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0: Bah, il l'a remercié hein, de l'avoir accompagné à la gare.
1: Vous parlez sérieusement ou vous vous moquez de moi?
0: Bah non, il se moque pas d'elle, mais regardez, tous ces journaux, ces cigares, tout ça.
1: C'est... Ah, je manque d'originalité, c'est vrai. Savez-vous que nous nous séparons pour la première fois?
0: Oui, mais enfin, c'est pas très long. Et puis, il part que 15 jours.
1: Attendez un petit peu. Dois-je comprendre que

0: Eh bien voilà, vous avez une place tout à fait tranquille, sans voisine, sans vis-à-vis, personne pour vous déranger.
1: Bah, il espère que c'est en fumeur.
0: Oh, décidément, vous êtes incorrigible. Et moi qui pensais qu'un peu d'isolement vous aiderait à vous détendre.
1: Ah, et puis quoi?

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1: Il est 6h30.
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0: 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On se voit demain.
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0: Hey, t'as pas des blagues à nous raconter?
2: Une caisse entière. Grâce à toi, on est super bien approvisionnés. Allez, go.
3: Bonjour, c'est Malo. J'habite à Toulouse, j'ai 10 ans. Je voudrais vous présenter ma blague. Comment les abeilles communiquent-elles entre elles?
2: Elles émettent des vibrations?
3: Elles envoient des emails.
2: Ah bah j'espère que les abeilles ne se collent pas trop quand même, hein. Allez, blague suivante.
4: Bonjour, je m'appelle Noam. J'ai presque 8 ans et j'habite à Bruxelles. Je vous propose un monsieur et madame. Monsieur et madame Magne ont un fils. Comment s'appelle-t-il?
2: Bon, alors, je me magne de te donner ma langue au chat.
4: Charles. Charlemagne.
0: Je vais le raconter à mes parents.
5: Bonjour, je m'appelle Alix. J'ai 10 ans et j'habite à Paris. Voici ma blague. Quel est le comble pour un archéologue?
2: De fouiller ses poches?
5: De retrouver des vrais cils, pas des fossiles.
0: Je la connaissais pas et je valide. 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
3: Bonjour, je m'appelle Félix, j'ai 8 ans. Et je voudrais savoir pourquoi à l'oral on oublie souvent le nœud. Merci de me répondre, au revoir.
2: Ah, c'est clair que ce petit nœud, il disparaît. Alors pourquoi l'oublie-t-on souvent à l'oral? C'est la correctrice et linguiste Muriel Gilbert qui te répond, Célic.
4: J'en veux plus, c'est vrai, Célic, à l'oral, dans la plupart des cas, on omet une partie de la négation « ne pas » ou « ne plus ». On ne prononce plus le nœud. Et ce nœud de la négation, ben, il nous vient du latin, comme l'essentiel de la langue française. Et d'ailleurs, au départ, figure-toi qu'on prononçait « né ». Et puis, on s'est mis à prononcer « ne ». Et même parfois, tout court. On disait en ancien français « je ne mange » ou « je n'entre » au lieu de « je ne mange pas » ou « je n'entre pas ». Le problème, c'est que si on me crie « n'entre » ou « je te tue » et que j'ai pas entendu le « ne », que j'ai compris « entre » ou « je te tue hein », eh ben je risque bien d'entrer. Et puis alors là, c'est un drame.
2: Voilà. On est mal.
4: Donc il y a dû y avoir pas mal de drames comme ça. Et c'est pour éviter ce genre de problème qu'on a ajouté à « ne » le mot « pas ». Au départ, on l'ajoutait d'ailleurs seulement quand la négation se rapportait à un verbe de déplacement, n'entre pas. Pour manger, par exemple, on disait ne mange mi.
2: Ah.
4: C'était un autre
2: Et complément. Le point, par exemple, pareil.
4: Et voilà, ne vois, je ne vois point, parce que je ne vois pas même un point. Le pas, au départ, s'appliquait uniquement au verbe de déplacement, pour lesquels on faisait un pas. N'entre pas, c'était n'entre pas même d'un pas. Et puis finalement, l'adverbe « pas » a fini par gagner et puis il s'est appliqué à tous les verbes. Et dans certaines formules figées, quand même, on utilise encore le « ne » sans le « pas ». Par exemple, « qu'à cela ne tienne » ou « qui ne dit mot consent » ou « si je ne m'abuse », par exemple.
2: Hein. Mais ça, c'est pas trop les jeunes qui le disent, si je peux
4: dire. C'est pas trop les jeunes. Mais « qu'à cela ne tienne », »,« qu'à cela ne tienne », quand même, on l'entend encore. Oh, pas à l'école primaire.
2: C'est « je sais pas, mais oui.
4: Pas à l'école primaire, ouais. Bon, alors, en revanche, comme le fait remarquer Célig, le « ne » disparaît de plus en plus souvent, même si, à l'écrit, attention, c'est pas considéré comme correct encore. Hein, dans les dissertations, les rédactions, il vaut mieux maintenir le « ne » à la négation. Hein. Mais finalement, donc, cette tendance à effacer le « ne », c'est que la suite logique de l'évolution qui a commencé au Moyen-Âge, quand l'usage a considéré que ce petit « ne », enfin ce « ne » devenu « ne », ne s'entendait plus suffisamment et qu'il fallait lui ajouter un autre mot, « pas », pour qu'on assure une meilleure compréhension. Si maintenant le mot « pas » suffit à lui tout seul à ce qu'on se comprenne, eh bien il est assez naturel finalement que le mot « ne » soit en voie de disparition et dans 20 ou 30 ans, ou peut-être plus tôt, eh bien peut-être qu'il ne sera même plus jugé comme familier d'omettre cette partie de la négation.
2: Donc vous, Muriel Gilbert, spécialiste de la langue française, vous ne seriez pas choquée et vous n'êtes pas choquée actuellement quand on ne dit pas « ne ». Voilà, je viens de le faire. Quand ne dit pas, quand on ne dit pas « ne »,
4: ça ne me gênerait pas.
2: Voilà, donc je vous laisse choisir. 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
6: Oh boy.

0: arrêté.
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2: Les Odyssées présentent l'histoire des grands explorateurs.
3: En 1492, moi,
4: Terre,
3: Christophe Colomb,
4: Terre en vue,
3: je suis le premier Européen à atteindre l'Amérique.
2: Coupé, coupé. Pardon, Christophe, je vous arrête, mais... C'est faux.
5: Comment ça?
2: Vous n'êtes pas le premier. Des archéologues ont récemment découvert que des Vikings sont arrivés avant vous.
3: C'est pas vrai. Quoi? C'est Blondiné à 13?
2: Oula! Bon, allez, on reprend. Aux alentours de l'an 1000, un navire chargé de vigoureux vikings débarque tout au nord de l'Amérique du Nord. Cet incroyable périple, l'humanité le doit à une famille, que dis-je, un clan fondé par un navigateur redoutable, Éric le Rouge.
6: Cap à l'ouest, l'homme, à la découverte de nouveaux territoires.
2: Aussi éclatant que sa rougeoyante chevelure, Éric le Rouge a baladé ses petites fesses sur toutes les eaux de l'Atlantique Nord. Expédition, survie, revanche, zigouille à gogo, nous embarquons pour une folle saga qui va nous conduire de la Norvège au Groenland en passant par l'Islande et le Labrador. Mais non, pas le chien, les terres tout au nord du Canada. Ah, oh, dis donc, mais qui a loupé?
6: C'est moi. Je ne fais pas qu'explorer, Laure. Je picole aussi.

0: C'est l'année 965. L'aube se faufile dans le ciel noir. Dans les maisons en bois du village de Jadar, au sud-ouest de la Norvège, on roupille encore.
1: Oh, pas un souffle d'air?
0: Ah non, pas tout le monde. Éric le Rouge, 15 ans, fils de Thorvald, fils d'Asvald, fils d'Ulf, fils de Thori Rebeu. Éric le Rouge, dis-je, l'index en l'air, cherche désespérément un peu de vin.
1: Allez, Dieu Njord, envoyez-nous un peu de bière. Sinon, comment le bateau va filer?
0: L'adolescent, impatient, s'apprête à prendre la mer pour la première fois. Bonne nouvelle? Oui! Et non. Son père, Thorvald, fils d'Asvald, fils de... Oui, ça va. On a compris. A été banni par le Thing, l'Assemblée des Hommes Libres. L'exil, c'est le pire châtiment qu'on puisse infliger à un viking.
2: Quelle honte!
0: Il faut dire que le bonhomme...
3: Quoi?
0: Un zigouillé.
3: Qui?
0: Un voisin.
3: C'est pas vrai!
0: Entre les tempêtes et la nuit, l'hiver qui tombe à 3 heures, la vie est rude chez les vikings. Alors, on aime bien sarsouiller la glotte. Résultat, une remarque qui part de travers à une fête de village et craque, boum, zoom! Ça se termine dans un bain de sang.
1: Le vent s'est levé. L'heure du grand départ a sonné.
0: Banni, Éric et son père ne sont pas les seuls à embarquer. 30 autres valeureux vikings quittent la Norvège ce jour-là pour se rendre loin, à l'ouest, derrière les vagues qui roulent, jusqu'en Islande. Voilà 150 ans que les vikings s'étendent, un raid après l'autre, en Écosse, en Irlande, dans le nord de la France.
1: Ma foi, faut bien s'enrichir.
2: Allez-y!
0: Quelques coups de rame plus tard, le Knorr, c'est une sorte de grosse barque avec une voile carrée rouge et blanche, glisse sur les flots.
4: Hé les gars, il paraît qu'en Islande, les prairies sont si grasses que du beurre dégoutte de chaque brin d'herbe.
1: Chut, taisez-vous.
0: À bord, tous suivent les ordres du Leido Sogunmadr, celui qui sait la route. Lui seul peut se repérer, sans carte, sans boussole, en suivant le soleil. En écoutant le mouvement des vagues.
5: C'est bon, c'est bien le clapotis de l'Ouest.
0: Dix-huit jours plus tard, apparaissent quelques volcans fumants.
1: C'est l'Islande!
0: Pour Éric et son père, c'est le début d'une toute nouvelle vie.
1: Alors en fait, c'est un peu plus compliqué que prévu. Les vikings déjà installés se gardent toutes les bonnes terres. Mais avec mon père qui a zigouillé, on n'est pas vraiment les bienvenus. Résultat, on doit s'installer à Perpète.
0: La survie commence. Ici, la nature, grandiose mais sacrément hostile, ne fait pas de cadeaux. Falaises abruptes, glaciers coupants, déserts de cendres et volcans capricieux, l'Islande est la terre de tous les dangers.
1: En plus, il y a le pôle Nord juste au-dessus, alors on se cagne bien la couenne. Mais niveau magie, on est servi.
0: Des lumières, vertes, bleues et roses, vont et viennent et dansent dans le ciel noir. Des aurores boréales. Acharnés, Éric et son père parviennent à cultiver des terres. Seigle, orge, rutabaga. Évidemment, ça épate tous les autres vikings.
6: Hé, venez voir, le zigouilleur et son fils ont fait des miracles.
0: Oh, quel succès! Les années passent. Après la mort de Thorvald, Éric continue de se faire remarquer. Vigoureux, volontaire, enthousiaste, dans chaque cellule de son corps vibre l'âme d'un authentique viking. Le viking se marie. Bientôt, naît un petit enfant. Puis deux, puis trois, puis quatre.
1: Liv Thorvald,

0: scène, Freddy. Bon sang, finissez votre Dag Ferrar. C'est le premier repas de la journée.
1: Mais le bonheur familial n'est que de courte durée. Pour se venger d'un certain Eyolf la Fiente, Eric, lui aussi, se met à zigouiller. Ah, non, Eric, là, mais c'est pas possible, hein, vous avez tout gâché.
2: Oups.
1: Banni à leur tour, Eric et sa famille s'installent plus à l'ouest sur l'île de Brocky. Et là...
2: Ah, oupsie.
1: C'est pas vrai. Vous avez recommencé?
0: C'est mon voisin, je lui ai prêté des poutres et il voulait pas me les rendre.
1: Non mais vous vous fichez du monde. Faut apprendre à vous contrôler, mon vieux. Eric est condamné à un nouvel exil de 3 ans. Cette fois, il l'a bien mauvaise.
0: Me chasser comme un malpropre. Raclure. Je reviendrai couvert de gloire.
1: Comme tous les Islandais, Eric a entendu parler de cette mystérieuse terre, plus à l'ouest, où aucun viking n'a encore réussi à s'installer. Ni une, ni deux, ni trois. Il réunit 20 autres gaillards, prêts à tout risquer, comme lui, pour une bonne dose d'aventure. Et ainsi, femmes, enfants, amis et moutons sous le bras, il embarque sur son Knorr, direction l'inconnu.
3: Dépêchez-vous, devant le sled.
1: Par contre, la traversée n'est pas de topo. Les tempêtes se multiplient. Et puis, arrive la glace.
0: Oula! Ça en fait des gros glaçons.
1: Évidemment, Eric, c'est la banquise. Encerclée de tous les côtés, la navigation est extrêmement difficile.
0: Un peu à droite. Non, à gauche. Mais attention, on va cogner.

0: enfin.
1: Là, devant leurs yeux ébahis, la fameuse terre inconnue, tout à l'ouest. Les Vikings tirent le Knorr sur le rivage. Nous sommes en 980. Un tout nouveau monde s'ouvre à eux.
2: La vache! C'est ouvert.
1: L'herbe est si haute, waouh! Qu'elle leur caresse la cuisse.
2: On s'échatouille, on se crie.
1: Au loin, on entend des cascades, des torrents. Hé, hey, Eric! On va se faire un petit plouf?
2: Vous voulez pas plutôt nous aider à établir notre premier campement?
1: Ah oui, bien sûr, bien sûr. Et moi pas, c'est... ma foi... bah, ils sont bien remplis, hein. Alors, on chasse, on pêche, et purée, on construit des abris, des maisons en pierre et... des enclos pour les moutons. Dès qu'ils le peuvent, les Vikings poussent plus loin leurs explorations.
2: Là, là et là, des familles pourraient s'installer. Oh, c'est parfait! Je la tiens, ma revanche!
1: D'autant que les 3 années d'exil se sont écoulées. L'heure du grand retour a sonné!
3: Allez-y, poussez!
2: Attendez, stop!
4: Bah, qu'est-ce qui se passe?
2: Il faut lui donner un nom à cette nouvelle terre.
4: Vikingland?
2: Non.
4: Que pensez-vous de Caprice des dieux?
2: Non plus. Il faut un truc accrocheur pour donner envie à nos camarades de venir s'installer. Oh, je sais! Greenland, la terre verte.
1: Greenland, ça ne te rappelle rien? Mais oui, les Vikings sont les premiers Européens à avoir posé le pied au Groenland. À l'époque, bien plus verdoyant qu'aujourd'hui. Allez, en route, mauvaise troupe! De retour au bercail, ma zette! Eric et ses hommes sont accueillis comme des rois!
3: Ils sont des rois!
2: Le Greenland est une terre très accueillante. L'été, il fait si chaud qu'on tombe le chandail!
3: Vive le Greenland!
1: Quel enthousiasme! Et ainsi, durant l'été 985, 25 navires partent s'installer sur les nouvelles terres. Sur place, les Vikings font des villages à l'est et à l'ouest qui grandissent et s'étendent. Alors, ma foi, pas question de s'arrêter là. Ces derniers temps, de nouvelles rumeurs circulent. Parti d'Islande, un navigateur serait tombé sur une étrange terre couverte de forêts.
5: Hé les gars, c'est pas du tout le Greenland.
1: Mais alors, qu'est-ce ? Craignant de passer pour un mauvais navigateur, le type n'en a d'abord pipé mot à personne. Mais tout de même, et s'il avait atteint un tout nouveau territoire? Et si c'était l'Amérique? Oups, j'en ai trop dit. Curieux, Leif, le fils aîné d'Éric le Rouge, décide de reprendre la mer, avec son père, évidemment. Tout est prêt pour ce nouveau départ.
6: Oh, mais qu'est-ce qu'il fait? On a 17 heures, pas 7h et quart.
1: À la bourre, Éric le Rouge? Bof, c'est pas son genre. Éric! Youhou! Bah vous êtes où? Éric!
2: Par ici, Laure! Par ici!
1: Oh! Peu cher, mais qu'est-ce qui vous est arrivé?
2: Mon cheval, il a cabré devant un lapin. Résultat, je me suis cassé une patoune. Oh, c'est un mauvais présage envoyé par les dieux. Que mon fils parte sans moi.
1: Ah bon? Vous êtes sûr?
2: Mais oui, allez, filez comme le vent.
1: Et c'est ainsi que Leif, fils d'Éric le Rouge, prend la tête d'une nouvelle expédition. Nous sommes aux alentours de l'an 1000. Après des semaines de navigation, le Knorr atteint un rivage tout plat, couvert de vignes.
6: On y est, les gars! C'est là!
1: Les Vikings ne resteront pas longtemps sur ces nouvelles terres. Attaqués par les Amérindiens, bah oui, mes gaillards, c'est déjà occupé. Ils finiront par mettre les voiles. Mais tout de même, l'Amérique, ils l'ont atteinte bien avant Christophe Colomb. Ainsi vécurent les valeureux Vikings qui, en 3 petits siècles, ont marqué l'histoire à tout jamais.

0: Derrière cet épisode, Elia, Marion Lelay, Chantal Lemontagnier, Dofar Guéride, Julien Thévenot, Basile Bocquaire, Baptiste Collion, Paul Percheron,
1: Frédéric Soutrel
0: et moi, Laure Grand-Besançon. Contrairement à l'idée reçue, les Vikings ne portaient pas de casque à cornes. Les cornes, ils les utilisaient pour boire comme des verres qu'on ne peut pas reposer. Bah du coup, pas le choix, faut finir.

0: petits pois de vin.
1: Le retour de vos petits loulous avec cette question aujourd'hui à l'approche de la fin de l'année. Est-ce que vous allez faire un cadeau à votre instituteur?
2: Sinon, je sais pas les autres, mais en tout cas, moi, oui.
3: Je sais pas, un dessin, des cadeaux.
4: Moi, peut-être un dessin, un petit cadeau, et puis c'est tout.
5: Moi, oui. Et puis, je vais l'acheter moi-même, parce que comme ça, je vais lui dire qu'il est très gentil, et puis il devrait continuer, parce qu'il est super bien.
6: Nous, qui... avec le maître au tableau, qui enfin on lui répond.
7: Moi oui, parce que je vais lui faire un petit dessin parce qu'il est gentil avec nous. Il nous fait des blagues, il est drôle. Je vais lui faire un dessin.
8: En fait, par exemple, dès qu'on a des t-shirts de foot, et il dit les noms derrière.
9: Comme la dernière fois, il avait Griezmann et là il a Mbappé. Il dit ça.
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2: Bonjour, je m'appelle Nina, j'ai 7 ans et j'habite à Nantes. J'ai une blague pour vous. Qu'est-ce qu'un jardinier peut faire pousser sans terre ni eau ? Des moustaches.
3: Bonjour Apolline, salut l'info, à ton écoute.
4: Bonjour, salut l'info, voici ma blague. Que fait une asperge quand elle a trop chaud ?
3: Alors là, je sèche.
4: Elle s'asperge, bisous, au revoir.
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0: Bonjour petits et grands scientifiques de France Musique. Dans ce nouvel épisode du Labo, nous allons nous intéresser à notre voix et surtout à la perception que nous en avons. Mais oui, pourquoi n'aimons-nous pas notre propre voix lorsqu'on l'entend ? Pour essayer de comprendre, je vous propose de nous diriger vers la planète Core. C'est parti SOSO !
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2: Bienvenue sur la planète Core.
0: Eh oui, c'est bien sur cette planète que nous allons essayer d'y voir plus clair. Je suis sûr que ça vous est déjà arrivé. Entendre votre propre voix, parler ou chanter, enregistrer sur un message téléphonique ou sur un autre support et être très étonné, voire même gêné du résultat.
3: Oh, regarde ! Mais à qui appartient cette drôle de voix ?
4: Allô ?
0: Toutes les personnes qui parlent à la radio ou les artistes qui enregistrent leur voix pourront vous le dire. La première fois qu'ils se sont entendus, ils ont été choqués. Nous ne percevons pas notre voix telle qu'elle est réellement, telle que les autres l'entendent.
3: Oulala, ça me laisse sans voix.
0: Pour comprendre, il faut aller voir ce qu'il se passe dans notre corps, déjà lorsque nous parlons ou nous chantons. Petit rappel de base, le son de notre voix est créé grâce à nos deux cordes vocales, que l'on appelle aussi des plis vocaux. Souvenez-vous, si vous avez déjà écouté des labos sur le fonctionnement de la voix, nos cordes vocales sont protégées dans une petite boîte au trésor, le larynx, situé au niveau du cou, sous notre menton. Elles sont placées à l'horizontale, en travers de la gorge, si je puis m'exprimer ainsi.
3: Mais c'est un chat ou une corde ?
0: Ensuite, c'est une histoire de respiration. Parce que c'est aussi par là, par le larynx, que passe l'air qui vient de nos poumons, et il ressort par la bouche ou le nez. Lorsque l'on veut chanter ou parler, notre super ordinateur central, le cerveau, envoie un message aux cordes vocales pour qu'elles se mettent en position.
5: Les filles, en place !
0: Elles se rapprochent l'une de l'autre, entraînant avec elles les membranes et les plis attachés à elles. Et là, clairement, le passage de l'air est plus compliqué. Grâce à un savant mécanisme, l'air passe entre les cordes. Et en passant à travers, il les fait vibrer très rapidement. L'air ressort de là comme découpé en toutes petites tranches, il est mis en vibration. Et voilà comment naît le son de notre voix. Une fois que le son est formé, il poursuit son parcours dans le pharynx, dans notre bouche, dans notre nez, où il va être sculpté et amplifié. Il ressort alors de notre corps pour aller se promener dans les airs jusqu'à des oreilles qui voudront bien l'entendre. Lorsque l'on parle à quelqu'un, la transmission de notre voix se fait par les airs. Elle est aérienne. En revanche, nous, lorsque l'on entend notre propre voix, la transmission est solidienne. Solidienne comme solide. Les vibrations passent par nos tissus et par nos os, en particulier par notre boîte crânienne. Les vibrations courent par l'intérieur de notre corps, jusqu'à ce que l'on appelle la cochlée, cette partie de notre oreille interne en forme d'escargot. Et ainsi, la vibration devient un message électrique qui est décodé par le cerveau. Ce parcours solidien du son est étonnant, car il amplifie, ou plutôt il fait ressortir, les fréquences basses de notre voix. Nous avons donc l'impression qu'elle est plus grave que ce qu'elle est en réalité. Peut-être avez-vous remarqué que votre voix enregistrée paraît un peu plus nasillarde et aiguë que ce qu'elle vous semble être de l'intérieur. Au fond, rien d'étonnant, c'est juste une question de physique. Lorsque l'on parle, on entend donc notre voix par l'intérieur de notre corps, mais on entend aussi en quelque sorte son écho dans l'air, par nos oreilles. Et ça donne un mix un peu trompeur. Vous pouvez faire une petite expérience à la maison. Bouchez vos oreilles avec vos doigts et parlez.
6: SOSO, tu es la robot la plus sympa de l'univers.
0: La voix est grave, étouffée. Vous entendez via la vibration solidienne, par le chemin osseux. Maintenant, redites la même phrase en vous débouchant les oreilles.
4: SOSO, tu es la robot la plus sympa de l'univers.
0: Ah, le son est déjà plus aigu ou plus clair. Et si vous vous enregistrez, votre voix sera encore différente. SOSO, tu es la robot la plus sympa de l'univers. Plusieurs observations et études montrent que la plupart des gens trouvent leur voix enregistrée bien moins agréable, qu'elle est plus aiguë et qu'ils ne se reconnaissent pas.
3: Bah, écoutez, c'est vrai que c'est tout de même désagréable.
0: Oui, et c'est même déroutant, dérangeant. On a l'impression de ne pas se connaître. Alors qu'on vit avec notre voix à chaque instant, on se sent un peu trahi. C'est comme si quelque chose nous échappait, que nous ne pouvions pas contrôler. Et nous, humains, nous n'aimons pas ça. Et notre cerveau, lui, est surpris parce qu'il n'entend plus la version qu'il avait l'habitude d'anticiper. Entendre notre voix dans un enregistrement, c'est découvrir une partie de ce que perçoivent les autres et qu'on ne peut contrôler. C'est aussi entendre toutes les inflexions, les tics de langage, les respirations, les hésitations et même les accents. Et nous sommes durs avec nous-mêmes. Nous percevons tout ça comme des défauts.
6: Eh ben alors... Faut rigoler.
0: Pourtant, notre voix est magique. Elle est unique, elle nous est propre. C'est un peu comme une empreinte digitale sonore. Et pourquoi est-elle unique? Eh bien parce que nous sommes toutes et tous différents. Le son de notre voix dépend de nombreux éléments. La taille de nos cordes vocales, de notre larynx, la forme de notre crâne et donc de notre bouche et de nos cavités buccales. Importante, puisque c'est là que le son trouve toute son ampleur, sa richesse, sa puissance.

0: Un jour, une très célèbre phoniatre,
1: phoniatre qui soigne les troubles de la voix et de la parole,
0: m'a dit « La voix dit bien plus que les mots ». Qu'est-ce que ça signifie ? Eh bien qu'à travers le son de notre voix, nous sommes capables de percevoir des émotions. Vous avez peut-être déjà entendu ça au téléphone par vos parents ou des amis. J'entends à ta voix que ça ne va pas fort en ce moment. Même en essayant de cacher nos émotions, les personnes qui nous connaissent bien arrivent à deviner nos états d'âme à travers notre voix. S'habituer à sa voix, travailler sa voix, la réécouter pour améliorer son chant ou sa diction, c'est ce que font de nombreux artistes, de nombreux orateurs ou oratrices. Jamais nous ne pourrons véritablement entendre notre voix telle qu'elle est. Mais nous pouvons la travailler, un peu ou beaucoup, pour l'apprivoiser. Apprivoiser sa voix, comme apprivoiser son corps, parce que ce sont de précieux alliés. Sans aucun doute. Allez, SOSO, on file au labo. Oh, j'ai l'impression que t'es sur la bonne voie. Bah, je blague. Eh, à la prochaine, petits et grands scientifiques de France Musique.

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2: Qui a inventé la pédale? Un Lorrain obstiné ou un serrurier parisien bien organisé? Et là, l'histoire déraille. Nancy 1862. Pierre Lallemand, français pourtant, né à Pont-à-Mousson, travaille dans une fabrique de landau. Un jour, il voit passer une draisienne. Pour avancer, on pousse avec les pieds, comme si l'on courait assis. On trottine, on s'essouffle et l'élégance en prend un coup. On est plus proche du déambulateur à roulettes que du Tour de France. Lallemand se dit, on peut faire mieux. Tel MacGyver, il fixe une manivelle et deux pédales sur la roue avant. On tourne, ça roule. Simple, efficace, révolutionnaire. Et surtout, adieu les semelles usées. En 1863, il monte à Paris. Il croise les frères Olivier, entrepreneurs enthousiastes, qui flairent la bonne affaire. Ces derniers s'associent avec Pierre Michaud, serrurier ingénieux. Dans son atelier, on améliore la machine. On la solidifie car le vélocipède secoue les pavés et les dentiers. Côté confort, on est plus proche du marteau-piqueur que du coussin moelleux. Reste la question qui fâche. Qui a inventé la pédale? L'Allemand part aux États-Unis et dépose en 1866 le premier brevet pour un vélo à pédale. Prums.
3: Je t'ai vu le premier, toi tu m'as vu en deuxième.
2: Sauf que pendant ce temps, en France, les ateliers Michaud produisent en série et triomphent à l'exposition universelle de 1867.
4: Je t'ai vu le deuxième alors, voilà.
3: Perdu, c'est aussi moi qui t'ai vu le deuxième.
2: L'Allemand, loin derrière, pédale dans l'ombre. Preuve qu'en matière d'invention, il ne suffit pas d'avoir de l'avance, il faut aussi savoir la garder.
4: Lui, il va me prendre la tête.
2: Au fond, peu importe lequel des deux a posé la première pédale. Ce jour-là, quelqu'un a compris qu'on pouvait avancer en tournant en rond. Et depuis, on appelle ça le progrès.
5: Vamos, hijos! 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
9: Allez, moteur, action et attention.
10: Bonjour, je m'appelle Lucien. J'aimerais savoir si on peut être cascadeur à n'importe quel âge. Merci, au revoir.
9: Est-ce qu'on peut être cascadeur à n'importe quel âge? Lucien, t'as peut-être une petite vocation dans la tête, non? Tu nous dis pas ton âge, mais je dirais moins de 10 ans comme ça à ta voix. En tout cas, je suis avec Mathieu Lardot. Alors vous avez 39 ans, Mathieu Lardot,
11: oui.
9: Vous êtes cascadeur. Est-ce qu'on peut devenir cascadeur à n'importe quel âge?
11: Alors n'importe quel âge, bon, il y a un âge minimum quand même. Pour commencer les écoles de cascade, je pense qu'il faut être majeur, donc avoir 18 ans.
9: Il y a des écoles de cascade?
11: Il y en a une en France qui vaut le coup. Le CUC, ça s'appelle, CUC, Camping Universitaire Cascade. Alors après, tous ne deviendront pas cascadeurs, mais de toute façon, il faut bien commencer.
9: Et pour les enfants qui seraient tentés de faire des cascades, qu'est-ce que vous leur dites quand même? Faut pas trop faire de bêtises, hein, faut pas risquer de se blesser. Hein.
11: Alors non, risquer de se blesser, non, bah bien sûr, parce qu'en plus, il y a des blessures qui malheureusement après peuvent nous suivre toute notre vie. Donc c'est là-dessus où il faut faire attention. Il faut que les parents soient bien conscients de tout ça. Il faut faire du sport, déjà, n'importe quel sport. Il faut bouger, ça c'est sûr, avoir une bonne hygiène de vie, bien dormir, bien manger, c'est un peu le béaba, mais c'est la vérité.
9: Et j'imagine qu'il ne faut pas être trop heureux ou peureuse non plus.
11: Non, pas trop heureux, mais ça, après, avec la technique, du coup, on arrive à faire certaines choses.
9: Vous, vos premières cascades, vous les avez faites à quel âge?
11: Ah, moi, j'avais 4 ans, je pense.
9: À 4 ans?
11: Ouais, faudra demander à mes parents, mais moi, je pense que j'ai fait n'importe quoi très tôt, parce que j'avais aucune conscience du danger, et dès qu'il y avait quelque chose d'un peu rigolo à faire, j'avais qu'une envie, c'était de le faire, ou de grimper et de tomber, ou de prendre la clé du scooter et à mon papa et puis de partir quand j'avais même pas l'âge de monter dessus, ou de rouler avec la voiture, ou de mettre un truc en feu et d'essayer de sauter par-dessus.
9: Donc à ne surtout pas faire pour les enfants qui nous écoutent. Hein.
11: Non, faut prendre son temps parce que voilà, tout va bien et tout arrive à point à qui sait attendre.
9: Et vous dites cascadeur, mais on est d'accord, Mathieu Lardot, qu'il y a aussi des cascadeuses quand même. Il y a aussi des femmes dans ce métier, j'espère bien.
11: Oui, évidemment, on a besoin des femmes dans ce métier-là. Maintenant, effectivement, dans les films d'action, c'est un petit peu compliqué. On a encore cette culture. Et moi, quand je reçois un scénario, par exemple, et qu'on me dit, là, par exemple, il y a une bijouterie, il y a un braquage et qu'il y a 6 méchants, et bah, pour l'inconscient et pour la plupart des réalisateurs, ça va être 6 garçons. Donc j'essaye, moi, le plus possible de mettre une ou deux filles la plupart du temps. C'est un vrai combat.
9: Et Lucien demandait à partir de quel âge on peut commencer. Est-ce qu'il y a aussi un âge limite pour faire de la cascade?
11: Et bah là, du coup, ça va dépendre de plein de choses parce qu'en fait, on s'adapte. C'est-à-dire que, par exemple, pour faire des chutes d'escalier, donc pour faire un personnage qui va tomber dans les escaliers, ce qui fait partie d'une base quand on est cascadeur.

0: leur physique. Bon, bah, effectivement, ça peut se faire à n'importe quel âge, mais à un moment, par exemple, si on a 50 ou 60 ans, je pense qu'on a vraiment plus trop envie de se jeter dans les escaliers, même si c'est encore faisable.
1: Donc, 50, en fait, ça passe encore.
0: Oui, 50, ça passe peut-être encore, je sais pas, je les ai pas, mais bon, voilà, je me dis qu'il y a un âge quand même pour tout, et je sais que moi, dans mon équipe, par exemple, j'ai aussi des personnes qui ont 60 ans, et qui sont, par exemple, pilotes. Donc là, je sais que, on va éviter peut-être à un moment tous les chocs et les accidents de voiture, mais par contre, en pilotage de précision pour les courses-poursuites, voilà, il n'y a pas d'âge. Donc voilà, ça va dépendre, on va adapter les cascades. Donc je pense qu'on peut faire des cascades de toute sa vie, mais après on adapte et on choisit les cascades que l'on fera suivant l'âge qu'on a.
1: Bon, on peut aussi juste regarder faire les autres depuis le canap', hein. Salut les matelots.
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0: 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Allez, on s'écoute une petite bestiole.
1: Quelle bestiole as-tu choisi ?
2: Je suis aux États-Unis d'Amérique, dans l'État du Texas, au milieu d'une prairie boisée qui borde le fleuve Brazos. C'est le début de soirée, mais l'air est encore tiède, imprégné des parfums de la terre chauffés par le soleil. J'entends comme une bestiole qui fouille le sol et un cri très discret à mi-chemin entre un chaton qui miaule et un corbeau qui croasse. Ce cri hybride, c'est celui du tatou.
3: Là.

0: Mais sérieux, tomber sur un morceau de bouteille en verre alors que je suis en plein creusage. Oh, ces humains, ils polluent même les profondeurs maintenant.
1: Le cri provient de l'entrée d'un terrier au pied de ce grand chêne. S'il a crié, c'est peut-être qu'il s'est fait mal. J'aperçois de la terre qui vole dans tous les sens et une queue qui s'agite en cadence. On dirait une queue de robot. Elle fait plus de 30 cm. Elle est entourée d'anneaux durs couverts d'écailles qui bougent entre eux. Le tatou enlève la terre à toute vitesse grâce aux griffes de ses pattes avant, puis la pousse vers l'extérieur à l'aide de ses pattes arrière. J'ai comme l'impression qu'il creuse son terrier.
0: Allez, encore un effort. C'est quoi cette odeur bizarre? Oh bah c'est rien, rien de dangereux.
1: Il doit mesurer 40 cm de long et peser à peine plus de 4 kg. C'est un tatou à 9 bandes, l'espèce la plus répandue de ce mammifère. Son dos est recouvert d'une cuirasse noir-brun, faite de plaques osseuses articulées et de 9 bandes qui lui permettent d'être flexible. Ça lui fait comme une petite armure. D'ailleurs, si les Anglais appellent le tatou armadillo, c'est en référence à cette carapace. Armadillo vient de l'espagnol armadura, qui signifie armure, et de io, tout petit. Entre son museau pointu et sa cuirasse articulée, il ressemble à un rat géant déguisé en chevalier du Moyen-Âge.
0: Dis donc, l'humain, je t'entends, t'es pas discret, là. Je t'avais même flairé à l'entrée du tunnel avec ton odeur de savon et de champignons mouillés.
1: Si les tatous n'ont pas une très bonne vue, leur ouïe et leur odorat sont en revanche excellents. D'ailleurs, il a constamment le nez au sol. C'est comme ça qu'il peut détecter un insecte enfoui à 20 cm sous terre.
0: Tu crois pas que c'est toi qui as une allure étrange avec ta peau toute fine? T'as même pas d'armure, on dirait que t'es tout nu. Ce sont pas tes petits poils qui vont te protéger si tu te fais mordre.
1: Désolé, je ne voulais pas te vexer. Te mets pas en boule.
0: Tu m'as pris pour mon cousin le tatou à 3 bandes ou quoi? C'est lui qui se roule en boule, carrément comme un ballon de foot. Moi, je fais pas ça. Mais je peux courber le dos et c'est super pratique pour échapper à un prédateur. Je me tasse dans une cachette et je deviens presque impossible à déloger. Bon, c'est pas le tout. Hein. J'ai du boulot si je veux finir mon terrier aujourd'hui. Faut que je m'y mette. Mètres à aménager avec plusieurs entrées. J'ai pas le temps de chômer. Allez, assez creusé. Je dois récolter des feuilles et des herbes pour aménager ma chambre. On sait jamais, si je rencontre une femelle, il nous faudra un intérieur confortable.
1: Le tatou est un solitaire. Il n'y a que la femelle qui partage son nid avec ses petits, qui naissent par quatre, et parfois furtivement avec le mâle au moment de la reproduction. Le tatou est resté dans son terrier bien à l'abri. Il sort son nez avec précaution et renifle l'air du dehors.
0: Bon, pas d'odeur bizarre. Enfin, à part toi, l'humain. Pas de coyote, pas de lynx roux, pas d'alligator. Bon ben, je peux y aller, mais restons prudents.
1: Ça y est, le tatou est sorti à l'air libre. Il parcourt la prairie et fouille le sol avec son museau.
0: Hein? Les feuilles de chêne, pas top niveau douceur, mais idéal pour isoler du froid. Hop, j'embarque. Oh, là-bas, au bout de la plaine, de l'herbe à bison. C'est du haut de gamme, bien moelleux. Et en plus, ça sent bon. Parfait pour me faire un petit lit douillet. Surtout qu'il passe du temps. Dès que ça caille un peu ou que ça chauffe trop fort, je suis obligée de rester planquée à la maison. Cette carapace, une vraie passoire thermique. Elle me protège des crocs, mais pas de la météo.
1: Le tatou récolte tout ce qu'il lui faut pour aménager et isoler son terrier.
0: Ah, j'ai l'impression qu'un autre humain rôde dans les parages.
1: Le tatou s'est dressé sur ses pattes arrière pour humer l'air.
0: Ça sent la fumée de cigarette et le métal.

0: avant d'être vu. Il a beau être la bestiole emblème du Texas, il n'en est pas moins très recherché par certains braconniers. Il se dirige droit vers des fourrés à proximité. Malgré ses courtes pattes, il court à plus de 40 km/h, plus vite que la plupart des chiens. Il fonce dans les fourrés et se fond dans le décor.
1: Oh, ouf. Là, je suis bien planqué. Le braconnier ne peut pas me voir. Ça y est, il quitte la zone. J'attends encore quelques secondes pour voir quelle direction il prend. C'est bon, il part vers la ville. Je vais prendre la direction opposée. Ouf. Oh, j'ai eu chaud. Et si je mangeais un petit scarabée pour me détendre? Tiens, en voilà un. Viens là, toi.
0: Le tatou fouisse le sol avec son nez, le creuse, puis glisse sa langue longue et fine comme un spaghetti dans le trou pour choper le scarabée grâce à sa salive visqueuse.
1: Oh, c'est trop bon. Des petites fourmis. J'adore ça. Par ici, dans le museau de Bibi. Bien croquante comme j'aime. Ça change des petits reptiles et de leurs œufs. Reste plus qu'à trouver une bonne baie bien juteuse pour digérer tout ça. Oh non, des coyotes!
0: Le tatou fait un grand bond en l'air. Il a peur. Deux coyotes courent vers lui. Il s'élance à toute vitesse pour fuir.
1: Je suis trop jeune pour mourir. Je suis trop jeune. Sauf qu'il peut. Ne t'en tourne pas, tatou. Cours. Cours plus vite.
0: Le tatou a beau courir de plus en plus vite, les coyotes accélèrent encore. Ils se rapprochent.
1: Oh non! Un fleuve! Oh là là! Les coyotes sont tout près! Ils risquent de m'attaquer! Non. Réfléchis, tatou! Réfléchis! J'ai une idée!
0: Le tatou avale de l'air pour gonfler son ventre au maximum. Il saute dans l'eau et il nage. Mais oui, l'air qu'il a avalé le fait flotter sur l'eau comme un bouchon. Il se laisse entraîner au loin par le courant. Allongé sur le ventre, il bouge ses pattes pour se diriger et respire grâce à son museau bien relevé. Les coyotes sont restés au bord de l'eau. Il a réussi à les semer. Tout va bien, tatou ?
1: Ouais, ça roule. Ou plutôt, ça baigne. Ouais, mais j'ai bien failli finir en pâté pour coyote. Wow. Oh là là, quelle soirée. Je rentre à la maison. Il y a trop de danger dehors ce soir.
0: Le tatou sort de l'eau et se dirige vers son terrier au pied du grand chêne.
1: D'ailleurs, je suis arrivé. Bon, t'es encore là, l'humain? Mais n'aie pas peur. Approche-toi si tu veux visiter.
2: D'accord. Finalement, j'ai pas trop le temps. J'y repense que maintenant, mais j'ai un rendez-vous. Désolé, je dois y aller.
0: Il est plus prudent pour un humain de ne pas toucher les tatous. Ils portent de nombreux pathogènes qui peuvent lui être transmis. Par exemple, la lèpre, une maladie qui semble elle aussi venir d'un autre temps.
1: Bon, il est parti. Vraiment bizarre, ces humains.
0: Ouf, je l'ai échappé belle. J'avais complètement oublié qu'il vaut mieux éviter de toucher un tatou. Pendant cette aventure, nous avons entendu comment se dit tatou en anglais. S. Armakuna Matata. Armadillo. T'as tout oublié.
2: Bravo, armadillo est le mot pour dire tatou.

0: en anglais, un dérivé du mot espagnol armadura, qui signifie armure. C'était une aventure carapacée et surtout bestiolement géniale.
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3: Bonjour, je m'appelle Fanny, j'ai 9 ans.
4: Salut Fanny.
3: Toto dit à son copain, tu sais, ma petite sœur marche depuis qu'elle a 1 an.
4: Alors c'est Toto qui raconte à son copain que sa petite sœur marche depuis 1 an.
3: Son copain lui répond, oh là là, elle doit être loin maintenant.
4: 1 an, mais ça en fait des kilomètres, ça.
3: Merci, salut l'info.
5: Salut, je m'appelle Marilou, j'ai 9 ans.
4: Salut Marilou.
5: Je vais vous raconter une blague. Monsieur et Madame Fess ont un fils. Comment s'appelle-t-il ?
4: Monsieur et Madame Fess ont un fils. Je sais pas du tout.
5: Il s'appelle Malo. Malo Fess.
4: Ah, Malo, Malo Fess.
5: Au revoir. Bonjour, je m'appelle Joachim et j'ai 6 ans.
4: Bienvenue Joachim.
5: Et voici ma blague. Quel poisson ne peut pas fêter ses anniversaires ?
4: Un poisson qui ne fête pas ses anniversaires. Je sèche.
5: Le poisson pané, puisqu'il n'est pas né.
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0: Au marché aux puces, Tintin a acheté le modèle réduit d'un vieux voilier afin de l'offrir à son ami, le capitaine Haddock. Il ne savait pas alors qu'un bateau en tout point semblable figurait sur le portrait du propre aïeul du capitaine, le chevalier de Haddock. Or, ce bateau, la licorne, semble attirer toutes les convoitises. Après avoir été cambriolé deux fois, Tintin a retrouvé chez lui un mystérieux parchemin qui se trouvait à l'intérieur de l'un des mâts. Serait-ce l'indice d'un trésor? En se rendant chez le capitaine pour lui faire part de sa découverte, Tintin a trouvé celui-ci dans un état d'exaltation extrême. Il venait de passer la nuit à lire les mémoires de son ancêtre et se propose d'en faire le récit à Tintin.
1: Nous sommes en 1698. La Licorne, un fier vaisseau de troisième rang de la flotte de Louis XIV, a quitté l'île Saint-Domingue dans les Antilles et fait voile pour l'Europe avec, à bord, une cargaison de... Enfin, il y avait surtout du rhum. Ils sont partis depuis deux jours. Et ce matin-là, par bonne brise, la Licorne vogue grand largue, tribord amure, lorsque soudain, de la hune, tombe un cri.
2: Voyons cela. Oh oh. Il serre le vent au plus près, ce particulier-là. Que le grand cri me croque s'il n'a pas l'intention de nous couper la route. Et il marche rudement bien. Ah, le voilà qui hisse son pavillon. Voyons cela. Mais il s'aborde. Le pavillon noir. Les flibustiers.
3: Voilà ! Oh, le bas de combat ! Tout le monde sur le pont! Prêt à virer! À serrer le vent!
1: Et virant de bord, gardant toute sa toile au risque de briser les mâts, la Licorne, à son tour, serre le vent pour échapper aux terribles frères de la côte.
2: Rien à faire, tonnerre de Brest. Il nous gagne de vitesse.
1: Il faut cependant échapper au forepoint. Alors le capitaine se décide à exécuter une manœuvre hardie. Il virera l'off pour l'off, repartira bâbord amure, et au moment où il arrivera à hauteur du pirate, il lui lâchera une bordée. Aussitôt dit, aussitôt fait.
3: Arrivez ! Laissez abattre ! Allez !
1: La Licorne a viré de bord. Surpris par cette manœuvre, le pirate n'a pas le temps de modifier sa direction. Déjà, le vaisseau royal arrive sur lui. Attention !
2: Touché, oui. Mais pas assez pour lui faire abandonner la poursuite. À son tour, le pirate vire de bord. Et soudain, regardez, là-haut, à son mât d'artimon, quel est ce nouveau pavillon?
4: Je l'ignore.
2: Le pavillon rouge. Le pavillon sans quartier. Il signifie que la lutte sera sans merci, que ni de part ni d'autre, il ne sera fait de prisonniers. Comprenez-vous? Si nous sommes vaincus, nous sommes tous massacrés.
4: Vraiment?
2: Le pirate a repris la poursuite. Il se rapproche. Il se rapproche toujours. À bord de la Licorne, tout le monde a la gorge sèche. Serrant le vent au plus près, le forban a réussi à se placer derrière la Licorne, évitant ainsi le feu de ses canons. Il se rapproche encore. Et brusquement, alors qu'il n'est plus qu'à une vingtaine de brasses de la Licorne, il passe rapidement sous la poupe du vaisseau. Comme ça, hop! Puis il reprend sa direction première. Les deux vaisseaux sont maintenant côte à côte. Dans un instant, ce sera l'abordage. Ça y est! Du pirate, les grappins sont lancés. Hop! Et avec de féroces hurlements, les flibustiers se précipitent à bord de la Licorne. Aïe! À l'abordage!
4: Attention, capitaine!
2: Aïe!
4: Tout va bien, capitaine?
2: Laissez-moi me défendre. Vous voyez bien que les pirates montent à l'abordage. Arrière ! Forban !
5: Laissez-moi cet homme, camarade. moindre. Je le tuerai moi.
6: Viens, Zidon, ou la gaufre. Vieux cornichon.
5: Tiens, la pulse, ma. Pas du pied.
6: Tuer.
5: Viens, à la porte. Scolopendre.
4: Capitaine, calmez-vous.
5: Gare à vous, ça va barder.
7: Attention, le serpentier.
8: Voilà, c'est à peu près ce qui est arrivé à mon aïeul. Comme il se jetait sur les pirates, une grosse poulie lui tomba sur la tête et il s'écroula assommé.
4: Venez, capitaine, rasseyons-nous.
8: Voilà donc les forbans maîtres du navire. Ils avaient arboré le pavillon sans quartier. Blessés et survivants sont massacrés et jetés à la mer.
4: Et le chevalier ?
8: Le chevalier ? Lorsqu'il revint à lui, il était solidement attaché à un mât de son vaisseau. Il souffrait atrocement.
4: Le coup qu'il avait reçu sur la tête, naturellement ?
8: Non. La soif. Pauvre homme. Comme il a dû souffrir.
4: Hey.
8: Alors qu'il était ligoté au mât, le chevalier de Haddock regarda autour de lui. Le pont était nettoyé, et il ne subsistait plus la moindre trace du terrible combat qui s'y était déroulé. Des pirates allaient et venaient, transportant les objets les plus divers.
9: Que font-ils ? Au lieu de piller le navire et d'emporter le butin à leur bord, c'est le contraire qui se passe.
8: Mais voilà qu'un homme s'approche de lui. Il porte un manteau écarlate, orné d'une tête de mort. C'est le chef des flibustiers. Il s'approche, et son haleine empeste l'alcool. Et il dit...
10: Regarde-moi. Je suis Rackham le Rouge.
9: Enchanté. Moi, je m'appelle François, chevalier de Haddock.
10: Ainsi, mon nom ne te fait pas trembler ? Bon, écoute-moi. Tu as tué Diego le Navarre, mon fidèle lieutenant. Tu as tué ou blessé plus de la moitié de mes compagnons, et ce n'est pas tout. Mon vaisseau est en train de sombrer. Touché une première fois par tes boulets, il a reçu le coup de grâce au moment de l'abordage, car tes satanés canonniers ont tiré à bout portant. Il coule. En ce moment, mes hommes transportent à ton bord le butin qui a été fait il y a 3 jours, lors de l'attaque d'un vaisseau espagnol. Et quel butin ! Regarde. Regarde ces diamants. Il y a là de quoi payer 10 fois la rançon d'un roi.
9: Et c'est pour me dire ça que vous êtes venu me parler ?
10: Non, ce n'est pas pour ça. C'est pour te dire que tout le mal que tu m'as fait, tu vas le payer cher. Demain matin, je te livrerai à mes hommes, et crois-moi, ils y entendent ces agneaux à faire mourir quelqu'un à petit feu.
8: Là-dessus, il ramassa son verre et le vida d'un trait. Comme ça.
4: Assez, capitaine. Vous avez assez bu. Continuez plutôt votre histoire.
8: Oui. Donc, vers le soir, la licorne, avec son équipage de forbans, arriva en vue d'une petite île, et bientôt le vaisseau mouillait l'ancre dans une crique bien abritée. La nuit venue, les pirates, ayant découvert les tonneaux de rhum dans les cales de la licorne, les mirent en perse et s'enivrèrent abominablement. Abominablement. Oui. Abominablement. C'est le mot.
4: Donnez-moi ce verre.
8: Mais, eh bien quoi, je voulais simplement vous montrer...
4: Inutile, ce que... capitaine, j'ai très bien compris.
8: Comme vous voudrez, Tintin. Où en étais-je ?
4: Au moment où les pirates s'enivraient abominablement.
8: Oui, c'est ça. Or, pendant ce temps-là, le chevalier faisait des efforts désespérés pour se libérer. Patience, mes agneaux. Quel grand cri me croque si le chevalier de Haddock ne se rappelle pas bientôt à votre bon souvenir. Ça y est, voilà une main libre. L'autre bras... libre. Me voilà libre. Et maintenant, Rackham le Rouge, à nous deux. Et sur ces mots, il se précipite...
4: Sur les pirates. Comme ça, sans armes.
8: Non.
2: sur une bouteille de rhum qui traînait sur le pont. Il la débouche, emporte le goulot à ses lèvres
4: et puis, il réfléchit. Ce n'est pas le moment de boire de l'alcool, se dit-il. J'ai besoin de toute ma présence d'esprit. Et sur ce, il dépose la bouteille.
2: Oui, c'est ça. Il dépose la bouteille et saisit un sabre d'abordage. Puis, jetant encore un regard vers le gaillard d'avant où continuait la beuverie.
1: Amusez-vous, mes agneaux. Chantez, dansez. Moi, je descends à la Sainte-Barbe.
2: La Sainte-Barbe, faut-il vous le dire, c'est l'endroit du vaisseau où sont enfermées les munitions et la poudre.
1: Et voilà. La fête ne serait pas complète sans un beau feu d'artifice. Et maintenant, vite, j'ai tout juste le temps de quitter le vaisseau avant qu'il ne saute.
11: Le chien ! Te voilà !
1: Rackham le Rouge.
11: As-tu voulu nous faire sauter ? Tu n'auras pas ce plaisir. Je m'en vais t'écorcher tout vif avant même d'éteindre la mèche. Et c'est donc Forban. Ah, par Lucifer, je te ferai avaler ta barbe, porquée et puis.
12: Et moi, je te dépuverai.
11: Perroquet bavard, flibustier de carnaval, pirate d'eau douce, anthropopithèque. Viens pour reculer, tu ne m'échapperas pas.
12: C'est moi qui t'embrocherai, vieux cachalot.
2: Or, tout en combattant, le chevalier songeait à la mèche qui, d'un instant à l'autre, allait mettre le feu aux poudres. Et soudain, tout en parant habilement une estocade, il fit un bond de côté, et hop, d'un coup de talon, il éteignit la mèche. Et maintenant, Rackham le Rouge, je vais me fâcher. Ah, victoire! Rackham le Rouge est liquidé et yo-ho-ho, une bouteille de rhum.
1: Et voilà. Dieu lui pardonne tous ses crimes. Assez perdu de temps.
2: Une nouvelle mèche.
11: Et filons.
1: Personne ne m'a vu. Ils boivent toujours. Vite, au canot.

0: Regarde, le canot là, le canot, il s'en va.
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0: Ainsi périt la licorne, le fier vaisseau commandé par François, chevalier de Haddock. Et de tous les flibustiers qui étaient à bord, pas un seul n'échappa à la mort.
1: Et le chevalier, que devint-il après cela?
0: Pendant 2 ans, il vécut sur cette île, parmi les indigènes dont il s'était fait des amis. Puis il fut recueilli par un vaisseau qu'il ramena dans son pays. Là s'arrêtent les mémoires du chevalier. Mais voici le plus curieux de toute l'affaire. À la dernière page du manuscrit, figure une sorte de testament dans lequel il déclare léguer à chacun de ses 3 fils un modèle construit et gréé par lui du vaisseau qu'il avait fait sauter jadis pour ne pas le laisser aux mains des pirates. Et, détail amusant, il demande à ses fils de déplacer légèrement vers l'arrière le grand mât de chacun de ses modèles. Ainsi, ajoute-t-il, la vérité sera complète.
2: Ça y est, capitaine, le trésor de Rackham le Rouge est à nous.
0: Que voulez-vous dire?
2: Pourquoi, à votre avis, le chevalier a-t-il demandé à ses fils de déplacer le grand mât de chacun des 3 bateaux?
0: Comment le saurais-je, moi? Sans doute était-ce un homme méticuleux qui tenait à ce que ses bateaux fussent parfaits.
2: Mais dans ce cas, il aurait changé lui-même la position des mâts. Pourquoi aurait-il demandé à ses fils de le faire? Parce que si ses fils lui avaient obéi, ils auraient trouvé, enroulé dans le mât de chaque bateau, un petit morceau de parchemin.
0: Ah ça, comment pouvez-vous le savoir?
2: Parce que j'ai découvert, moi, le parchemin qui se trouvait dans le bateau acheté au vieux marché. Et ce parchemin, le voici.
3: Mon portefeuille. On m'a volé mon portefeuille.
0: Quoi? Volé? Vous l'aurez sans doute oublié chez vous.
3: Non, on me l'a volé. On me l'a volé dans le tram que j'ai pris pour venir ici. Je me souviens d'avoir été bousculé.
0: Et qui avait-il sur ce parchemin?
3: Attendez. Voilà. 3 frères unis. Les 3 fils du chevalier. 3 licornes de conserve voguant au soleil de midi parleront. Il faut donc réunir les 3 bateaux qui livreront leurs secrets. Les 3 parchemins. La suite est moins claire. Car c'est de la lumière que viendra la lumière et resplendira. Puis quelques chiffres et enfin une petite croix suivie des mots de l'aigle. C'est tout.
0: Mais quel est le sens de tout cela?
3: Je ne le sais pas encore. Mais je suis persuadé que si nous parvenons à réunir les 3 parchemins, nous découvrirons les diamants de Rackham le Rouge. Et je sais déjà où trouver le second. Venez, capitaine.
0: Vous savez où se trouve le second parchemin?
3: Oui. Je connais la personne qui possède la seconde licorne.
0: La seconde licorne construite par mon aïeul?
3: Oui. Elle est chez un certain monsieur Saccharine.
4: Nous y sommes, c'est là, au numéro 21.
5: Au secours! Au secours!
4: Qu'y a-t-il, madame?
5: Oh, mon Dieu! Mon Dieu! Monsieur Saccharine! On a tué Monsieur Saccharine!
4: Quoi? Vite! Capitaine, allons voir! Il doit être dans la salle des collections. C'est là! Le voilà!
0: Mort?
4: Non. Il vit. Son cœur bat. Il a dû être chloroformé.
0: Là, Tintin. Regardez. La seconde licorne. Le grand mât est enlevé.
4: Voyez. La base du mât est creuse. Le parchemin qui s'y trouvait a disparu.
0: Tonnerre de Brest. Nous ne sommes pas les seuls à rechercher le trésor de Rackham le Rouge.
6: Que personne ne sorte.
7: Bonjour, chers amis.
6: Vous permettez. Nous sommes en service. Et en service, nous ne connaissons pas d'amis.
8: Très juste. Nous sommes ici pour tirer cette affaire au clair.
6: Pour commencer, voilà la victime.
8: Je dirais même plus, voilà la victime.
6: Or, s'il y a une victime, il est clair qu'il y a un coupable.
8: Bien raisonné. Le tout est de le découvrir. Et à mon avis, il ne peut pas être loin. Je dirais même plus, il n'est pas loin.
6: Car le coupable, le voici.
9: Moi? Coupable, moi? Vous osez m'accuser? Misérable ver de terre, cornichon, cloporte,
8: voyons,
9: négrier, coléoptère, sapajou, topinambour, herbicère, phylloxéra, pyrophore,
6: enfin,
9: coloquette, gigomère, gargarisme, emplâtre.
6: Capitaine, calmez-vous.
7: Calmez-vous, monsieur le capitaine. Nous avons dit cela comme ça, à tout hasard.
0: Comment, à tout hasard?
7: Vous comprenez, si vous aviez été réellement coupable, vous vous seriez troublé. Tandis qu'à présent, nous sommes certains de votre innocence.
6: Et maintenant, au travail. Nous allons relever les empreintes.
7: Mais, sapristi, le mort a disparu.
4: Là, dans ce fauteuil. Il est revenu à lui, le mort. Que vous est-il arrivé, monsieur Saccharine?
10: Un homme est venu hier soir me proposer de jolies gravures anciennes. Comme je me penchais pour les examiner, j'ai senti brusquement qu'on m'appliquait un tampon sous le nez.
0: Un tampon?
10: C'était du chloroforme, sans aucun doute, car j'ai perdu connaissance.
7: Bizarre affaire. Je dirais même plus. Vous ne trouvez pas que ça sent brûlé?
11: Ta loupe! Ta loupe et le soleil!
7: Cesse donc de rire stupidement. Essaye plutôt de mener à bien cette affaire.
2: Pourriez-vous nous donner le signalement de l'homme qui est venu proposer ses gravures?
10: Attendez. Il me semble bien l'avoir déjà rencontré, mais impossible de savoir où. Il était assez gros, des cheveux noirs et une petite moustache noire. Il était vêtu d'un complet bleu et coiffé d'un feutre brun.
2: Ça y est, c'est bien l'homme du vieux marché.
7: Quel homme du vieux marché?
2: Un homme qui a essayé de me racheter le bateau que j'avais trouvé au vieux marché. Mais vous le connaissez aussi. C'est l'individu que vous avez croisé dans l'escalier en venant chez moi hier soir. Vous l'avez même soupçonné de vous avoir volé votre portefeuille. À ce propos, savez-vous qu'on m'a volé le mien aussi?
7: Non. C'est inouï le nombre de gens qui se laissent voler leur portefeuille. Alors qu'il est si facile de... Tenez, essayez donc de me prendre le mien.
2: Mais...
7: Mais allez-y, essayez.
2: Bien, puisque vous me le demandez. Un élastique.
7: Et voilà. Simple, mais il fallait y songer.
2: En effet, c'est d'une simplicité enfantine. Mais à présent, nous vous laissons à votre enquête. Au revoir.
7: Au revoir.
0: Si cela continue comme ça, le trésor de Rackham le Rouge va nous passer sous le nez.
2: Oui, je le crains. Dites donc, regardez, il y a quelqu'un devant ma porte qui semble nous attendre. S'appelle Hippopète, c'est l'homme du vieux marché.
12: Monsieur Tintin?
2: C'est moi. Que me voulez-vous?
12: Je désirerais vous parler, monsieur Tintin. Mais pas ici, si vous le voulez bien, pas ici. Chez vous, nous serons plus tranquilles.
2: Soit, montons chez moi. Assez.
9: Bandit! Logan!
2: Capitaine!
9: Gangster!
2: Capitaine, il va tomber. Capitaine, aidez-moi!
9: Allongeons-le ici, contre le mur.
13: Garde, ils vous tueront aussi.
2: Qui? Qui? Leur nom? Parlez!
13: Là!
0: Que nous montre-t-il?
2: On dirait qu'il désigne les moineaux, là-bas. Des moineaux? Que voulez-vous dire? Sapristi, il a perdu connaissance.

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0: Bruitage, Sophie Bissantz. 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
5: Et coucou les petites curieuses et les petits curieux, oh qu'on est bien au jardin.
6: Bonjour, je m'appelle Lizzie, j'ai 5 ans, je vais à Paris et je voudrais savoir pourquoi les abeilles butinent les fleurs. Merci.
5: Et merci à toi, Isée, de nous avoir appelé pour savoir donc pourquoi les abeilles butinent les fleurs. C'est François Parcy qui va t'expliquer ça tout de suite. Vous êtes biologiste, spécialiste des fleurs.
7: Bonjour Isée, alors pourquoi les abeilles butinent? C'est parce qu'en fait, les fleurs, elles produisent un petit jus sucré qui s'appelle le nectar. C'est comme une petite boisson énergétique, et les insectes, et les abeilles en particulier, ils viennent pour boire ce nectar. Et ça, ça va leur donner leur force, ça va leur permettre de voler, de bourdonner. Et dans le cas des abeilles, ça va aussi leur permettre de faire leur miel. Donc en fait, c'est une sorte de récompense qui est offerte par la fleur pour attirer les insectes. Alors, les abeilles, elles ne font pas que récupérer le nectar, elles récupèrent aussi du pollen. Et elles nourrissent leurs larves avec le pollen. Donc vraiment, les abeilles, c'est assez particulier. Et en fait, si les fleurs produisent ce nectar, c'est parce qu'elles ont besoin des abeilles pour la pollinisation. La pollinisation, c'est ça qui va donner les petites graines, hein, qui sont les bébés des fleurs. Parce qu'il faut bien imaginer que les plantes, elles sont enracinées, elles ne bougent pas. Et pourtant, elles se nourrissent, elles se défendent et elles se reproduisent. Et tout ça sans bouger. Bon, c'est quand même pas facile, hein, pour se nourrir, elles se nourrissent dans le sol et dans l'air. Pour se défendre, bah, des fois elles ont des épines, des fois elles sont amères. Mais pour se reproduire, il faut que le pollen, il bouge. Et elles ne bougent pas. Et donc, c'est les abeilles ou les autres insectes qui vont aller d'une fleur à l'autre. Et pendant qu'ils butinent, il y a du pollen qui se dépose sur leur corps, un peu sans faire exprès. Et ensuite, quand elles butinent une autre plante, eh bien là, le pollen va se déposer sur l'autre fleur et va la polliniser.
5: Donc c'est ça, c'est la fleur utilise l'abeille aussi pour pouvoir se reproduire, se multiplier.
7: Mais oui, exactement. En fait, tout le monde y gagne. La fleur, elle y gagne parce qu'elle est pollinisée. Et l'abeille, elle y gagne parce qu'elle se nourrit, elle fait son miel, elle nourrit ses larves. Et donc, c'est bon pour les insectes et c'est bon pour la fleur.
5: Et les abeilles, elles butinent vraiment toutes les fleurs parce que vous parliez de miel, François Parcy. On entend souvent miel de châtaignier, miel de ci, miel de ça. Donc, les abeilles, elles butinent toutes les fleurs ou elles ont quand même des préférées?
7: Alors, il y a des insectes qu'on appelle généralistes. Alors eux, ils aiment tout. Typiquement, les abeilles, on le sait, hein, elles vont voir les lavandes, elles vont voir les châtaigniers, elles vont voir les tilleuls, il y a du miel de toutes les sortes. Donc les abeilles, du moins qu'il y a à manger, elles y vont.
5: Buffet à volonté.
7: Ah, exactement. Mais il y a d'autres insectes qui ont plutôt des spécialités. Par exemple, les sphinx, c'est des gros papillons de nuit qui ont une trompe très longue. Ils aiment bien les saponaires. Il y a des couples, en fait. Il y a des petits couples, insectes, fleurs. Il y a des orchidées qui sont pollinisées toujours, toujours, toujours par le même insecte. Et en fait, jamais un autre insecte visite, par exemple, parce
5: Vous voulez dire l'espèce ou l'individu, carrément?
7: Non, l'espèce.
5: Ah oui.
7: Par un type, oui, par un type d'insecte. Par exemple, il y a des orchidées qui ont un pétale qui ressemble à un insecte. Et donc, ça effraie tous les autres insectes, sauf celui qui croit voir sa femelle, et donc il vient sur l'orchidée parce qu'il croit voir sa femelle, et donc il y va exprès. Donc là, c'est le contraire de l'abeille. Hein. L'abeille, elle visite tout, mais il y a des orchidées qui sont visitées toujours par la même espèce d'insecte.
5: Et c'est quel insecte, vous savez ou pas?
7: C'est des abeilles à longues antennes, par exemple, sur l'Ophrys abeille ou l'Ophrys bourdon. Ça, c'est l'orchidée, l'Ophrys. Et les abeilles à longues antennes, c'est celles qui visitent toujours cette orchidée-là.
5: Fascinant. Un vrai spectacle à observer attentivement. Salut les matelots.

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1: C'est une salle sombre, derrière un immense rideau de velours. L'arrière-scène d'un théâtre. Une jeune femme, la peau noire, les lèvres rouges comme deux cerises, échauffe ses chevilles et ses poignets. Dans ses yeux, il y a tout. La lumière, la joie, la liberté, la folie, la force, la détermination.
2: Tu es prête, Joséphine? C'est à toi dans une minute.
1: Derrière le rideau, la salle est comble. Les spectateurs ont fait la queue pendant des heures. Ils sont fébriles, ils s'impatientent. Ils veulent la voir, elle, l'artiste, la danseuse, le phénomène. L'orchestre commence à jouer. Le public applaudit, il siffle.
3: Oh là là, ils sont chauds bouillants ce soir.
1: Le rideau se lève, plein feu sur Joséphine. Elle fait un pas, deux pas, elle remue ses hanches.
4: Bonsoir tout le monde.
1: Elle saute dans les airs. C'est un moment explosif, plein d'énergie, d'humour, de vitalité. Joséphine Baker, rien ne peut l'arrêter. Danseuse, actrice, espionne, femme libre et sacrément engagée, notre pays lui doit quelques fières chandelles. Et voici, youpi, son odyssée. Le 16 mai 1913, dans la ville de Saint-Louis, aux États-Unis, il fait une chaleur à crever. Dans la rue, la foule va et vient, elle se presse et... Oh là, là, là, là, là. Tu vois ces deux petits souliers taille 32 qui sautent, tournent, virevoltent. C'est Joséphine. La petite a 8 ans et déjà, tout le monde la regarde. Oh, purée, c'est plus fort qu'elle. Elle sent comme un courant électrique parcourir son corps. Alors elle gigote, elle fait des grimaces, elle louche. Les passants autour d'elle sont pliés en deux. Soudain, l'horloge de la ville sonne.
3: 4 heures! Je suis sacrément en retard, ça va faire mal!
1: Joséphine saisit son sac de provisions et court aussi vite que l'éclair. Elle bouscule un passant ou deux. Elle saute au-dessus d'un étalage.
3: Oh pardon!
1: Elle manque de se prendre un vélo en pleine poire, mais pétard!
3: Pardon, désolée!
1: C'est largement préférable à la colère de Madame Kaiser.
5: Joséphine!
1: Madame Kaiser?
5: Joséphine!
1: Oh!
5: Joséphine!
1: Elle est atroce!
5: Joséphine! Joséphine!
1: La petite vit chez elle depuis que sa mère Joséphine. Lui a confié sa fille l'an dernier.
6: Joséphine, écoute-moi. Ton beau-père vient de perdre sa place à la mine. On ne peut plus vous nourrir tous les 6. Tu vas habiter chez une dame blanche. Ne pleure pas, c'est une chance. Tu mangeras à ta faim. Et puis Madame Kaiser s'occupera de ton éducation. En échange, tu l'aideras un peu à tenir sa maison.
1: L'aider un peu? Tu parles, Charles? Joséphine se tape tout le sale boulot. Le ménage, le linge, la vaisselle. En plus, la vieille peau la nourrit à peine et l'oblige à dormir à la cave.
3: C'est pas confort, cette vieille paillasse.
1: Dans la famille de Joséphine, on en bave depuis des siècles. Descendante d'esclaves, très vite, la petite a compris la leçon.
3: Les Blancs, il vaut mieux les faire rire.
1: À cette époque, aux États-Unis, c'est la ségrégation. Les lois, racistes et ignobles, rendent les Blancs tout puissants. Écoles, magasins, restaurants, tout un tas de lieux sont interdits aux Noirs. Et si ces derniers se révoltent, la police, sans pitié, les roue de coups. Parfois jusqu'à la mort. Mais revenons-en à la tornade Joséphine. Qui arrive enfin, tout essoufflée. Elle range les courses et se met illico presto à la vaisselle. Elle ouvre le robinet d'eau chaude. Ensuite, elle frotte. Une ombre, lentement, grandit dans son dos. C'est Madame Kaiser.
5: De l'eau chaude? On voit bien que c'est pas toi qui paye.
1: Puis, elle plonge les deux mains de Joséphine dans l'eau bouillante. Brûlée, la petite hurle de douleur. Les années passent. Joséphine grandit et elle a du culot. À l'âge de 13 ans, elle pousse la porte d'un théâtre réservé aux Noirs et demande à parler au directeur.
3: Monsieur Barton m'attend, j'ai rendez-vous.
1: Joséphine bluffe et elle a diablement raison. Face au directeur, elle ne se dégonfle pas. Elle agite un orteil, puis la jambe, puis la hanche, puis la taille, les épaules, le cou, les bras. Sa façon de bouger et son style. Le directeur n'a jamais vu ça. Joséphine est engagée. Elle jouera Cupidon, le dieu de l'amour. Enfin, un peu de douceur dans ce monde de brutes. Le lendemain, Joséphine est sur les planches. Enfin, oui, façon de parler. Suspendue à un fil, elle doit traverser la scène en volant avant de se poser délicatement sur le sol. Joséphine s'envole. Mais... Oh, oh, qu'est-ce qui se passe? Au moment de redescendre, elle reste suspendue en l'air. Elle gicote dans tous les sens. Impossible de débloquer les poulies.

0: Sur scène, la jeune femme casse la baraque. Ses mimiques bien à elle. Sa façon d'onduler son corps, de jeter ses jambes dans les airs. C'est inédit, c'est drôle, c'est éblouissant. Joséphine Baker, ma foi, c'est de la dynamite. La dynamite finit par se faire opérer. En 1925, elle est engagée avec une vingtaine d'autres artistes afro-américains pour jouer à Paris dans un nouveau spectacle musical qu'on appelle alors la Revue Nègre. Sur le paquebot qui l'emporte, elle regarde la côte s'éloigner.
1: Bye bye, pays réservé aux blancs. Chez toi, on a peur d'être noir. Une nouvelle vie commence. Je vais ensorceler la terre entière.
0: Joséphine tourne. Elle danse, elle rit, et son sourire est si lumineux que les matelots ont l'impression qu'un phare vient de s'allumer là, au beau milieu de l'océan. Oh purée, ça promet!
2: Un événement bien parisien. Nouvelle revue aux Folies Bergères.
0: À Paris, c'est les années folles. Pour se remettre des blessures de la Première Guerre mondiale, les Parisiens font la fête comme des timbrés. Ils se régalent de jazz, de théâtre. Un vent de liberté souffle sur la ville. Les couples s'embrassent dans la rue, ce qui est interdit aux États-Unis. Joséphine tombe follement amoureuse.

0: Au théâtre des Champs-Élysées, les artistes répètent d'arrache-pied. Quelqu'un suggère à Joséphine de danser seins nus. Choquée, elle refuse.
1: Non mais je suis pudique, moi.
0: Et puis, elle réfléchit.
1: Après tout, tout le monde a des fesses, une poitrine. Au moins les miennes seront célèbres.
0: Le soir de la première, elle triomphe. Ses cheveux courts, son humour et ses mouvements totalement débridés sont la sensation du moment. Joséphine Baker libère la danse et le corps des femmes. Elle envoûte, surprend, séduit, fascine. Picasso, Cocteau, Picabia, Colette, tous les grands artistes se pressent pour venir la voir. Hélas, à Paris, il y a aussi des racistes. Certains spectateurs la huent.
2: Une femme noire qui danse seins nus.
3: Et pourquoi pas un singe qui mange des bananes?
0: Joséphine ne se laisse pas démonter.
1: Ils vont voir ce qu'ils vont voir.
0: L'artiste se présente sur scène, vêtu d'une ceinture composée de 16 bananes. Son nouveau numéro est du tonnerre. Elle fait la une de tous les journaux. Joséphine a désormais ses propres spectacles qu'elle joue dans les plus grands théâtres. Le public l'adore. Elle est bien plus qu'une star. Elle est devenue une idole.
4: Dime quando tu verras.
0: Alors, elle s'habille de tenues extravagantes, pleines de plumes et de froufrous. Chiquita, son guépard, Zozo, son lézard et Kiki, son serpent, ne sont jamais loin d'elle. Tout comme Pepito, son troisième mari. Il s'occupe de sa carrière et lui organise une tournée internationale. Nous sommes en 1929, Joséphine fait un carton. Mais pas tout à fait partout. En Autriche et en Allemagne, où les nazis se rapprochent dangereusement du pouvoir, le public montre les crocs.
5: Je vais vous chanter une chanson qui a été créée par la chanteuse des plus grandes chanteuses.
0: Qu'importe, Joséphine poursuit son chemin. De retour à Paris, elle se réinvente. Elle joue au cinéma et elle chante.
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En 1939, la France entre en guerre contre l'Allemagne nazie. Très vite, c'est l'Europe entière qui s'embrase. Joséphine ne compte pas rester les bras croisés. Mais que faire? Un soir, elle reçoit la visite d'un certain Monsieur Fox. Il travaille pour les services de renseignement français.

0: La diva accepterait-elle de se servir de sa célébrité pour l'aider à faire passer des messages secrets?
1: Of course!
0: Répond-elle sans hésiter.
1: Les Français m'ont tout donné, en particulier leur cœur. Je suis prête à leur offrir ma vie.
0: Joséphine, yahoo! Entre dans la résistance.
2: Hello?
0: La diva connaît du beau monde.
2: Bonjour.
0: Elle a ses entrées, partout. Réception, gala, dîner, elle va et vient. Elle ouvre grand ses oreilles.
2: Hello.
0: Et transporte des messages secrets, dissimulés dans ses partitions, ou bien... ses soutiens-gorge. Grâce à elle, la résistance obtient des informations extrêmement importantes. Sur le front, les nouvelles ne sont pas bonnes du tout. Les soldats allemands mettent la pâtée aux troupes françaises. Ils arrivent à conquérir le nord. Bientôt, ils menacent d'envahir le reste du pays.
3: Tenez le flanc droit !
0: En 1941, l'espionne se réfugie en Afrique du Nord. Très discrètement, évidemment. Enfin, presque. Elle emporte avec elle 28 mâles et tous ses animaux. Lors d'un voyage au Maroc, elle tombe gravement malade et passe 19 mois à l'hôpital. Pas question pour autant d'arrêter ses activités. Pleine de ressources, elle transforme sa chambre d'hôpital en bureau de renseignement pour la résistance. Aidée par M. Fox, elle accueille des officiers américains et anglais. Les informations, youpi, continuent de circuler. Oh, Miss Baker, vous êtes époustouflante. Remise sur pied, l'artiste veut continuer à aider.
1: Il faut remonter le moral des troupes.
0: Au Maroc, en Algérie, en Syrie, en Égypte, la voici qui parcourt des kilomètres et parfois le désert pour chanter devant les soldats. Mission accomplie. Son incroyable énergie réchauffe tout leur petit cœur. Durant l'été 1943, à Alger, une tête dépasse celle de tous les autres spectateurs.
4: Oh ! Il y a de la lumière.
0: C'est celle du général de Gaulle, le chef de la France libre. Après le spectacle, il lui remet la croix de Lorraine, une médaille extrêmement importante pour les résistants.
5: Vive la République ! Vive la France !
0: Joséphine a les larmes aux yeux. En 1945, enfin, la guerre se termine. La France est victorieuse. Deux ans plus tard, l'artiste s'installe avec son nouveau mari, Joe Bouillon, dans le sud-ouest de la France, au château des Milandes. Oui, oh, oh, la bâtisse n'est pas en très bon état.
1: Après tout, on finira tous en ruine. Au moins, celles-ci sont belles.
0: Sa nouvelle demeure, elle veut en faire un endroit spécial. Une sorte de capitale de la fraternité universelle.
1: Les humains n'ont pas tous la même couleur, ni la même langue, mais ils ont le même cœur, le même sang, le même besoin d'amour.
0: Joséphine, qui ne peut pas avoir d'enfant, adopte 12 orphelins venus des quatre coins du monde. Sa nouvelle famille, elle l'appelle...
1: ma tribu arc-en-ciel.

0: L'un d'eux est couleur de la nuit. Le deux autres sont de sel de jour. Le quatrième est couleur du sang. Le dernier, couleur du soleil. Mais tous les cinq sont mes enfants. Et mon cœur de maman les aime tous autant.
1: L'infatigable Joséphine Baker poursuit son combat contre le racisme et les injustices.
2: I have a dream.
1: En 1963, vêtue de l'uniforme de l'armée française, elle est à Washington, aux États-Unis, aux côtés du docteur Martin Luther King, un pasteur qui milite pour l'égalité des droits entre les Noirs et les Blancs, lorsqu'il prononce son célèbre discours « I have a dream ».
3: I have a dream.
1: Femme libre, incroyable artiste, première star internationale noire, résistante de la première heure, la truculente, la pétillante, la surprenante Joséphine Baker a marqué notre histoire. Parce qu'elle est une immense dame, son corps repose aujourd'hui à Paris, au Panthéon, aux côtés des femmes et des hommes qui ont servi notre pays.
4: Hello? Est-ce qu'il y a quelqu'un?
1: Après la fermeture,
4: hello?
1: Une fois les lumières éteintes, avec Victor Hugo,
4: bonjour.
1: Marie Curie, Voltaire, Jean Moulin et Simone Veil,
4: hello.
1: À mon avis, oh oui, ça doit sacrément swinguer. Derrière cet épisode des Odyssées, il y a Fanny Leroy, Cécile Lafont, Benjamin Orgeret et moi, Laure, Grand Besançon. Tu connais peut-être cette danse des années folles qu'on appelle le Charleston? Eh bien, c'est Joséphine Baker qui l'a fait connaître en France.
0: Sur deux notes, sur trois notes, sur quatre notes, et c'est...

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1: Bonjour, vous êtes sur la boîte à blagues. Laissez votre message après le...
2: Bonjour, je m'appelle Aïtem, j'ai 10 ans, j'habite à Saint-Jean-de-Brez, je vais vous dire une petite blague. Un magicien dit à son médecin, « Docteur, à chaque fois que je dis abracadabra, tout le monde disparaît. Docteur, où êtes-vous ?»
0: Elle est trop bien cette blague, je vais la raconter à mes potes.
3: Bonjour, je m'appelle Émile, j'ai 16 ans, j'habite en Ariège. J'ai une blague pour vous. Quel est le comble pour un vitrier? Vous ne savez pas? D'avoir une chemise à carreaux.
0: Je la connaissais pas celle-là et je valide.
4: Bonjour, je m'appelle Enola, j'ai 10 ans, j'habite à Montpellier. Voici ma blague. Monsieur et Madame Pas ont un fils, comment s'appelle-t-il? Nathan, Nathan Pas, au revoir.
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2: Les contes de la Maison Ronde. Vassilissa la très belle, chapitre 6. Ce n'est pas tous les jours facile pour les héroïnes de contes merveilleux. Heureusement, souvent, ça finit bien, on le sait. Mais en attendant que ça finisse bien, elles traversent malheur sur malheur. Elles affrontent épreuve sur épreuve. Pourquoi ça ne pourrait jamais se passer bien tout le long de l'histoire? Ne peut-on pas imaginer une histoire où il ne se passe rien? Nous avons laissé Vassilissa libérée du joug de la sorcière, libérée du joug de la marâtre et de ses mauvaises filles, marchant seule par les grands chemins. Et voici ce qui arriva ensuite.
3: Au petit matin, Vassilissa, qui n'avait eu aucun mal, enterra le crâne, ferma la maison et partit sur le grand chemin.

0: Arrivée en ville, Vassilissa fut recueillie par une vieille femme qui lui proposa d'attendre chez elle le retour de son père. Mais la jeune fille n'y croyait plus. Au bout de plusieurs mois, Vassilissa dit à la vieille
1: « Je m'ennuie à ne rien faire, grand-mère. Pourrais-tu m'acheter du lin à filer ?»
2: La vieille lui apporta du lin. Heureuse de se distraire, Vassilissa se mit au travail. Penchée sur son ouvrage, sous le regard bienveillant de sa poupée, Vassilissa filait en pensant à sa mère. Et plus elle y pensait, plus ses doigts devenaient rapides, habiles et virtuoses, comme ceux d'un musicien. Tant et si bien qu'elle fabriqua bientôt un fil merveilleux, aussi fin que les cheveux d'un enfant. Avec ce fil, elle tissa une toile extraordinaire qui fut terminée à la fin de l'hiver. Une toile douce et légère, d'une incroyable perfection. Au printemps, Vassilissa fit blanchir la toile et dit à la vieille femme
1: « Va au marché, grand-mère. Vends cette toile et garde l'argent pour toi. Ça me fait plaisir. »
3: « Oh, quelle beauté ! Mais tu n'y songes pas, ma fille. Une telle
4: merveille. Je vais la porter chez le tsar. »
0: La vieille dame s'installa devant le palais, commença à aller et venir sous les fenêtres. Le tsar la remarqua et l'appela.
5: Que fais-tu là, bonne vieille? Que veux-tu?
4: Je vous apporte un objet rare, mon tsar. Un objet comme votre majesté n'est pas prête d'en voir.
5: Montre donc.
4: Tenez.
6: Oh.
5: Mais ce tissu est léger comme une plume, aussi fin que les ailes d'une libellule. Quelle merveille! Combien en demandes-tu, bonne vieille?
4: 800 000 euros.
5: Hein?
4: Je plaisante, mon roi. Une toile pareille n'a pas de prix. Nul ne peut l'acheter. Seul le tsar peut la porter. Je tiens à vous l'offrir. C'est un cadeau.
5: Oh, merci, bonne vieille. Mais que faire d'une matière aussi précieuse et fragile? Ah! Fabrizio!
7: Si, signore! Majesté?
5: Ah, mon fidèle tailleur.
7: Ciao, bella.
4: Ciao.
5: Regarde ce qu'on vient de m'apporter, Fabrizio. Dis-moi, quel vêtement exceptionnel pourrais-tu coudre dans ce tissu exceptionnel?
7: Allora, mais che magnifico, no? Aucun, votre majesté. Non, pas, la toile, elle est si fine que je la déchirerai à la première piqûre.
5: Ah.
7: Ah.
5: Alors, aucun tailleur n'est donc assez habile dans tout le royaume pour m'en faire quelques chemises?
7: Ma... Je le crains, et même pas à Milano. Désolé, votre majesté, scusate.
5: Très bien, très bien. Mais dis-moi, bonne vieille, puisque tu as su tisser la toile, tu sauras sans doute coudre mes chemises, toi.
4: Cette toile ne sort pas de mes mains, majesté. C'est ma fille adoptive, qui l'a filée et tissée elle-même.
7: Ah, signore, non, non. C'est un mensonge. Je m'inscris en faux. Une petite fille, une ragazza, elle débloque la vieille, c'est pas possible. Sono Fabrizio della Vacca. J'ai été formé chez Dolce di Gabbio et j'ai travaillé 10 ans chez Tartufo Cremoso et Mozzarella. Alors non, jamais une petite fille, elle peut travailler mieux que moi, sinon alors quoi? Il pleut des vaches, non?
4: Je suis plus une petite fille, vous savez, et je vous promets que c'est bien elle. Elle a mis tout son cœur dans cet ouvrage.
7: Si c'est vraiment une petite fille, je vois pas comment je peux pas faire mieux qu'elle.
5: Mm-hmm. Eh bien, soit. Je vous propose un défi. Bonne vieille, amène-nous ta fille. Nous scindrons l'étoffe en deux parties égales et vous aurez chacun une heure pour coudre une chemise digne de mon rang.
7: D'accord, majesté. Mais attention, mon roi. Défi à armes égales, mano a mano. Parce que je sens bien qu'il y a quelque magie derrière la conception de cette étoffe magnifique, non?
5: C'est entendu, Fabrizio. Mano a mano, aiguille contre aiguille.
7: Così vi, va bene.
4: Va bene.
5: Je fournirai moi-même le matériel et l'épreuve aura lieu sous surveillance. On va s'amuser. Le jour du grand défi arriva. Tout était installé dans la grande salle de bal. Tout le matériel avait été inspecté et les deux concurrents virtuoses étaient motivés comme jamais. Le couturier du tsar, Monsieur Della Vacca Fabrizio.
7: Ah, ciao a tutti, grazie, grazie mille. Perfetto.
2: Vous pouvez avancer.
7: Certo.
2: Monsieur Fabrizio?
7: Ah, je sais pas.
2: Monsieur Fabrizio, qu'est-ce que c'est que cette machine à coudre?
7: Cosa? Ma non. Ah, si, pardon, à la boulette. Non, c'est parce que, en fait, j'ai prêté le veston à ma sœur qui est arrivée de Sicile hier. Elle a dû laisser la machine dedans et voilà.
2: Monsieur Fabrizio.
7: Lo giuro. Ma va fa Napoli.
2: Mademoiselle, la très belle Vassilissa. Ah, qu'est-ce que vous avez dans ce petit sac?
1: C'est pas de la triche, Majesté. C'est juste mon porte-bonheur.
2: Aucun objet personnel n'est toléré durant l'épreuve. Veuillez me le remettre immédiatement.
0: Vassilissa hésita. Elle savait qu'une fois sortie de son sac, sa poupée serait vue et perdrait tout pouvoir.
1: Adieu, ma poupée. Mon aimé, il est temps pour moi de voler de mes propres ailes.
2: Bien, à vos aiguilles, que le duel commence.

0: Qu'est-ce que c'est que cette issue aussi? Pas possible. Ah, cazzo.
1: Un souci, Fabrizio?
0: Che? No, no, tutto bene, tutto bene. Grazie.
2: Tant mieux. Ah.
1: Top. Le temps imparti est écoulé. Oh, mademoiselle, est-ce que votre œuvre est prête?
3: Oui, je crois.
1: Eh bien...
3: Le tsar mit son torse à nu et Vasilissa lui passa elle-même la délicate chemise qui lui allait à ravir.
0: Ma, signore, et mon œuvre à moi alors?
4: Ma majesté, attendez, il faut le voir porter, c'est une question de lumière aussi.
0: Vous regardez même pas? C'est pas juste, c'est la conception italiana. Allora, non? Che vergogna, c'est la triche totale.
3: Sous le charme de la jeune femme, le tsar lui prit les mains et dit
1: « Je ne te laisserai pas partir, ma douce beauté. Veux-tu devenir ma femme ?»«
3: Non. »
1: « Ah, alors oui, je sais que c'est assez soudain, mais... » »«
4: Pardon, je reviens du coup, mais ma chérie, enfin, c'est pas possible. »«
3: Quoi ?»«
4: Bah, non, je sais que c'est pas très Me Too ni très moderne, mais dans les contes, le prince y propose, la fille elle dit oui et tout le monde est content. Youpi, regarde-le, il est tout beau, on dit Mastroianni.
3: C'est bon là.
1: Oui, bon, ok, merci, merci.
0: Allez, allez forza.
1: Allez. Non, mais en même temps, je comprends tout à fait. Je comprends ta réaction, t'as raison. On va prendre le temps, on va apprendre à se connaître. On recommence à zéro, ça te dit?
3: Oui.
1: Ok. Bah d'abord, est-ce que je te plais? Parce que toi, tu me plais vraiment. T'es super belle. T'as des yeux magnifiques. Tu sens bon comme un yaourt à la fraise.
4: Ah non, bah le yaourt, c'est pas vrai.
1: Et dès que je t'ai vue, j'ai su que la vie n'aurait de sens que si je la passais avec toi.
3: Que votre majesté ne s'offense pas. Je serais heureuse et honorée de devenir votre... Enfin, de devenir ta femme. Bon, en fait, bah, tu me plais vraiment beaucoup aussi, hein. Mais c'est malheureusement impossible pour moi de célébrer un tel événement en l'absence de mon père. Je voudrais tant partager ce bonheur avec lui.
1: Et à ce moment précis...
5: Et on ne sait toujours pas comment un tel hasard a pu se produire sans un soupçon de magie.
6: J'ai vendu toutes mes marchandises.
3: Oh, papa!
6: Ma fille!
1: Le père de Vasilissa était revenu de son long voyage. Il fut tout heureux de retrouver sa fille et de rencontrer le tsar.
7: Priviet, quel honneur, mon roi, quel honneur, mon tsar, d'avoir un tel fils. Oh, que tu es belle, ma fille. Dans tout le royaume, on célébra sans tarder les noces des amoureux.
1: Le père de Vasilissa resta vivre auprès des jeunes époux.
4: Je vous dérange pas.
1: Ainsi que la vieille femme qui avait accueilli Vasilissa comme sa fille.
3: La poupée n'avait, semble-t-il, plus aucun pouvoir. Mais Vasilissa continua à la garder précieusement cachée au fond de son sac. C'est bien des années plus tard qu'elle s'en sépara vraiment. Lorsque, devenue maman à son tour, elle en fit cadeau à sa fille.

À la fin des contes merveilleux, tous les personnages se réunissent et se prennent par la main. Voici le tsar, voici la vieille dame gentille, voici Baba Yaga, voici le père, voici la marâtre et ses deux filles, voici les cavaliers noirs et rouges et blancs, voici le tailleur, voici Vasilissa et voici la poupée magique. Ensemble, ils exécutent une petite danse, puis s'inclinent pour vous saluer avant de plier les décors et repartir en voyage, à cheval, au galop, à pied, par la poste, par le bouche à oreille. 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
1: Et coucou les petites curieuses et les petits curieux, tirez bien la chasse surtout, hein.
2: Bonjour, je m'appelle Delphine, j'ai 15 ans et aujourd'hui j'aimerais savoir pourquoi le caca sort-il marron. Merci.
1: Et bon appétit. Pourquoi le caca est-il marron ? Delphine, The Cacadoc est là pour te répondre. Alors franchement, on pouvait difficilement faire mieux. C'est votre pseudo The Cacadoc sur les réseaux sociaux, mais dans la vie, vous êtes gastro-entérologue à l'hôpital près de Paris. Alors expliquez-nous.
3: Alors, très bonne question. Le caca marron, ça a fait beaucoup parler. Il faut revenir un peu sur les étapes de la digestion. À un moment donné, dans notre tube digestif, le foie et le pancréas vont fabriquer des enzymes pour nous aider à découper les nutriments et surtout à réabsorber les graisses. À cet endroit-là, si on regarde la bile, donc la bile c'est ce qui est fabriqué par le foie qui va aider à digérer, la bile a une couleur verdâtre marronnée. Et donc c'est cette bile-là, quand elle est mélangée avec l'ensemble du tube digestif et qu'elle fait tout le parcours qu'on connaît, donc l'intestin grêle, puis le côlon, cette bile-là va prendre cette couleur marron.
1: Donc alors, tout le parcours après être passé dans l'estomac.
3: Après avoir passé l'endroit où ça bouge le foie et le pancréas, c'est-à-dire au début de l'intestin grêle. La nourriture arrive dans l'estomac, passe dans l'intestin grêle et au début de l'intestin grêle, il y a une sorte de petit tuyau qui arrive et c'est à cet endroit-là que le foie et le pancréas vont déverser leur production pour aider à la suite de la digestion. Cette bile-là, elle a cette couleur qui est marronnée. Alors on va me poser la question, pourquoi la bile est-elle verte et marron ? La bile est fabriquée avec les déchets des globules rouges. Donc les globules rouges qu'on a dans le sang qui nous aident à transporter l'oxygène. À l'intérieur, il y a une molécule qui s'appelle l'HEME, L'HEME. Et cet HEME, quand elle est dégradée, que les globules rouges arrivent en fin de vie, c'est récupéré par le foie. Et le foie métabolise cet HEME qui est rouge initialement, la rend verte marron et l'ajoute dans les selles. C'est hyper important de regarder la couleur du caca. Alors ça paraît pas du tout glamour dit comme ça, mais c'est important de regarder son caca. Le caca peut prendre quasiment toutes les couleurs, sauf le bleu et le rose, voilà, c'est quand même assez rare.
1: J'allais dire jaune fluo, non, pas trop.
3: Non, en général, c'est vert-marron. Quand le caca est rouge, là, c'est important de le signaler, soit à ses parents, soit à son docteur, parce que ça signe la présence de sang à l'intérieur des selles. Et donc, à tout âge, quand on saigne par les fesses, quand on a du caca avec du sang, c'est important d'aller voir son médecin. Si le caca sort noir, vraiment noir comme du goudron, là aussi, c'est important de signaler les parents ou le médecin. Ça veut dire qu'il y a aussi du sang qui a été digéré dans le caca. Donc, ça, c'est un signe d'alerte. Et si le caca est blanc comme une feuille de papier ou comme de la crème,
1: ça arrive, ça.
3: Ça arrive, c'est-à-dire que le foie ou le pancréas ne marche plus très très bien, qu'il n'y a plus assez de bile pour colorer justement le caca. Et donc, il faut aller voir son médecin et en parler à ses parents. C'est des petits signaux d'alerte, donc n'hésitez pas à regarder avant de tirer la chasse, c'est important.
1: Donc, caca marron égale tout va bien.
3: Caca marron, caca vert, tout va bien. Caca rouge, noir ou blanc, il faut consulter.
1: Et ben voilà, il n'y a plus qu'à vérifier. Salut les matelots.
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1: Quelle bestiole as-tu choisie ? Je suis dans la savane africaine sous une chaleur de plomb. J'entends des grognements qui proviennent des herbes hautes devant moi, sous les acacias. Oh ! Je reconnais ces cris énervés. Ça ne peut être que le ratel, ce mammifère qu'on trouve dans toute l'Afrique subsaharienne, jusqu'en Inde et même en Arabie Saoudite.
2: La, la, la, la.

0: crâne, des bestioles. Non, mais pour qui elles se prennent?
1: Il est bien là, à s'agiter dans les herbes en face de moi. Le rat-tail. Il fait la taille d'un petit chien court sur pattes. Massif, avec un corps allongé, dont le pelage dru est très délimité. Gris dessus, noir dessous. Ses petits yeux sont ronds, sa truffe large. Son ventre, ses pattes et sa queue courte et poilue sont noirs, tandis que son front et son dos costaud sont argentés. Il a le profil d'un mustélidé, comme le blaireau, la loutre et la belette.
0: Je m'en vais déloger ces lionnes. Ça va être vite fait. Qu'est-ce que vous fichez là? C'est mon territoire. Si vous avancez encore, je vous mords. Je suis la bestiole la plus féroce au monde.
1: Le rat-tail fonce ventre à terre en direction des lionnes. Au détour d'un baobab, il bondit hors des herbes et se présente devant elle, sa queue hérissée, les quatre pattes écartées et les crocs sortants.
0: Ouste, j'ai dit.
1: Le rat-tail vient de s'élancer sur la première lionne de la horde. Il a essayé de la mordre. Elle recule, hésite. Les autres se rapprochent et entourent le rat-tail. Au milieu des lionnes, il a l'air minuscule. On dirait un caniche qui s'attaque à des ours.
0: Même pas peur, les lionnes. Fichez le camp sur le champ. Zut! Il y en a une qui m'a chopé l'épaule. Même pas mal.
1: Une lionne tient le rat-tail dans ses crocs. Sa peau s'étire, il se retourne et il la mord à son tour au niveau du front. La prédatrice lâche prise et le rat-tail tombe dans la poussière. La peau du rat-tail est si épaisse qu'il ne sent presque pas les morsures. Elle est aussi très souple et très lâche. Si une bestiole le mord, il n'est donc pas bloqué. Il peut se retourner pour se défendre, comme s'il portait un pull trop grand pour lui.
0: Ça y est, les gros chats, vous avez compris maintenant.
1: Le voilà qui avance et recule en rythme tout en hurlant et en montrant les crocs. Les lionnes mettent leurs oreilles en arrière. Comme des chats apeurés, elles s'en vont. Le rat-tail les poursuit encore en râlant.
0: Enfin débarrassé. Ma technique, c'est l'effet de surprise. Et surtout, ne rien lâcher. J'ai peur de rien. Maintenant j'ai la dalle. Je boulotterai bien un petit cobra.
1: Un cobra? Tu ne voudrais pas un déjeuner un peu moins venimeux?
0: Oh, si je tombe sur un œuf d'autruche ou une tortue, je dis pas non, mais... Je mange de tout. Scorpion, larve, charogne, racine. Mais là, j'ai une petite envie de serpent.
1: Le rat-tail avance rapidement entre les buissons épineux de la savane. Avec des pattes avant plus musculeuses que les pattes arrière, il a une allure de gros bras. Il ralentit. On dirait qu'il a repéré quelque chose.
0: En voilà un beau de cobra. Il est devant moi. Il se cache de la chaleur. Il pense être bien planqué à l'ombre de la grosse pierre. Mais c'est fini pour lui, la pause fraîcheur.
1: Sans hésiter, le rat-tail bondit en direction du serpent qui se dresse d'un coup et crache dans sa direction. Il essaye de mordre et de griffer le cobra en se jetant sur lui. Le serpent se défend en se tortillant et en s'élançant vers son assaillant, tout croc dehors. Le rat-tail essaye de croquer le serpent derrière la tête. Ce dernier se retourne vivement et mord le rat-tail à la patte avant droite.
0: Nom d'un chacal! Il m'a chopé la patte. Il m'injecte son venin. Prends ce coup de dent dans la nuque. Ça va définir

0: gentiment te calmer. Je me sens partir.
1: Le ratel s'effondre au sol, la gueule ouverte. Sa poitrine continue de se gonfler au rythme de sa respiration. Le cobra gît à ses côtés, mort. Hé, le ratel, t'es mort? T'es empoisonné?
0: Nom d'un porc épique, j'ai la tête dans le marigot. Qu'est-ce qui s'est passé? Ah oui, il m'a eu l'empaffé de squamate. Allez, je m'étire un peu. Je me secoue. Ça va passer.
1: Ça va passer? Mais tu viens de te faire mordre par un cobra. Un cobra!
0: Et alors? Je te l'ai dit, je suis le plus teigneux parmi tous les teigneux. Depuis tout petit, ma mère m'a exposé au venin des serpents et des scorpions pour m'immuniser. Bon, à table!
2: Alors qu'il ne pèse que 12 kilos, le ratel résiste au venin des serpents et scorpions les plus venimeux. Même ceux qui tueraient un homme de 80 kilos. Et plus il s'expose à ces poisons, plus il y résiste. C'est ce qu'on appelle la mitridatisation, une forme d'immunisation.
0: Maintenant, c'est l'heure du dessert. Tout à l'heure, en poursuivant une hyène, j'ai repéré un nid d'abeilles sauvages qui m'ont l'air savoureuses à souhait. Je vais aller défourailler là-dedans. Miam, miam.
1: Tu veux dire que tu vas foncer la tête la première dans un essaim d'abeilles?
0: Aussi vrai que le fennec pue des fesses. Elles sont bien là, mes douceurs volantes, à la cime de ce grand baobab.
1: Le ratel ne perd pas une minute. Ses longues griffes s'agrippent à l'écorce de l'arbre. C'est en raison de son attrait pour les ruches que les Anglais nomment le ratel « Honey Badger », ce qui signifie « blaireau à miel ». En Afrique, il est la bête noire des apiculteurs car il ne recule devant rien pour piller leurs ruches.
0: À moi le miel et les larves. Quelques coups de patte. Et voilà.
1: Le ratel se jette sur son butin. Il secoue un peu la tête, frotte ses pattes sur son museau, mais les piqûres des abeilles africaines les plus agressives au monde ne le dérangent pas plus que ça.
0: C'est trop bon le miel sucré et toutes ces larves bien charnues. Un délice. On se chatouille un peu, mais ça vaut le coup. Bon, allez, faut que je rentre patrouiller mon territoire. Il y a sûrement des hyènes et des porcs épiques à houspiller.
1: Ok, ratel, rentre bien. Mais je ne me fais pas de soucis pour toi. J'ai l'impression que rien ne t'arrête. Au cours de cette aventure, nous avons entendu le nom anglais du ratel, Honey Badger. Que signifie-t-il? Blaireau infernal? Blaireau à miel? Belette au beurre? Bravo! Le nom anglais Honey Badger signifie blaireau à miel. C'était une aventure mordante, piquante, et surtout, c'était bestiolement génial.
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0: 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Je dis ça aussi vrai que le fennec pue les fesses. Un peu.

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1: Bonjour, vous êtes sur la boîte à blagues. Laissez votre message après le...
2: Salut, salut, info. Je m'appelle Marin, j'ai 10 ans et j'habite à Oléron. J'ai une blague pour vous. Quelle est la fée la plus détestée des enfants?
3: Aucune idée.
2: Vous savez pas? La fée d'Edouard.
4: Génial cette blague, je vais la raconter à mes potes.
5: Pour moi, c'est Gabin. J'ai 9 ans et j'habite à Saint-Pierre-de-Rizières. J'ai une blague à vous faire. Quel est le comble pour un pinceau?
3: De mal peindre.
5: D'être de mauvais poil.
6: La peinture en huile, c'est bien difficile en huile, mais c'est bien plus beau. Dali, daladi, adadi, que la peinture à l'eau.
0: Je la connaissais pas celle-là et je valide.
7: Coucou, salut info. Je m'appelle Maxime, j'ai 8 ans et demi et je vis à Annecy. J'ai une blague pour vous. Il y a Toto et son papa qui se baladent en vélo. Et là... Toto, il y a ta roue arrière qui grince. Toto, il y a ta roue arrière qui grince. Toto, il y a ta roue arrière qui grince. Hein? J'entends rien ou pas? Il y a ma roue arrière qui grince.
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à bord de la Disco Mobile, une voiture mélodique dans laquelle vous et moi, j'aimerais qu'on parte à l'aventure, à la découverte d'artistes qui sont devenus des légendes de la musique. Vous êtes prêts? Alors attention, transformation! Eh oui, aujourd'hui c'est moi qui prends le volant. Alors attachez vos ceintures, je vais vous raconter mon histoire. Aujourd'hui, je suis This Is. Je m'appelle Serine Baïgaï. Je suis née le 22 mars 1978 à Amiens. Mon père est sénégalais et ma mère française. Mais c'est à Évry, pas loin de Paris, que je grandis avec ma maman. Elle m'élève toute seule. C'est difficile pour elle et donc difficile pour moi. Elle pleure souvent. Elle est comme éteinte. Mais malgré tout, elle m'apprend l'essentiel. L'amour de la lecture, l'amour des mots différents que je découvre aussi dans le rap, la musique que j'écoute et dans laquelle je me reconnais. Moi, jeune de banlieue issue de l'immigration, quand j'ai 15 ans, c'est l'âge d'or du rap français, les deux groupes qu'on écoute, IAM et NTM.

premiers pas dans le rap, j'intègre des collectifs et notamment Rimeur à Gages. Avec eux, je développe mon écriture et je me découvre un véritable talent pour manier les mots, pour dire les choses. Je décide de m'appeler This is la peste. J'ai 21 ans, je sors mon premier single, Bête de bois.

0: Je ne sais pas si tout est dans le titre, mais en tout cas, c'est là que tout commence pour moi. Joestar d'NTM.
1: C'est ma bombe, bébé.
0: Akhenaton d'IAM.
2: J'ai fané.
0: Mes deux héros d'enfance me découvrent et me prennent sous leurs ailes. Grâce à eux, je participe à plein de projets rap. Et puis à 23 ans, je sors mon premier album solo, Le Poisson Rouge. Dedans, il y a ce titre qui me fait connaître du grand public.

0: rien à perdre, alors...
1: Wapatakata, je peux pas tout vous faire écouter, c'est trop vulgaire. Je sais pas si vos parents sont là, mais ça fait des ordres. Je ne pensais pas une seconde que cette chanson serait un tube, mais elle a touché le public en plein cœur. Et oui, je suis une peste. J'ai des mots incisifs, crus, des mots qui claquent. Je raconte ma vie, pas toujours facile, avec beaucoup d'énergie et surtout beaucoup d'humour. C'est ça, je raconte des histoires, enfin, je raconte mon histoire. Je partage ce qui me bouleverse, mes sentiments, mes origines. Et ça plaît, je remporte même le trophée du meilleur album rap avec les histoires extraordinaires d'un jeune de banlieue.
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Tout est allé trop vite. Je crois que je n'étais pas prêt. Ce succès, la pression constante que j'ai sur les épaules pour sortir des titres qui marchent, non, je n'étais pas prêt. Et là, je pète les plombs. Je suis prêt à arrêter la musique. Et puis, je tente un virage, un album plus rock. Je deviens alors This is Peter Punk. Bon, ça ne marche pas tellement, mais je me découvre. C'est ça, mon truc finalement. Tester, expérimenter, essayer, me tromper, recommencer. Je cherche à faire une musique qui me ressemble. This is

0: Oh, il m'en aurait fallu du temps pour me déconstruire, pour accepter mes faiblesses, ma vulnérabilité, du temps pour suivre une thérapie, me confier, trouver mon son, celui qui guérit, celui qui me fait du bien. Alors une fois encore, je mute, j'apprends à chanter, je veux dire une vraie technique pour placer ma voix. J'apprends aussi à jouer du piano, et là, ma musique devient plus authentique, plus personnelle. À cet instant, je crois que je suis enfin heureux.
1: Dans ce disque, y'a toute ma vie, y'a tout le paradis, y'a tout le paradis, mais y'a l'enfer. Mais moi, je suis heureux. Avant, j'étais peureux. Est-ce que je suis en feu? En tout cas, je suis heureux. Je sais que this is la best.
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3: Je suis toujours animé par cette conviction que rien n'est figé, que faire les choses autrement peut fonctionner, et par cette conviction que la vérité d'hier n'est pas celle d'aujourd'hui et que la vérité d'aujourd'hui n'est pas celle de demain.
0: Aujourd'hui, en 2026, j'ai 48 ans. Toujours la même rage, toujours la même colère, mais je les exprime de manière plus apaisée, plus poétique. Je suis le métis, je suis l'authentique, je suis le banlieusard, l'écorché vif, je suis le conteur qui sait faire danser les mots, je suis une fleur bleue, celui qui n'entre dans aucune case, je suis celui qui n'est jamais là où on l'attend. Je suis le métamorphe, le splendide, le sensible, le poète, je suis la peste et Peter Punk, je suis Serine Baigay, je suis d'ici.

0: J'ai oublié de vous dire, j'ai eu mon bac à 30 ans et j'ai fait un CAP dessinateur en art graphique. Oh, je suis fan de Prince, George Michael, Madonna et David Bowie. Oh, j'ai 5 enfants et j'ai écrit 2 livres. Et j'ai une passion pour la boxe et la peinture. D'ailleurs, souvent, je m'inspire de tableaux pour écrire. J'adore Caspar David Friedrich, c'est un peintre, dessinateur et graveur allemand. Et j'ai participé à l'enregistrement de la bande originale de Taxi 2. Oh, bah sympa, hein, c'est mes copains qui m'ont appelé la peste. Oh, et j'ai fait plein de petits boulots, cuisinier, facteur, prof de dramaturgie au théâtre. Et d'ailleurs, j'ai joué au Othello de Shakespeare.
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2: Et coucou les petites curieuses et les petits curieux, allez, on s'envole.
3: Bonjour, je m'appelle Léo, j'ai 8 ans et je voudrais savoir si les oiseaux jouent. Merci.
2: Oh là là, Léo, dis donc, tu voudrais savoir si les oiseaux jouent. Eh bien, je suis avec Agatha Liévin-Bazin. Vous aimez beaucoup les oiseaux, Agatha Liévin-Bazin.
4: Tout à fait, oui.
2: Vous avez un site internet qui s'appelle Le Nid de Pie. C'est aussi votre pseudo sur les réseaux sociaux. Vous êtes docteur en éthologie, vous êtes vulgarisatrice scientifique. L'éthologie, les enfants, c'est la science du comportement chez les animaux non humains. Alors, est-ce que les oiseaux, ils s'amusent un petit peu?
4: Eh bien, oui. En fait, le jour, on a mis du temps à s'y intéresser, parce que pendant longtemps, on pensait que seulement certains animaux jouaient. Et il s'avère que les oiseaux, eh ben, y en a plein qui jouent. Jusqu'à présent, on l'a beaucoup observé chez des oiseaux de la famille des corbeaux, chez les oiseaux de la famille des perroquets, et puis chez certains oiseaux comme les cratéropes, qui sont moins connus, qui vivent en Europe. Et il y a plein de types de jeux différents. Ils peuvent jouer tout seuls ou à plusieurs. Il y en a qui adorent faire de la voltige. Les corbeaux, ils adorent se laisser tomber en spirale.
2: Ah oui ?
4: Ouais, ils font des acrobaties comme ça dans les airs.
2: Et ça, c'est vraiment pour jouer ?
4: C'est vraiment pour jouer. Alors, c'est compliqué des fois de définir le jeu parce que les comportements de jeu ressemblent beaucoup à des comportements entre guillemets sérieux. Et en fait, le jeu, comment est-ce qu'on le voit ? Eh bien souvent, c'est répété. Mais c'est-à-dire que c'est répété, mais pas toujours exactement de la même façon. Il peut y avoir des petites variantes. Ce sont des animaux qui sont plutôt détendus, qui ne sont pas stressés, qui vont jouer, qui font ça volontairement. Et il n'y a pas d'autre récompense que le plaisir de jouer. Par exemple, un animal qui chasse, à la fin, il obtient, s'il a de la chance, de la nourriture. Un animal qui va faire une course-poursuite, bah à la fin, il récupère rien de plus que le plaisir d'avoir couru, d'avoir joué avec un autre camarade. Donc c'est en regardant voilà, la répétition et comment ces comportements ont lieu qu'on a pu le voir.
2: Et est-ce que ça arrive aussi chez les petits oiseaux, les petits passereaux qu'on connaît ?
4: Eh bah, bien, pas à ma connaissance, mais peut-être aussi qu'on ne s'est pas encore trop posé la question. Alors il faut voir aussi, selon si les animaux vivent seuls, à plusieurs, c'est vrai que des fois, il y a des conditions qui font que le jeu a plus de chances d'apparaître. Mais à ma connaissance, chez ces petits passereaux, pour l'instant, on n'en a pas vu. Mais peut-être.
2: J'allais justement vous demander, quand ils jouent, est-ce qu'ils jouent entre guillemets avec ceux qu'ils connaissent déjà ou est-ce qu'ils peuvent jouer avec carrément même une autre espèce d'oiseau ou pas du tout ?
4: Alors dans les études que l'on a jusqu'à présent, ils jouent quand même surtout avec des membres de leur groupe, de leur famille. Par exemple, les Kea, qui sont des perroquets originaires de Nouvelle-Zélande. Alors les Néo-Zélandais, ils n'aiment pas trop parce qu'ils jouent aussi des fois à nos dépens. Par exemple, ils adorent arracher les joints des pare-brises des voitures.
2: Ah ouais.
4: Donc c'est pas toujours très pratique pour les gens sur place. Mais par exemple, on a compris que quand un Kea avait envie de jouer, il poussait un cri et ses copains Kea qui sont autour viennent jouer avec lui. Donc il y a un côté un peu aussi contagieux du jeu. Mais souvent, oui, c'est quand même avec des oiseaux qu'ils connaissent, avec qui ils ont un lien un peu particulier.
2: Et pas donc avec des espèces différentes ?
4: Bah ça, des fois, ça peut être du jeu, mais au dépens des autres. Les corvidés, par exemple, ils adorent embêter, par exemple, certains rapaces. Il y a des images où on voit des aigles américains, des pygargues qui sont en train de pêcher des poissons. Ils attendent à côté d'un trou dans la glace et puis les corbeaux, ils viennent lui tirer la queue, quoi.
2: Mais vraiment pour jouer ?
4: Alors, je pense que les corbeaux, ça les amuse d'aller embêter le prédateur, mais le prédateur, lui, il aime pas trop ça, quoi. Donc c'est plutôt un peu à ses dépens.
2: Et alors, le jeu le plus à la mode chez les oiseaux, on sait ce que c'est ?
4: Alors, il y a beaucoup de bagarres, quand même, de courses-poursuites, de voltiges, mais il y en a qui sont un peu innovants. Par exemple, il y a les cassicans flûteurs, ce qu'on appelle les pies australiennes, elles aiment bien jouer à cochon pendu. Elles se suspendent au linge qui est en train de sécher par les pattes, et puis elles se suspendent la tête en bas, et puis voilà.
2: Cochon pendu au milieu des t-shirts et des chaussettes, ça doit être beau à voir. Salut les matelots.
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0: Anatole, ça ne dérangeait pas. Je me demande même s'il les entendait. Il était rêveur. Il était distrait. Il avait toujours l'air d'être ailleurs. Il avait un secret. Pas un petit secret de polichinelle. Pas un petit mystère de rien du tout. À échanger contre 3 billes et un paquet de chewing-gum. Non, un grand, un formidable secret. Tu aimerais savoir ce que c'était? Écoute bien.
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2: Nous sommes dans les années 1670. Une série de morts étranges frappe les nobles du royaume de France. Des princesses, des ministres, des parlementaires disparaissent de façon brutale et inattendue. Quelqu'un les a-t-il poussés dans les escaliers? Non. Ont-ils glissé sur une peau de banane? Non plus. C'est bien plus sombre et terrible que cela. Tous ont succombé à cause de remèdes, de poudres ou encore d'élixirs magiques. Bref, ils se sont fait empoisonner. Comment arrêter cette folie meurtrière? Qui sera la prochaine victime? Et qui se cache derrière tout ça? La police enquête, mais elle s'arrache les cheveux. Plus de 400 personnes sont accusées. Tout le gratin de l'époque semble impliqué, jusqu'à certains proches de Louis XIV. Le roi soleil éclaboussé, des filtres magiques, des sorcières et de la magie noire à la cour. Qui l'eût cru? C'est l'un des plus grands dossiers criminels de l'histoire de France. Voici l'odyssée de l'affaire des poisons et... Non, merci, ça va. J'ai ma gourde. Ouh, je l'ai échappé belle. Au centre de cette épineuse enquête, il y a une femme. La marquise de Brinvilliers. Marie-Madeleine, de son petit prénom, n'a pas la vie facile. À l'âge de 21 ans, son père la force à épouser un homme qu'elle n'aime pas. Le marquis de Brinvilliers. Mauvaise pioche. Le mari dilapide la fortune du couple avant de s'évaporer dans la nature. Marie-Madeleine ne cesse pas à battre.
3: Eh oui, Laure, je ne suis pas un vieux chêne pourri.
2: Les semaines, les mois passent. Oh, oh, oh. Son cœur bat la chamade. Mais ça veut dire que... Oh, eh oui, Marie-Madeleine en passe pour quelqu'un. Le joli cœur s'appelle Jean-Baptiste Gaudin. Il est fringant, frétillant et se fait passer pour un chevalier, le chevalier de Sainte-Croix. Les amants festoient dans tout Paris et ils vont à l'opéra et s'embrassent fougueusement dans de somptueux carrosses qui filent à travers la nuit. Lorsqu'il apprend la nouvelle, le père de Marie-Madeleine, fou de rage, fait enfermer le chevalier à la prison de la Bastille. Derrière les grilles de sa cellule, le jeune homme jure de se venger.
4: Tu vas payer! Je t'aurai, face de...
2: Allons, allons. Nul besoin d'en venir à de telles extrémités. La vie, quand elle veut, sait se montrer généreuse. Hé, hey, Sainte-Croix, regarde derrière toi! Le prince n'est pas seul dans sa petite cellule. Un certain Niccolo e Gigi est emprisonné avec lui. Ce gentilhomme italien a un petit secret. Il maîtrise à la perfection une discipline qu'on appelle alors l'alchimie. Mystérieux mélange de science et de magie, l'alchimie permettrait d'accomplir des miracles. Grâce à un attirail de tubes et de ballons en verre, en chauffant, en évaporant, en distillant, les alchimistes peuvent, paraît-il, changer le plomb en or et fabriquer tout un tas de potions pour rajeunir ou bien accéder à la vie éternelle. Curieux, le chevalier ouvre grand ses oreilles. 6 semaines passent. Enfin, Sainte-Croix est relâchée. Les deux amants se retrouvent, mamma mia, dans un flamboyant bouquet d'étincelles. Après le beau temps arrivent les tempêtes. Les deux amants accumulent les dettes, l'argent leur file entre les doigts.
4: Purée, faut qu'on trouve du pèse.
2: Fini les roucoulades. Le couple bascule dans le crime. Dans le laboratoire que Marie-Madeleine vient de lui offrir, le chevalier fabrique de la fausse monnaie et puis d'autres petites choses, pourvu que les pépettes soient au rendez-vous. L'amour tourne au vinaigre. Les disputes vont bon train. Le chevalier fait chanter sa maîtresse. Non, pas tout à fait comme ça, non. Et la menace. Sainte-Croix possède un coffre rempli de lettres de Marie-Madeleine dont certaines pourraient être extrêmement compromettantes.
3: Mon adoré, mon merveilleux, mon très cher chevalier. Sans vous, je ressemble à une vieille courgette oubliée sous le soleil. Je suis toute rabougrie.

0: jusqu'à ce qu'il passe l'arme à gauche. Et ce n'est pas tout. Pour toucher seul l'héritage, Marie-Madeleine a également empoisonné ses frères en glissant discrètement dans leur verre un dangereux mélange de bave de crapaud et d'arsenic qu'on appelle, à juste titre, de la poudre de succession. C'est la catastrophe! Si le chevalier révèle le contenu de ses lettres, la marquise est fichue! C'est là que, coup de théâtre, Sainte-Croix est retrouvée mort! Attendez une petite seconde, la marquise n'aurait-elle pas un petit quelque chose à voir avec ça? C'est surprenant, mais il semblerait que non. La jeune femme n'est pourtant pas hors de danger. La police ne tarde pas à retrouver au domicile du chevalier le fameux coffre, ainsi que quelques fioles de poison très puissants et absolument, absolument indétectables dans le corps. Ni une, ni deux. Marie-Madeleine file à Londres, où elle se terre comme une rate. L'affaire remonte jusqu'au sommet de l'État. Louvois, le ministre de la guerre, se saisit du dossier. Le bonhomme est tenace autant que patient. Il finit par retrouver la fuyarde, 4 ans plus tard, dans un couvent à l'est de la Belgique. Bien. Il est temps de passer aux aveux. Sous la torture, la marquise révèle avoir eu des complices, dont certains seraient très, très haut placés. Mais qui? Qui trempe dans cette sordide affaire? Combien de personnes sont dans le coup? Beaucoup. Beaucoup de monde. Sans doute trop pour dire leur nom. Malgré la douleur, Marie-Madeleine refuse de vendre la mèche. Mazette! Coriace, la madame! Ce qui, hélas, n'arrange probablement pas son cas. À l'issue de son procès, la marquise de Brinvilliers est condamnée à mort. L'affaire pourrait s'arrêter là. Mais non. En réalité, tout ne fait que commencer. À Paris, l'histoire de la marquise est sur toutes les lèvres. Des rumeurs circulent. L'empoisonneuse et son amant ont revendu leur poison à toute la noblesse. Alors, dans les rues et les salons, on se surveille du coin de l'œil. Tout le monde soupçonne tout le monde. Chaque mort devient suspecte. Et plus on parle de poison, plus nombreuses sont les victimes. La ville devient chaque jour plus dangereuse. Et toujours, les coupables restent dans l'ombre.
1: Trop, c'est trop! Tout le royaume va y passer!
0: Le ministre Louvois décide de mettre toute cette histoire au clair. La tâche n'est pas aisée, et puis, il ne faut pas avoir froid aux yeux. Ni aux fesses, ni aux pieds, ni aux mains, ni au nombril, ni au cou, ni à la tête, ni aux jambes.
2: Hé, Laure, tu vas nous faire toutes les parties du corps?
0: Hé, hey, de quoi je me mêle? T'es pas censée être morte? Psst, psst. Allez, du balai! À cette époque, les hommes croient au ciel et ils craignent les enfers. Ils prient Dieu et redoutent les forces de Satan. Alors, pour se protéger du mal et connaître leur avenir, ils se font tirer les cartes. Ils achètent des potions magiques, ils jettent des sortilèges et, parfois, ils tentent d'invoquer le diable lors de terribles messes noires. Entre les faux prêtres, les ensorceleurs et les diseuses de bonne aventure, comment reconnaître les empoisonneurs? Comment stopper les crimes avant qu'ils ne soient commis? Le lieutenant général de la police, Gabriel Nicolas de la Reynie, envoie ses hommes aux quatre coins de Paris. Un indice, c'est certain, finira bien par les mettre sur une piste. Bingo! En septembre 1677, ils interceptent une lettre secrète qui évoque un complot contre, je cite, « celui que vous savez » avec, je cite encore, « utilisation de poudre blanche ». Celui que vous savez? Bon Dieu, mais qui est-ce? Oh! Sapristi! Sans doute Louis XIV! L'heure est grave. La Reynie mène l'enquête. De fil en aiguille, il remonte jusqu'à une certaine Catherine Day, dite la voisin. Ni une ni deux, il l'a fait arrêter, ainsi que tous ses complices. La police découvre un véritable nid de vipères. La voisin semble diriger un réseau d'empoisonneurs qui s'étend dans tout Paris.
3: Cette fois, on tient toute cette vermine.
0: Au grand mot des grands remèdes, Louis XIV crée une cour spéciale chargée de juger la voisin et tous ses complices. On l'appelle la chambre ardente. Attention, ça va chauffer! Réunis dans une salle au mur noir éclairée de flambeaux, 12 juges écoutent, dans le plus grand secret, les accusés. Et purée, ce sont de vrais moulins à parole! La voisin et ses complices parlent, et ils

0: avons toutes sortes de crimes. Terribles, odieux, ignobles. L'affaire, visiblement, dépasse de très loin les simples empoisonnements. Entre nous, on pourrait croire à un véritable délire. Il est question de messes noires, d'envoûtements, de sortilèges, de maléfices, et même d'apparitions de démons sur demande.
1: Vous avez demandé un démon ? Ne quittez pas. Pour faire apparaître un démon, tapez 1.
0: Et les accusés ne font pas qu'avouer. Ils dénoncent également leurs clients. Et il y en a un sacré paquet. Entre 1679 et 1682, les arrestations et les condamnations pleuvent. Les preuves manquent souvent, mais qu'importe. L'araignée veut sortir le pays de cet affreux cauchemar. Il faut trouver un bouc émissaire. Le 22 février 1680, Lavoisin est brûlé vive devant une foule de Parisiens surexcités. L'araignée respire.
2: Ah, enfin, je peux refermer le dossier.
0: Hélas, l'affaire des poisons ressemble à une balle en caoutchouc qu'on lancerait à vive allure dans un escalier. Elle ne fait que rebondir. La fille de la voisin, Marie-Marguerite, fait d'étranges révélations. Madame de Montespan, la maîtresse préférée du roi, dont il a eu 8 enfants, aurait consulté sa mère pour se procurer des philtres d'amour. Des philtres d'amour ? Dans quel but ? Eh bien, mais pour envoûter Louis XIV, qui était, semble-t-il, en train de se lasser de ses charmes. Sapristi ! Le roi de France aurait donc été ensorcelé ? Et si Madame de Montespan a cherché à le droguer, qui dit qu'elle n'est pas allée plus loin ? Qui dit qu'elle n'a pas participé à des messes noires ? La tension est à son comble. La Montespan va-t-elle, elle aussi, être jugée ? Le nom du roi va-t-il être traîné dans la boue ? Pendant 4 jours, Louis XIV s'enferme avec quelques conseillers. Et ce n'est pas pour jouer à la belote, ni au quai. Ah ça, non. Il s'agit de protéger le pouvoir royal. Pour cela, rien de tel que d'étouffer l'affaire. Louis XIV dissout la chambre ardente, puis il fait emprisonner à vie tous ceux qui ont osé prononcer le nom de sa maîtresse. Par un édit royal, il interdit la pratique de la magie et de la sorcellerie et il réglemente la possession d'arsenic. Plus tard, il fera brûler tous les documents officiels liés à cette affaire. Prison pleine à craquer, paranoïa, arrestation et condamnation à gogo, drôle d'histoire que ce drame des poisons qui a déchaîné et excité l'imagination des foules. Parmi les accusés, la plupart seront des femmes qu'on traitera de sorcières. Des sorcières ? Tiens, tiens, c'est étrange tout de même. Toutes ces femmes que les hommes ont qualifiées de sorcières à travers l'histoire.

Derrière cet épisode des Odyssées, il y a Marion Lelay, Juliette Proutot, Julien Chabassu, Benjamin Orgeret et moi, Laure Grand-Besançon. Aujourd'hui, dans toutes les pharmacies de France, on trouve un registre des produits toxiques. Ce registre date pile poil de l'affaire des poisons.

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1: Bonjour, vous êtes sur la boîte à blagues.
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3: Moi, je m'appelle Nathaniel, j'habite à Hong Kong, j'ai 8 ans et j'aimerais bien partager une blague. Comment compter jusqu'à infini ? Infini !
4: Bonjour, je m'appelle Zélie, j'habite à Lyon. Maman dit à Jules, mange tes carottes, c'est bon pour la vue. Comment tu le sais ? Tu as déjà vu des lapins avec des lunettes ?
5: Bonjour, je m'appelle Élise, j'ai 9 ans, j'ai une blague. Qu'est-ce qui est vert et qui va sous l'eau ? Un chou marin.
0: C'était trop drôle.
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2: Le Big Bang.
3: Tu veux dire la naissance de l'univers? Ah oui, ça rigole plus là, on est dans le dur. Première révélation sur le Big Bang.
2: Le terme Big Bang a été inventé par Mokri.
3: Mais pour se moquer de quoi? On parle quand même de la naissance de l'univers.
2: Il y a presque 100 ans, en 1927, l'abbé Georges Lemaître, astronome belge, arrive à la conclusion que l'univers serait né et se serait mis en expansion au départ à partir de ce qu'il appelle l'atome primitif. Or, un autre astronome, Fred Hoyle, n'aime pas cette idée, car il estime qu'elle implique une création et donc un créateur. Et, lors du...

0: une émission de radio de la BBC en 1949, par moquerie, il qualifie cette idée de « Big Bang », le grand boom. Et ironiquement, ce terme a été repris ensuite par le monde entier.
1: Et bim ! Deuxième révélation sur le Big Bang.
0: Le Big Bang a été silencieux.
2: Chut ! Attends, j'écoute !
0: Avec un nom pareil, on pourrait penser que le Big Bang a vraiment fait du bruit. Mais un son a besoin de l'air pour se propager. Ce sont en effet les molécules de l'air qui se cognent les unes contre les autres pour transmettre une vibration qui va produire un son. Or, comme le Big Bang s'est produit dans le vide, puisque l'univers n'existait pas, il n'a pas pu produire de son.
1: Par les sabots du lama cosmique ! Et enfin, troisième révélation sur le Big Bang.
0: Si le Big Bang a créé l'univers, il n'a pas créé la vie.
1: Mais quelle feignasse !
0: Au départ, le Big Bang a seulement créé de l'hydrogène et de l'hélium, ainsi qu'un peu de lithium, de béryllium et de bore.
1: Et donc ?
0: Les autres éléments chimiques nécessaires pour former les molécules présentes dans tout être vivant se sont formés beaucoup, beaucoup, beaucoup plus tard, au sein des étoiles. Et il a fallu attendre une centaine de millions d'années après le Big Bang avant de voir apparaître les premières étoiles, puis les galaxies. Et il a fallu attendre encore et encore pour voir se former des planètes. Et encore à nouveau, plusieurs centaines de millions d'années après la création de la Terre pour voir apparaître la vie.
1: Et voici la vie ! Bon, en résumé, on retient quoi ?
3: Ben oui, ça c'est vrai, on retient quoi ?
0: 1. Le Big Bang a été inventé par moquerie. 2. Le Big Bang a été silencieux. 3. Si le Big Bang a créé l'univers, il n'a pas créé la vie.
1: Et voici la vie, la belle vie qui coule dans nos veines, ça tient les popettes.
3: Merci,
4: merci,
3: merci,
4: merci.
3: Bisous.

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5: Et coucou les petites curieuses et les petits curieux. Ah, allez, on se repose.
6: Bonjour, je m'appelle Camille, j'ai 11 ans et j'aimerais savoir depuis quand on ne travaille pas le dimanche.
5: Depuis quand on ne travaille pas le dimanche, ma chère Camille? C'est Dominique Méda, spécialiste du travail. Vous êtes sociologue, professeur à l'Université Paris-Dauphine, qui répond tout de suite. Dominique Méda, c'est à vous.
7: Merci beaucoup, Camille, pour ta question. Alors, j'ai envie de repartir d'un texte qui a été important, la Bible. Dans la Bible, la Genèse raconte que Dieu a créé le monde en 6 jours et il s'est reposé le 7e jour. Donc, c'est l'Église qui a d'abord imposé le dimanche comme le jour du Seigneur, et qui a recommandé la suspension des travaux agricoles, puisqu'à l'époque, on était des sociétés agricoles, donc suspension des travaux agricoles ce jour-là, pour que les paysans puissent se rendre à la messe. Alors, cette interdiction, elle n'était pas totalement respectée, hein, notamment au moment des moissons, on avait besoin de beaucoup de monde, et ce qui s'est passé, c'est au moment de la Révolution française. La Révolution française, qui était contre l'Église, elle a instauré un nouveau calendrier, et elle a lutté contre toutes ces idées, ces pratiques de l'Église. Et en fait, c'est au 19e siècle que le travail du dimanche est devenu très répandu. Pourquoi ? Parce que la révolution industrielle a exercé une énorme pression sur les ouvriers, que leur salaire était très bas et qu'il n'y avait pas de loi pour faire respecter des moments de repos.
5: Donc ils travaillaient tous les jours, quoi.
7: Oui, ils travaillaient tous les jours et certains auteurs, c'est très intéressant, hein, parlent d'explosion du travail du dimanche à ce moment-là. En revanche, il y a une pratique qui se développe, c'est la pratique de la Saint-Lundi. La Saint-Lundi, c'est, on se remet justement du travail du dimanche et on ne travaille pas le lundi pour résister au dimanche bourgeois et à l'emprise du patronat. Mais alors évidemment, comme on travaille beaucoup, il y a une revendication du repos. Alors, à la fois du repos et du repos dominical. Pourquoi ? Parce qu'on a des enquêtes sociales qui se multiplient à cette époque-là et qui mettent en évidence une énorme emprise du travail. Les très longues heures de travail sur l'ensemble de la population, y compris les très jeunes enfants. Hein. Les très jeunes enfants, ils travaillent dès 5 ans.
5: Oh,
7: et par exemple, ouais, c'est...
5: Dès 5 ans.
7: Et par exemple, on a un fameux rapport Villermé, publié en 1840, qui montre l'horreur du travail à ce moment-là, notamment dans les industries textiles, et qu'on a des masses d'enfants de 5, 6, 7 ans qui travaillent. Et c'est le rapport Villermé qui va permettre d'aboutir à la première grande loi. On dit que c'est l'invention du droit du travail à ce moment-là. Hein. Première grande loi qui interdit le travail des enfants avant 8 ans. Et le travail du dimanche, à ce moment-là, est interdit aux enfants de moins de 16 ans. Et alors, durant le 19e siècle, on a plusieurs courants de pensée qui vont converger pour exiger un jour de repos hebdomadaire. Et en France, on regarde ce qui se passe en Angleterre et aux États-Unis, où le repos du dimanche est très respecté. Mais là, c'est super intéressant, on va avoir une partie du mouvement ouvrier qui, certes, veut un repos hebdomadaire, mais veut pas que ça soit le dimanche.
5: Pour s'opposer encore aux bourgeois.
7: Exactement, pour s'opposer aux bourgeois. Et du coup, il y a aussi une lutte à l'intérieur des partis ouvriers. Certains veulent un repos hebdomadaire et d'autres préféreraient un raccourcissement de la journée de travail.
5: Ah oui, d'accord.
7: Ouais, c'est très, très intéressant. Et alors, bon, quand est-ce que ça va se dénouer tout ça? En 1906, c'est en 1906 que la France adopte une loi, donc une loi très importante, hein, qui instaure le repos hebdomadaire obligatoire. On est obligé de ne pas travailler ce jour-là, en principe le dimanche. Et aujourd'hui encore, hein, le Code du travail prévoit que le repos hebdomadaire, ça doit être donné le dimanche, sauf dérogation.
5: N'oublions pas que presque 7 millions de personnes travaillent le dimanche dans les hôpitaux, la police, les transports, il y en a plein, même à la radio.
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1: Quelle bestiole as-tu choisi ? Un petit tour dans les montagnes enneigées ? Très bien. Enfile ton bonnet, il fait frisquet par ici. Ah, des bruits de pas, ou plutôt de sabots. J'aperçois un duvet épais et foncé. Des cornes courtes, serait-ce une chèvre ? Non, pas à 2500 mètres d'altitude, c'est trop haut. Oh, je sais, c'est un chamois.
2: La

0: Excusez-moi. Eh oh, par ici. Désolé de vous importuner, l'ami, mais...
1: Oui, tout va bien?
0: Non, pas trop. J'ai perdu ma harde.
1: Ta harde, tu veux dire ton troupeau?
0: En effet, tous mes amis ont disparu. Ils n'ont même pas pris la peine de s'arrêter alors que je leur demandais de m'attendre.
1: Mais que faisais-tu pour que tes amis chamois partent sans toi?
0: Rien, j'ai probablement oublié de les prévenir que je m'éloignais un peu pour me faire une petite collation florale. J'avais un petit creux, voilà tout.
1: Le chamois apprécie beaucoup les herbes de montagne. Graminées, jonquilles et même trèfle des Alpes constituent un parfait repas pour lui. Mais comme ce type de nourriture se fait rare dans les hautes altitudes, il s'éloigne parfois des autres pour aller en grignoter.
0: Nom d'une chef des bois! Me voilà bien ennuyée! Je ne sais vraiment pas par où ils sont partis. Ma chef va me disputer, c'est sûr.
1: Ta chef, tu veux parler de ta maman?
0: Non, c'est bien ma chef. C'est elle qui dirige tout le groupe. Chez nous, les chamois, ce sont souvent les femelles qui mènent la harde. Elles ont un sacré caractère et sont plus expérimentées pour passer dans les endroits les plus escarpés. Oh, mais enfin, bon sang, bonsoir! Où sont-ils donc?
1: Elles ne peuvent pas être très loin. Ce col est vraiment très abrupt. Ils ont dû le contourner pour un passage plus sûr.
0: Oh, ne présumez de rien, mon ami. Vous seriez bien étonné de voir que nous, les chamois, sommes rapides et agiles sur les terrains les plus accidentés. Ce col n'est rien pour nous.
1: Très à l'aise sur tout type de dénivelé, les chamois sont de véritables remontpentes. Ils gravissent carrément les montagnes de face sans même zigzaguer. Si nous, humains, devions faire pareil, nous serions essoufflés après quelques mètres. Le chamois, lui, n'est même pas fatigué, car il possède un cœur énorme pour sa taille, environ 350 grammes. Un cœur humain ne dépasse pas les 250 grammes. De plus, le sang du chamois contient 4 à 5 fois plus de globules rouges que le nôtre, ce qui le rend plus résistant à l'effort. Pas étonnant que le chamois soit le symbole de la vitesse en milieu montagnard. C'est l'as des as des sentiers pentus.
0: Permettez-moi une remarque, cher ami. Vous traînez un peu la patte, si je puis dire.
1: Toi, en revanche, tu es d'une grande élégance, hein. Position semi-fléchie, tête haute, tu avances sans heurts. Rien à dire, hein. C'est la grande classe.
0: Je pars avec un certain avantage. Regardez mes sabots, avec leurs doigts latéraux orientables qui forment une sorte de pince. J'adhère à tout. Ils sont parfaits pour la montagne, un peu comme vos boots pour marcher dans la neige. On peut dire que je suis de bonne composition.
1: Oh, tu sais, boots ou pas, je ne suis pas sûr que des chaussures de ski changent la donne. Tu es tout bonnement un super athlète des montagnes. Notre chamois a plusieurs secrets qui le rendent totalement adapté à sa vie en montagne. En plus de ses membres légèrement fléchis, de ses sabots écartés, il possède à l'arrière des sabots des coussinets plantaires qui lui offrent une meilleure stabilité. Le comble du confort au naturel.
0: Vous aviez raison! J'aperçois quelque chose en contrebas! C'est ma harde!
1: Quel vent! Je n'arrive presque pas à ouvrir les yeux!
0: Vous tremblez, cher compagnon! Abritez-vous contre moi, cela vous protégera du froid.
1: C'est très aimable. Le chamois est très bien protégé contre les températures glaciales. Son manteau permanent est constitué de duvet et d'un poil épais de presque 10 cm. Les

0: sur moi, mon ami. Franchir quelques rochers sur une fine corniche, même avec un humain sur le dos, ne m'arrêtera pas.
1: Quelle chance de t'avoir rencontré. Pourquoi tu t'arrêtes?
0: Vous entendez? Ces aboiements, ça vient d'en bas, dans les forêts. Ce sont mes collègues chevreuils. Ces signaux, ce sont des avertissements.
1: Le chamois a beaucoup d'amis bestioles. Quand des prédateurs sont dans les parages, les chevreuils en hiver ou les marmottes en été préviennent leurs collègues montagnards avec des cris très bruyants.
0: Nous sommes proches d'une meute. Oh, ça perd les popettes. Là-bas. Tenez bon, cher humain. Il va falloir qu'on sème ces maraudeurs.
2: Je me cramponne, promis.
0: C'est parti.
2: Oh là, j'ai l'impression de faire du rodéo.
1: Heureusement que le chamois est agile. Il grimpe en courant. Les chasseurs comme les lynx, les loups ou encore les chiens errants ne peuvent pas le suivre sur ce genre de terrain. Ils ne sont pas équipés pour.
0: Agrippez-vous à ma barbe. On va franchir cette corniche.
2: J'ai rarement été aussi proche du vide.
0: Ne regardez pas en bas, voyons. Ça vous ferait basculer. Respirez calmement et portez votre regard dans la même direction que moi. Voilà. Avec autant de rochers escarpés, ils ne peuvent plus nous suivre. Nous sommes tirés d'affaire.
1: J'ai cru que notre dernière heure était arrivée.
0: On doit une fière chandelle à nos fidèles chevreuils. D'autant que... c'est simplement fou. Regardez.
2: Votre arme.
1: C'est ici que nos chemins se séparent. Ce fut un plaisir. C'est tout de même dingue, hein. Je suis tout essoufflé, alors que c'est toi, notre héros des montagnes, qui a fait tout le travail.
0: N'est pas chamois qui veut. Au plaisir, cher ami humain.
2: Au revoir, chamois.
1: Quel infatigable montagnard, ce chamois, toujours prêt à descendre et remonter les pentes les plus dangereuses. Quelle que soit la météo, nous autres, humains, aurions un mal fou à marcher dans la neige, même en boots. Mais au fait, te souviens-tu de ce que signifie ce mot anglais ? Neige ? Chaussures de ski ? Ou forêt ? Oui, bravo ! Des boots, ce sont bien des chaussures de ski. Bien moins efficaces que les sabots du chamois, mais bien utiles pour nous les humains. En voilà une aventure vertigineuse. C'était bestiolement génial.
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2: Parce que c'est bientôt Halloween, on est allé fouiller dans notre placard à blagues pour trouver des devinettes à mourir de rire.
3: Je m'appelle Nila, j'habite à Étréchy, j'ai 9 ans. Je vous envoie cette devinette de l'école Robert Schumann. Quel est le moyen de transport préféré des vampires ? Les vaisseaux sanguins. Bonne journée.
2: Ah oui, les vaisseaux sanguins, c'est par là que notre sang circule dans notre corps. Malin.
4: Soyez le bienvenu au château, monsieur.
5: Vous êtes le comte Dracula ?
4: C'est moi, en effet.
1: Génial, cette blague, je vais la raconter à mes potes.
6: Bonjour, salut l'info, je m'appelle Géro, j'ai 8 ans et demi et j'habite à Concarneau. J'ai une blague pour vous que j'ai inventée. Qu'est-ce qui fait danser un squelette ?
2: Qu'est-ce qui fait danser un squelette ? De la musique, peut-être ?
6: Une radio.
2: Ah oui, la radio, celle qui permet de voir nos os et la radio qu'on écoute.
1: Je la connaissais pas celle-là et je valide.
7: Je m'appelle Anaïs et voici ma blague d'Halloween. Des citrouilles veulent fêter Halloween. Je n'ai pas d'idée pour me déguiser. Bah, creuse-toi la tête.
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1: Chers amis, bonjour. Saint-Paul-du-Bois, village rural et agricole du sud du Maine-et-Loire. C'est là que nous sommes, à une trentaine de kilomètres à l'est de Cholet. D'ailleurs, c'est le Choletais ici. Village d'élevage, bovin, caprin, volaille, polyculture. Dans cette petite commune, une grande activité de théâtre amateur. Et même, on peut le dire, professionnel, parce qu'il y a toute une collection de costumes de scène dans les réserves de la commune. C'est extraordinaire. 15 000 pièces, costumes de scène, décors. N'hésitez pas d'ailleurs à aller sur la page, le compte Instagram Jeux des 1000 euros. N'hésitez pas à vous abonner. On est toujours preneur de nouveaux abonnés. Vous verrez quelques photos de cette collection remarquable. Le village qui se trouve dans cette petite région qu'on appelle les Mauges, M-A-U-G. Et le village a une aire naturelle aménagée, c'est l'aire naturelle de Boisdon. Autrefois, il y avait un lavoir alimenté par une source intarissable, et le trop-plein du lavoir se déversait dans un petit marécage en aval. Et en 1982, le lavoir inutilisé a disparu, et le marécage a été aménagé pour devenir un plan d'eau entouré d'espaces verts. C'est un lieu bien connu, bien apprécié, idéal pour le pique-nique, la pêche quand c'est la saison, une aire de camping également. La source permet aussi de remplir un étang et la baignade y est possible et surveillée en été, bien entendu, pas encore maintenant. Ce sont deux collégiennes qui jouent aujourd'hui depuis le département du Maine-et-Loire, Ludmila Serdechny et Célène Delker. Bonjour Ludmila.
2: Bonjour.
1: Est-ce que j'ai bien prononcé ton patronyme ?
2: Oui, c'est ça.
1: Ludmila Serdechny, tu habites pas très loin d'ici, mais dans l'autre département, le département des Deux-Sèvres.
2: C'est ça.
1: À quel endroit habites-tu ?
2: À côté de Niort, François.
1: En classe 2 cette année ?
2: Troisième.
1: Troisième. Tout se passe bien pour toi, Ludmila ? La vie est belle ? Tu es contente ?
2: Oui.
1: Oui ?
2: Oui.
1: Qu'est-ce que tu fais, outre les études, bien sûr ?
2: Je fais de l'équitation et de la harpe.
1: Tu joues de la harpe ?
2: Oui.
1: Alors, pourquoi avoir choisi cet instrument plutôt qu'un autre ?
2: Je l'ai entendu dans Piccolo Saxo et compagnie, et ça m'a beaucoup plu, et du coup, j'ai voulu commencer.
1: Comment joue-t-on de la harpe ? Question totalement d'ignorant et de néophyte. Donc, corde pincée. Est-ce qu'on peut faire des accords aussi ?
2: Oui, on peut.
1: Oui. Tu joues des airs classiques. On peut tout jouer à la harpe, finalement ?
2: Oui, on peut. Les petites, c'est des harpes celtiques, donc on fait surtout de la musique celtique. On peut normalement tout jouer, même du rock.
1: On peut jouer du rock aussi ?
2: Oui, on peut.
1: Iron Maiden, on peut jouer
2: Je pense.
1: Bah oui, il n'y a pas de raison alors. Ludmila Serdechny, sélectionnée aujourd'hui, elle est en classe de 3e, elle est sélectionnée avec Célène Delker. Bonjour Célène.
3: Bonjour Nicolas.
1: Toi, tu habites Trélazé, bien connu pour les ardoises, bien sûr. Département du Maine-et-Loire également. En quelle classe Célène ?
3: 5e.
1: En classe de 5e. Tu joues de la harpe toi, non ?
3: Non.
1: Non. Tu joues à des jeux plutôt ?
3: Oui, des jeux de société.
1: Par exemple, est-ce qu'il y a un jeu de société que tu peux nous recommander ?
3: Par exemple, il y a Splendor.
1: Le principe, qu'est-ce que c'est de Splendor ?
3: Alors, c'est d'avoir le maximum de pierres précieuses et le maximum de points pour gagner à la fin.
1: Et on joue à combien, Splendor ?
3: On peut jouer de 2 à 4, même peut-être plus, mais...
1: Très bien, Célène, quel âge as-tu ?
3: J'ai 12 ans.
1: 12 ans. Et toi, Ludmila, quel âge as-tu ?
2: 14 ans.
1: 14 ans, elles sont réunies pour jouer avec nous sur France Inter. Bonne chance ! La première question bleue spéciale jeune, nous la devons à un auditeur qui s'appelle... Alors je cherche en fait, je gagne du temps, vous voyez, ça c'est l'animateur de radio qui essaie de meubler parce qu'il n'a pas tout à fait trouvé sur la petite fiche le nom de la personne qui a posé la question, mais visiblement c'est Monsieur Matelard. Dans la mythologie, on dit que Romulus et Romus ont fondé une ville, laquelle ?
2: Rome.
1: La ville de Rome, d'accord. Deuxième question bleue de Catherine Ressouni à Dijon. Quel animal la salaire désigne-t-il ? Voilà, ou désigne-t-elle, nous dit Catherine. Donc c'est un animal, la salaire, mais quel animal ?
3: La salamandre ?
1: Non, non, non, c'est plus gros. Oh, c'est plus gros.
3: Le...
2: Le sanglier ?
1: Oh non, non, non, non, c'est pas un animal sauvage, c'est vraiment un animal d'élevage. Et on en voit d'ailleurs...
2: Des vaches ?
1: Oui, c'est une race de vaches, la salaire. Il y a de l'élevage de vaches ici, pas de la salaire, mais... La Savère, c'est une race originaire du Cantal, de couleur brune, tirant sur le rouge, acajou, foncé, disons. La Salaire, c'est une race de vache. Question bleue spéciale jeune. Question envoyée par Augustin Zginski en Isère. Quelle est la capitale, alors c'est tout simple peut-être, quelle est la capitale fédérale des États-Unis ?
2: Washington.
1: Bah oui, sans hésiter, c'est Washington, la capitale fédérale des USA. Ludmila et Célène, une question blanche rédigée et postée sur franceinter.fr par Claude Daricas qui habite l'Espugne en Haute-Garonne. Alors c'est un nom qu'il faut trouver. C'est à la fois le nom d'un pays et d'un parallèle qui y passe. Quel est ce nom ? C'est à la fois le nom d'un pays et d'un parallèle qui y passe. Quel est ce nom ?
3: C'est quoi un parallèle qui y passe ?
1: Un parallèle.
3: Sur
1: le globe terrestre.
3: La Suisse.
1: Ah non, ce n'est pas la Suisse. Il faut que ça
3: L'Équateur.
1: Ah oui, il faut que ça corresponde aux deux. Un pays et le nom d'un parallèle. L'Équateur, en Amérique du Sud. Autre question blanche de Marie-Joseph Merdi à Landerneau, dans le département du Finistère. Dans le domaine du ski, vous arrive-t-il de skier ?
3: Oui.
1: Oui. Bon, c'est non. Un peu loin hein, quand même.
3: Oui. Ouais.
1: Dans le domaine du ski, il existe 4 couleurs en fonction des difficultés des pistes. Donc une couleur pour la piste prévue pour les débutants, une pour les difficultés modérées, une autre pour les skieurs confirmés et la dernière pour désigner une piste très difficile et voire dangereuse. Quelles sont donc ces 4 couleurs ? Alors, en allant de la plus facile à la plus difficile.
3: Verte. Bleu, rouge et noir.
1: Exactement. Classification des pistes en fonction de leurs difficultés. Question rouge, question envoyée par Alain Delobel à Quesnoy-sur-Deule dans le Nord. Nous avons de temps en temps des questions liées aux problèmes, à des problèmes mathématiques, disons, à des pourcentages, à des augmentations, à des réductions. Souvent, ces questions sont classées en banco ou en super banco, mais celle-ci est classée en tant que question rouge. Alors voici cette question. Vous devez recevoir 1000 euros. Je vous le souhaite, on n'en est pas encore là. Mais alors... disons dans le commerce, on vous fait d'abord une majoration de 10%, puis une minoration de 10%. Combien recevez-vous finalement ? Donc vous devez recevoir 1000 euros. Puis, alors je ne sais pas pourquoi, on vous fait une majoration de 10%, et puis après avoir fait cette majoration de 10%, on vous réduit le prix de 10%. Combien recevez-vous finalement ? Calcul mental.
2: 990.
1: Sans hésiter, 990. Nous sommes d'accord, 1000 plus 10%, cela fait donc 1100, minoration 10%, 990. Vous avez répondu à toutes les questions et je vous félicite dès à présent. Vous pouvez évidemment vous arrêter, c'est possible compte tenu du règlement du jeu, mais vous pouvez aussi tenter le... Deux collégiennes jouent avec nous, Ludmila et Célène. Que voulez-vous ? Le banco. Vous connaissez l'émission ? Vous l'écoutez ?
3: Oui, oui.
1: Ah oui. Le mercredi surtout ?
3: Oui.
1: Oui, un peu de temps en temps les autres jours quand vous êtes à la maison, mais surtout le spécial jeune. Oui. Vous y participez aujourd'hui pour la première fois.
3: Oui.
1: Voulez-vous tenter le banco ?
3: Oui.
1: Banco !
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1: Tout à l'heure, on a parlé de ski, mais vous intéressez-vous aussi au tennis, un petit peu ? D'accord. Marie Loriol de Verrières-le-Buisson, en Essonne, vous demande de citer au moins 2 des 4 tournois du Grand Chelem de tennis. 2 des 4 tournois internationaux de tennis.
5: Je suis pas le tennis.
3: L'Open d'Australie, non, c'est pas ça, c'est...
1: Vous donnez, si vous voulez, le nom du pays, du tournoi, ou bien la ville, 2 des 4 tournois du Grand Chelem.
3: C'est en Australie. C'est l'Open d'Australie.
5: Ok, peut-être, j'en sais rien du tout, mais
3: je sais pas.
5: C'est Roland-Garros.
3: Roland-Garros, ça c'est sûr.
5: Et l'Australie. Le tournoi d'Australie.
3: L'Open d'Australie, oui.
5: Ouais.
3: On dit ça.
5: Ouais.
1: Vos deux réponses.
5: Roland-Garros.
1: Oui, à Paris.
3: Et
5: celui d'Australie.
3: L'Open d'Australie.
1: À Melbourne, bonne réponse. Les deux autres, Wimbledon, en Grande-Bretagne, et US Open de tennis à Flushing Meadows, New York. Bravo pour ce banco. Voulez-vous repartir avec 500 euros ou tout remettre en jeu avec le Sans obligation, naturellement.
3: Super.
1: Vous avez une minute pour tenter de répondre à cette question à 1000 euros de Dominique Oudy à Morsang-sur-Orge, dans le département de l'Essonne. Quel est le nom commun donné à des espèces de la même famille que les perroquets vivant en Indonésie, en Nouvelle-Guinée et en Australie ? Et il se trouve que ces oiseaux sont reconnaissables à leur crête de plumes qu'ils peuvent dresser à volonté sur leur tête. Donc une huppe dressée très colorée en général. C'est un mot à l'origine qui vient de la langue malaise. Quel est le nom de ce type d'animaux ?
5: C'est pas les haras.
3: Ouais. Moi, je pensais aux perruches. Je sais pas.
5: Je sais pas, les perruches, je sais pas si c'est très coloré.
3: Si, ça peut être coloré, les perruches, mais...
1: Il y a 8 lettres dans leur nom.
5: Ah,
3: c'est pas ça. Kakatoès.
5: Non,
3: Kakato.
5: Oh, joli.
3: Kakatoès, ça marche, c'est 8 lettres.
5: Kakatoès. Oui, c'est ça, il y en a
3: 2. On tente.
1: Voulez-vous déjà répondre ? Oui ?
5: Oui, c'est ça.
1: Quel est le nom de ce type d'oiseau ?
3: On va tenter le Kakatoès.
1: Les Kakatoès, c'est le nom de ces oiseaux. Bravo. Le super banco gagné par nos candidates du spécial jeune Ludmila Servetchny et Célène Delcaer à Saint-Paul-du-Bois dans le département du Maine-et-Loire. Pour vous aussi, le Petit Larousse illustré 2022 et le livre Brève de savoir, petit inventaire de culture générale pour esprit curieux, que nous devons à Daniel Lacotte. À demain, si vous le voulez bien.

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5: Et coucou les petites curieuses et les petits curieux, si je vous dis férié, muguet et défilé.
6: Bonjour, je m'appelle Myriam, j'ai 10 ans et j'aimerais savoir pourquoi et depuis quand fêtons-nous la fête du travail. Merci.
5: Et merci pour ta question Myriam, pourquoi et depuis quand fêtons-nous la fête du travail? On fête la fête. Je suis avec Dominique Méda, vous êtes professeur de sociologie à l'Université Paris Dauphine et le travail c'est votre rayon Dominique Méda. Alors réponse.
7: Oui, merci Myriam pour ta question. Alors, permets-moi de te corriger très légèrement, le titre exact de cette fête c'est Journée internationale des travailleurs ou encore Journée internationale de lutte pour les droits des travailleuses et travailleurs. Donc, et c'est très important, hein, je vais expliquer pourquoi, on ne fête pas le travail, mais on fête celles et ceux qui travaillent.
5: Pas la même chose, hein ?
7: C'est pas la même chose. Alors, depuis quand on fête cela ? Eh bien, en fait, ça remonte à assez longtemps, à la fin du 19e siècle, lorsque les syndicats, c'est-à-dire les organisations qui défendent les intérêts des ouvriers, des salariés, lorsqu'ils ont décidé de revendiquer la réduction de la journée de travail à 8 heures.
5: Avant, c'était beaucoup plus.
7: Oh là là, à cette époque-là, hein, les journées de travail étaient très très longues, on travaillait 11 à 12 heures par jour, les conditions de travail étaient très dures, et c'est en fait en 1884 que les syndicats ouvriers américains ont choisi le 1er mai comme la date où ils revendiqueront régulièrement, chaque année, hein, la journée de 8 heures.
5: Donc le 1er mai, ça vient des États-Unis.
7: Tout à fait, ça vient des États-Unis, et avec ce slogan, hein, 8 heures de travail, 8 heures de sommeil, 8 heures de loisirs. Et donc, on a une première grève générale, le 1er mai 1886, qui est impulsée par, en fait, les anarchistes aux États-Unis. Hein. Elle va être très suivie, et à Chicago, il va y avoir un énorme sujet, c'est qu'on a 350 000 travailleurs qui ont arrêté le travail, et là, la police intervient, elle tue deux personnes et fait plusieurs blessés. C'est pour ça que plus tard, quand en 1889, à Paris, la deuxième internationale va réclamer et choisir le 1er mai comme date, elle va se souvenir de ce massacre à Chicago.
5: C'est quoi la deuxième internationale ?
7: C'est une association qui réunit des partis socialistes et des partis ouvriers et qui a pour but d'améliorer les conditions de vie des ouvriers. Et donc, cette deuxième internationale, elle se réunit en 1889 et c'est là que les représentants des partis ouvriers qui sont présents vont décider d'instaurer un jour de manifestation, le 1er mai, en souvenir de ce qui s'est passé à Chicago, toujours pour soutenir hein, la réduction de la journée de travail à 8.
5: Et en France, cette journée de 8 heures, elle existe aussi à ce moment-là ?
7: Alors, en France, il va falloir attendre pour l'obtenir, cette réduction, cette journée de 8 heures. C'est seulement en 1919 que sera votée la journée de 8 heures. Ça va être une grande victoire hein, pour les ouvriers, et puis plus généralement pour tous les salariés. Et alors, je reviens, Myriam, à ta question. Hein, pourquoi on ne parle pas de fête du travail ? Ben parce que, en fait, c'est sous le régime de Vichy, en 1941, que le 1er mai a été rebaptisé fête du travail et de la concorde sociale. Pourquoi ? Bah parce que la devise de Pétain, c'était famille, travail, patrie. Et c'est pour ça qu'après la Seconde Guerre mondiale, on a voulu se débarrasser de cette nouvelle appellation. Hein. Et donc, en 1947, le 1er mai a récupéré sa dimension de lutte pour l'amélioration des travailleurs. Et d'ailleurs, il est devenu non seulement férié, mais chômé. Ça veut dire quoi ? Ça veut dire que vraiment, on n'a pas le droit de travailler ce jour-là, et c'est un jour payé. Hein. Et c'est un jour pendant lequel on va aller dans les rues revendiquer et réclamer de nouveaux droits pour les travailleuses et les travailleurs.
5: Et toujours le point levé. 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

0: Johannesburg est la plus grande ville d'Afrique du Sud. Et dans la plus grande ville d'Afrique du Sud, Nelson travaille dans l'un des plus grands cabinets d'avocats. Il a 24 ans, il est stagiaire, il porte un costume qui gratte et il a les mains moites. Normal ! C'est son premier jour.
1: Bienvenue au cabinet Witkin, Sidelski, Heidelman.
0: Lui annonce une secrétaire blanche à son arrivée. Ensuite, elle le conduit à son bureau. En face de lui est installé un certain Raour Radébé. Les deux hommes se regardent, puis ils jettent des coups d'œil à droite et à gauche. Tiens, tiens, oh, comme c'est étonnant, ce sont les deux seuls employés noirs de tout le cabinet. Quelques minutes plus tard, la secrétaire est de retour.
1: Ici, vous savez, la couleur de peau ne fait aucune différence. D'ailleurs, venez tout à l'heure prendre le thé. Nous vous avons acheté deux tasses exprès, rien que pour vous.
0: Puis elle tourne les talons et disparaît.
2: La vache !
0: S'exclame Raour.
2: Tu as entendu ? Elle veut bien prendre le thé avec deux noirs, mais elle refuse de boire dans les mêmes tasses qu'eux. Mais vraiment, je te jure, c'est pas croyable.
0: Tout de suite, Nelson aime bien son nouveau camarade. Il faut dire qu'il est plutôt épatant. Raour n'a peur de rien. En tout cas, pas des Blancs. Il fait partie de l'ANC, l'African National Congress, le Congrès National Africain, un parti politique qui défend les droits des Noirs en Afrique du Sud depuis plus de 30 ans.
2: Tu devrais nous rejoindre.
0: Lui conseille souvent Raour.
2: Tous les jours, je te vois étudier dur pour devenir avocat. Tu as raison, l'éducation, c'est essentiel. Mais ça ne suffit pas pour libérer tout un peuple. Si on compte seulement là-dessus, jamais on y arrivera. Non, il faut militer, faire de la politique, prendre le pouvoir. La révolution, tu verras, il n'y a que ça de vrai.

Le soir, Nelson traverse toute la ville en bus ou à pied lorsqu'il n'a pas assez d'argent pour payer son ticket. Depuis quelques mois, il vit dans le township d'Alexandra. Les townships sont les seuls quartiers de Johannesburg où les Noirs ont le droit d'habiter. Parce qu'il n'y a pas d'électricité, on appelle Alexandra la ville obscure. Dès qu'il le peut, Nelson accompagne Raour aux réunions de l'ANC. Il est très impressionné. Il découvre des hommes et des femmes passionnés, totalement engagés dans leur combat. Enfin, ça c'est surtout les jeunes, hein, parce que les anciens sont, comment dire, légèrement moins enthousiastes ou, disons, beaucoup plus frileux. Pour pouvoir aller plus loin dans la lutte, Nelson crée avec Oliver Tambo et Walter Sisulu, deux de ses plus grands amis, une nouvelle organisation, la Ligue de la Jeunesse. Ils font toujours partie de l'ANC, mais ils peuvent mener leurs propres actions. Et vraiment, qui pourra les arrêter? À nouvelle organisation, nouvelle façon de combattre. Nelson admire un grand homme qui s'appelle Gandhi. À des milliers de kilomètres, en Inde, il a lutté contre la domination des Anglais de façon non violente. Au programme, manifestations, boycotts, grèves et désobéissance civile. Et tu sais quoi? Ça a marché! Des millions de personnes étaient avec lui. Nelson propose de faire un peu comme lui. Très vite, le jeune homme gagne le respect de ses camarades. Il parle bien, il est sacrément intelligent et il garde toujours la tête froide. Bref, quand Nelson ouvre la bouche, en général, on l'écoute. Il se murmure même, à la fin de certaines réunions, qu'il serait l'homme que tous attendaient. Hélas, plus la ferveur s'installe dans les cœurs de la jeunesse africaine, plus le pouvoir politique se durcit. En 1948, les Afrikaners, tu te souviens, ce sont les premiers colons, les descendants des Hollandais, arrivent au pouvoir. Ils gagnent les élections grâce à un slogan immonde. L'homme blanc doit toujours rester le maître. Sans attendre, ils mettent en place un nouveau régime qui prend le nom d'apartheid. Avec l'apartheid arrivent 600 nouvelles lois qui excluent et rejettent les Noirs. Il existe désormais des restaurants, des plages, des théâtres uniquement réservés aux Blancs. Les mariages mixtes sont interdits et les Noirs n'ont même plus le droit de marcher dans la rue après 11 heures du soir. La séparation forcée entre blancs et noirs existait déjà dans le pays. Elle vient de s'aggraver.

0: Nelson et ses amis sont sous le choc. Pendant plusieurs minutes, ils ne savent pas quoi dire. Le jeune homme regarde par la fenêtre. Le soleil est en train de se coucher. Il se souvient alors d'une phrase qu'il s'était dite, adolescent, dans le Transkei.
1: Lorsque la nuit arrive, le jour n'est jamais loin derrière.
0: Nelson.

plus efficace, l'ANC et la Ligue de la Jeunesse joignent leurs forces. Nelson compte désormais parmi les décideurs. En 1952, il lance une grande opération, la campagne de défi. Le principe est simple, mais rudement efficace. Il s'agit de désobéir tout simplement. Lorsque les règles sont injustes, pourquoi les respecter? Par groupe de 10, 15, 20 ou 30, les participants se rendent dans tous les lieux normalement réservés aux Blancs. Des ouvriers, des professeurs, des pasteurs et des étudiants participent aux actions. Ils ne sont pas tous noirs, mais également métis et indiens. Eux non plus n'ont pas du tout les mêmes droits que les Blancs.

0: combattent. Unis, ils sont en train, c'est véritablement grandiose, d'écrire l'histoire. Le gouvernement commence à avoir sacrément peur. Il montre les dents. Immédiatement, 8500 personnes sont arrêtées. Nelson en fait partie. Il passe un peu de temps en prison, mais il s'en fiche. De plus en plus de personnes rejoignent l'ANC. Le mouvement grandit, il s'étend. Il est comme une vague immense, prête à se jeter contre les rochers. La même année, Nelson et Oliver Tambo ouvrent ensemble le premier cabinet d'avocats noirs de tout le pays. Nelson devient un symbole. Pour les autorités, il est l'ennemi public numéro un. Les Afrikaners veulent sa peau et celle de tous les militants. Le pays est à feu et à sang. En 1960, lors d'une manifestation dans le township de Sharpeville, la police tire sur la foule. 69 personnes sont tuées. Pourtant, ni les Noirs, ni les Métis, ni les Indiens n'arrêtent de lutter. Quand on n'a plus rien à perdre, on n'a plus peur de rien. Le 8 avril 1960, le gouvernement interdit l'ANC. Protester devient un crime. Nelson n'a pas le choix. S'il veut continuer le combat, il doit se cacher. Il devient un guerrier de l'ombre. Il passe dans la clandestinité. La clandestinité, tu vois ce que ça veut dire? Crois-moi, ouh, c'est très dangereux. Nelson doit se rendre invisible. Il change de planque, de déguisement et de perruque tous les jours. La police est à ses trousses. Si elle le retrouve, il est cuit. Alors, parfois, il force un peu sur les fausses moustaches. Nelson a souvent très peur, mais il tient bon. Puisque le gouvernement ne veut rien savoir, il propose de changer de tactique. Il fait passer des messages secrets à ses camarades de l'ANC pour tout leur expliquer.
1: Nous avons tout essayé. Les discours, les manifestations, les boycotts, et rien. Les Afrikaners n'ont jamais changé leurs lois. Parfois, il faut combattre le feu par le feu. Il est temps pour nous de prendre les armes.
0: Nelson obtient l'autorisation de créer une armée secrète dont il prend le commandement. C'est un fin stratège. Ses soldats ne sont pas très nombreux, il le sait. Attaquer le gouvernement, serait une folie. En revanche, ils peuvent faire autre chose, comme des sabotages. Dans une petite ferme bien cachée dans la ville de Rivonia, au nord de Johannesburg, on rassemble des armes, l'armée de l'ombre s'entraîne. Nelson impose une seule règle.
1: Quoi qu'il arrive, il faut éviter de faire des victimes.
0: Et il a raison, c'est une très bonne approche.
1: Si personne ne meurt, il sera plus facile quand nous aurons gagné de nous réconcilier avec les Blancs. Car un jour viendra, vous verrez, où nous devrons faire la paix.
0: Les opérations débutent en décembre 1961. Des pylônes électriques et des installations militaires sont visées. Les Afrikaners tremblent. Ils n'ont jamais eu aussi peur. Super! Archi-génial! Du coup, la police est à cran. Elle redouble d'efforts pour

0: attraper les rebelles. En 1963, elle trouve les armes cachées dans la ferme de Rivonia. C'est la catastrophe. Nelson et 7 autres chefs de l'ANC sont arrêtés. Tous risquent gros. Plus que la prison, la mort. Commence alors un grand procès. Depuis longtemps, Nelson sait que ce moment arriverait. Il s'est préparé, il est prêt. En 1964, devant les juges du tribunal, il prononce un magnifique discours de plus de 4 heures dans lequel il réaffirme avec fierté son engagement entier et total.
1: Au cours de ma vie, je me suis consacré à cette lutte des peuples africains. J'ai chéri l'idéal d'une société libre et démocratique dans laquelle tout le monde vivrait ensemble, en harmonie et avec des chances égales. C'est un idéal pour lequel j'espère vivre et que j'espère accomplir. Mais si nécessaire, c'est un idéal pour lequel je suis prêt à mourir.

À la fin, tout le monde a la chair de poule. Personne ne peut prononcer un seul mot pendant 30 secondes. Dans la plus grande anxiété, on attend le verdict. Quelle sera la décision des juges ? Enfin, le verdict tombe. Tous sont reconnus coupables. Mais ils échappent à la mort. Nelson a 46 ans, il est condamné à la prison à vie. Immédiatement, il est envoyé sur l'île de Robben Island, la pire prison de toute l'Afrique du Sud. Nelson, encore une fois, tient bon. Il sait qu'à l'extérieur, ses camarades continuent le combat.

la situation, petit à petit, évolue. En 1989, un nouveau président est élu. Frédéric de Klerk est blanc, mais lui aussi veut en finir avec l'apartheid. Secrètement, il commence à discuter avec Nelson. Ensemble, ils réfléchissent à une nouvelle Afrique du Sud. Quelques mois plus tard, de Klerk lève enfin l'interdiction de l'ANC. Tu comprends ce que ça veut dire? Nelson peut enfin sortir de prison. Le 11 février 1990, après 27 ans d'enfermement, il retrouve la liberté. Nelson a 72 ans, il lève le poing, il regarde devant lui, il marche droit. Le 19 juillet 1991, après des années de lutte, l'apartheid est officiellement aboli. Trois ans plus tard, Nelson Mandela est élu président. Mais la lutte ne s'arrête pas là. Après des siècles de domination, comment faire en sorte que les Blancs et les Noirs arrivent enfin à vivre ensemble? Comment faire exister l'égalité pour de vrai? Ces autres combats, Nelson Mandela les a aussi menés et bien d'autres personnes après lui. En fait, ces luttes ne s'arrêtent jamais. Le monde a toujours besoin de grands défenseurs de la liberté et de l'égalité. D'ailleurs, qui sait? Oh, mais le prochain, mais oui, ce sera peut-être toi!

Au début de l'Odyssée, je t'ai parlé de Gandhi. Avant de lutter pour la liberté de son peuple en Inde, ce grand homme a vécu en Afrique du Sud pendant plus de 20 ans, entre 1893 et 1915. C'est même là qu'il a inventé sa doctrine de la non-violence. Comme je te l'ai dit, les Indiens qui vivaient en Afrique du Sud, eux non plus, n'avaient pas du tout les mêmes droits que les Blancs. Gandhi les a défendus. Ensuite, il est allé en Inde où il a mené son grand combat contre la domination des Anglais. Oh, sacrément impressionnant, n'est-ce pas ?

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1: Bonjour, vous êtes sur la boîte à blagues.
2: Laissez votre message après le...
3: Les animaux continuent d'être à l'honneur dans cet épisode et ils nous font parfois bien rigoler.
4: Bonjour, salut la fauve. Je m'appelle Victoria, j'ai 11 ans et j'habite à Courbevoie. Et j'ai une blague pour vous. Quelle heure est-il quand un éléphant écrase votre montre ?
3: Laisse-moi réfléchir. Lorsqu'un éléphant écrase une montre... Non, je ne sais pas du tout.
4: Vous savez pas ? L'heure de racheter une nouvelle. Merci, bisous.
0: Trop bien cette blague.
5: Bonjour, je m'appelle Arthur, j'ai 8 ans, j'habite à Rezé et j'aimerais vous raconter une devinette. Que disent deux escargots quand ils se rencontrent ? On en bave. Merci, au revoir.
1: Elle est rigolote celle-là.
6: Bonjour, je m'appelle Lou, j'ai 9 ans, j'habite à Calvin-Montgomery et j'ai une blague pour vous. Comment appelle-t-on un rat sans queue ?
3: Un rat sans queue ? Alors là, je donne ma langue au chat.
6: Un raccourci. Au revoir.
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0: Je suis Olma, la machine de la connaissance. Je vis dans la banque de la vie, avec mon gardien Mathieu et sa fidèle Philippine.
1: Tue-toi, Philippine.
0: Nous sommes embarqués dans une aventure
1: où la science est notre seule chance.
2: Mais qu'est-ce qu'il fait chaud !
0: Température extérieure, 6 degrés Celsius.
1: Et le soleil qui tape toujours autant. Mais quelle heure il est ?
3: Minuit et demi, Moussaillon.
1: Mes chers amis, vous vous souvenez de l'hiver qu'on a passé ici ? Le thermomètre était descendu jusqu'à moins 26 degrés et il a fait nuit pendant 4 mois. Et bien maintenant, en juillet, c'est exactement le contraire. Il fait jour 24 heures sur 24 et après avoir eu aussi froid, j'ai l'impression que 6 degrés, c'est comme le Sahara.
3: Moussaillon, regardez ! Il y a une naufragée sur la banquise.
0: Mais non, Linda, c'est Bénédicte Ménez. C'est la scientifique que nous rencontrons aujourd'hui.
3: Mais qu'est-ce qu'elle fabrique ? Elle a perdu un pari ?
0: Elle cherche de la vie intraterrestre.
3: Oh, bah ça, moi j'y crois pas. Les soucoupes volantes et tout le tintouin, merci mais non merci.
1: La vie intraterrestre, Linda, pas extraterrestre.
0: Et la vie qui se cache dans les profondeurs de la Terre.
3: Des soucoupes volantes sous la Terre ? Oh non, d'un steak de thon, j'en ai la chair de moule.
1: Mais non, pas du tout. Allez, viens avec nous, tu vas comprendre.
0: Bonjour Bénédicte.
4: Bonjour tout le monde. Mais comment allez-vous ? Pas trop chaud ?
1: Oh, si horriblement.
3: Qu'est-ce que vous faites, Bénédicte ? Vous avez perdu quelque chose ?
4: Non, je suis là parce que récemment, il y a des collègues qui ont découvert la présence de bactéries sous les glaciers, comme ici au Svalbard. Et en fait, ils se nourriraient d'une source d'énergie qu'on ne connaissait pas jusqu'à présent. Marianne, dans son sous-marin jaune, vous a parlé des bactéries qui vivaient au fond des océans et qui se nourrissaient des produits chimiques que ces fumées recrachaient. Eh bien, ici, ce serait de l'hydrogène qui serait produit sous le glacier. Et comment on produirait cet hydrogène ? D'une manière la plus simple du monde, il suffirait de frotter des minéraux des roches et l'eau qui est présente à la surface de ces minéraux se dissocierait et produirait de l'hydrogène, la nourriture favorite des bactéries.
1: Et c'est ce que vous êtes venu chercher ici ?
4: Ça fait quelques temps avec mon équipe qu'on essaye de comprendre comment les intraterrestres, les bactéries qui vivent dans les roches se développent et ce qu'elles peuvent bien manger.
0: Ça veut dire qu'il y a des microbes sous la Terre ?
4: Eh bien oui. En fait, en creusant des mines ou en forant la croûte pour trouver du gaz, eh bien là, on s'est mis à s'apercevoir de la présence de ces micro-organismes. La grande question, c'était mais pourquoi ils étaient là et combien ils étaient, puisque finalement, à chaque fois qu'on menait ces explorations, on se retrouvait face à du vivant. Et donc, loin d'être stérile, toutes les roches de la Terre semblaient porter des micro-organismes.
1: Et qu'est-ce que ça représente, ces microbes, justement, dans l'ensemble des organismes sur Terre ?
4: Étonnamment, en fait, plus de 70% des bactéries vivraient au sein des roches, donc pas dans les rivières, pas dans les lacs, pas dans les mers, mais bien dans la roche dure, là où il n'y a vraiment pas beaucoup de place pour habiter, des petites fractures, et pourtant, ils sont là et ils se développent grâce aux ressources que leur donne la Terre.
0: Et jusqu'à quelle profondeur vivent-elles, ces bactéries ?
4: Pour l'instant, on a trouvé jusqu'à 5 km sous la surface des continents et puis environ 3 km au fond des océans. Mais c'est quelque chose qui peut évoluer parce qu'on continue les explorations et puis tant qu'on creuse, on trouve.
1: Donc ce sont des découvertes quand même assez récentes, Bénédicte ?
4: Oui, tout à fait. Et en fait, il y a vraiment eu un gros effort ces dernières années pour essayer de comprendre parce que c'est vrai que ces micro-organismes jouent un rôle pour vraiment l'équilibre de notre Terre. Et donc du coup, c'est vraiment le mystère de qui ils sont et ce qu'ils mangent.
3: Encore une enquête pour Sherlock Holmes et le docteur Mathieu.
0: Oui, Linda, rechercher les origines de la vie, c'est comme une enquête policière.
1: On était sûr d'avoir coincé le coupable, le soleil, et on allait le mettre en garde à vue.
0: Quand patatras, on découvre qu'il a un alibi parce qu'il y a de la vie qui s'est développée sans lui.
1: Et là, retournement de situation, on suit la piste de nouveaux suspects. Une bande de malfrats qui se font appeler les produits chimiques.
4: Et qui sont dirigés par leur chef, l'effrayant Don Hydrogène.
0: Et on a des témoins, Bénédicte, les fameux intraterrestres.
4: Oui, eux, ils ont tout vu.
1: Il faut les ramener au poste alors. Mais moi, j'ai pas très envie d'aller les chercher à 5000 mètres sous terre.
0: Ces microbes, comment font-ils pour vivre aussi profond, Bénédicte ?
4: C'est vrai que ces micro-organismes vivent dans des conditions qu'on dit extrêmes. Et c'est pour ça qu'on les appelle les extrémophiles. Un organisme est extrémophile lorsque ses conditions de vie, en fait, requièrent des conditions à la fois physiques et chimiques qui sont vraiment au bout du bout de ce qu'on connaît de plus dur à supporter. Et la plupart du temps, en plus, c'est mortel pour les autres organismes. On sait, par exemple, que les champignons, qui sont pourtant chez les eucaryotes les champions de la résistance à la température, eh bien, eux, ils ne vivront pas au-delà de 65 degrés. Chez les bactéries, on a des tout petits êtres microscopiques qui ressemblent à s'y méprendre à des bactéries. On les appelle les archées. Eh bien, elles sont capables de vivre à 120 degrés. À cette température, pourtant, on imagine que l'eau n'est plus liquide. Eh bien, c'est souvent dans des endroits où la pression permet de garder l'eau sous cette forme.
1: Et sous les glaciers, comme ici, est-ce qu'on en trouve de ces microbes ?
4: Eh bien oui, et là, ils portent encore un nom différent. On les appelle les psychrophiles, c'est ceux qui aiment vivre à la température de votre congélateur. Votre viande ne va pas bouger, elle ne va pas changer d'état dans votre congélateur, mais ces microbes, eux, sont bien vivants, et ils se développent, et l'eau reste liquide, effectivement, sous la pression du glacier, mais aussi parce que l'eau est salée et donc elle va geler à des températures plus importantes.
1: Mais Bénédicte, c'est pas une vie de vivre dans ces conditions. Ils arrivent à vivre normalement, ces intraterrestres ?
4: Certains oui, et d'autres ont plus de mal, parce qu'ils dépensent beaucoup d'énergie à essayer de résister à ces conditions extrêmes. Et donc, du coup, la plupart du temps, ils ne font que se réparer. Pour d'autres, c'est tellement dur qu'ils se mettent en dormance, ou même certains, on dit qu'ils sporulent, ils attendent sous une forme résistante de meilleures conditions pour se développer. C'est pour ça que certains, en fait, les appellent des zombies, parce qu'ils ont une vie très très lente, et même quelquefois, ils sont totalement endormis.
0: Des microbes zombies ?
4: Oui, tout à fait. Mais quelques-uns sont drôlement efficaces et ils arrivent même à dégrader la roche dans laquelle ils vivent, à l'altérer et à produire même d'autres minéraux. Donc ils sont finalement des acteurs hyperactifs dans ce monde souterrain.
1: Donc ils avancent comme ça, au ralenti, comme les zombies dans les films ?
4: Un petit peu, c'est vrai.
0: On est mal barré, docteur Mathieu.
1: Ouais. On est maintenant sur la piste des zombies. Sale histoire.
4: Écoutez, j'ai peut-être un tuyau pour vous.
1: Vous savez quelque chose, Bénédicte ?
4: Oui, j'ai des informations qui peuvent vous intéresser.
0: Mathieu, je peux te parler en privé ? Tu crois qu'on peut lui faire confiance ? Et si Bénédicte était dans le coup, elle aussi ?
3: Ouais, si ça se trouve, elle bosse pour Don Hydrogène.
1: Elle est avec nous, les filles. Ça fait 15 ans qu'elle est infiltrée chez les extrémophiles. Il faut qu'on écoute ce qu'elle a à dire.
3: C'est un sacré coup de poker. Mais ça se tente.
0: On est OK, Bénédicte. On veut un portrait robot des chefs des extrémophiles.
4: Eh bien, ça dépend à quoi ils ont besoin de résister. Par exemple, on trouve les acidophiles qui savent vivre à des pH proches de zéro. Et là, il y a des bactéries ou des archées. Mais les champignons aussi ne sont pas en reste, puisque eux, ils sont capables de s'adapter à des environnements très très riches en métaux. Et puis, il y a des cyanobactéries, mais elles ont un petit problème, parce qu'elles doivent quand même capter un petit peu de lumière pour survivre à tout ça.
1: Et il paraît, Bénédicte, que certains microbes sont des mangeurs de métal. C'est vrai, ça ?
4: Oui, en fait, je dirais des respireurs de métal, parce que dans les roches, il n'y a plus beaucoup d'oxygène. Et donc, pour respirer, les microbes doivent trouver autre chose. Et souvent, ce sont les métaux ou les éléments qui constituent la roche qui vont donc être respirés par ces petites bestioles. Et donc, du coup, certains respirent les métaux et d'autres le grignotent. Et en fait, dans les roches, on voit bien les petites bactéries qui sont friandes de fer, du fer dans les minéraux, mais aussi de fer qu'on trouve, par exemple, sur les carcasses des bateaux qui se sont échoués au fond des océans. On en a retrouvé beaucoup, par exemple, sur l'épave du fameux bateau, le Titanic. Et même une bactérie a reçu le nom de ce célèbre bateau. Elle s'appelle Titanicus.
0: Fascinante, cette vie intraterrestre. En fait, c'est tout un monde inconnu qui grouille sous nos pieds. Qu'est-ce qu'ils nous apprennent, tous ces microbes qui se cachent sous la Terre ?
4: Ils nous révèlent pas mal de secrets. Par exemple, Marie-Christine Morel vous a parlé des origines de la vie sur Terre. Eh bien, ces petits intraterrestres pourraient nous donner quelques clés pour comprendre un petit peu où s'est formée cette soupe dont vous parlez, Marie-Christine. On a beaucoup parlé des océans comme un endroit où on pouvait cuisiner cette soupe. Eh bien, les roches pourraient être un chaudron drôlement intéressant. Au sein des petits pores, en fait, on pourrait complexifier les molécules et certains même pensent que les intraterrestres ont été les premiers à habiter sur notre Terre et qu'ensuite, ils sont partis coloniser la surface.
1: Ils sont là donc depuis des milliards d'années ?
4: Oui, ils sont là surtout parce qu'avant, la surface de la Terre était vraiment très inhospitalière. On avait les radiations, puisqu'on n'avait pas d'atmosphère. On avait aussi beaucoup de météorites. Et on imagine qu'une météorite qui tombe sur Terre, elle va stériliser toute la surface, refondre les roches. Et donc, c'est quelque chose qui nous plaît beaucoup d'imaginer que la vie a potentiellement pu émerger tout au fond des roches, dans les petits ports, bien à l'abri de ces conditions que personne n'a envie de supporter.
0: Et est-ce que vous savez s'il y en a sur d'autres planètes que la Terre ?
4: Quand on regarde la surface de Mars, tout comme la Terre quand la vie est apparue, on voit des grands déserts, des plaines très arides et surtout, effectivement, beaucoup d'irradiations qui ne permettent pas aux vivants d'être à l'aise à la surface de Mars. Et maintenant qu'on a trouvé les intraterrestres, on imagine très bien sur Mars aussi une petite vie nichée tout en profondeur là où l'eau liquide est encore présente.
1: Mais comment on fera pour le savoir ?
4: Pour l'instant, les prochaines missions qui vont sur Mars ne seront pas capables d'aller creuser très très loin. On parle de quelques dizaines de centimètres pour la future mission ExoMars, mais qui sait si dans quelques décennies on ne sera pas capable d'aller forer 100 km sur Mars pour aller y trouver la vie.
3: Nom d'une salade de poulpe, je ne comprends plus rien. Il y a des intraterrestres extraterrestres.
1: Donc peut-être qu'un jour on va trouver des intraterrestres extraterrestres.
4: Des intramartiens plutôt.
1: Et en plus, c'est des zombies.
3: Je vais tranquillement remonter sur mon bateau. Je ne me sens pas tout à fait en sécurité ici.
1: Excellent travail à Jean-Bénédicte. On reste en contact.
0: Si les extrémophiles vous disent quelque chose, vous nous tenez au courant.
4: Sherlock Holmes, docteur Mathieu, vous pouvez compter sur ma plus étroite collaboration.
1: L'affaire des origines de la vie n'est pas finie, mais elle avance bien. 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
2: Et coucou les petites curieuses et les petits curieux, c'est combien chez vous ?
3: Bonjour, désolée, j'ai rigolé, j'ai 8 ans, je voudrais savoir pourquoi dans les villes on fait une bise, deux, trois bises ou quatre bises. Au revoir.
2: Et Marius, alors ne t'excuse jamais d'avoir rigolé, s'il te plaît. C'est quand même le truc le mieux au monde de rigoler, donc on te pardonne et on t'incite même à continuer à rigoler. Alors ta question, effectivement, pourquoi parfois on se fait une bise, là il faut faire trois bises, là il faut faire quatre bises, et puis ça exaspère certaines personnes. Mathieu Avanzi va te répondre. Mathieu Avanzi, il est linguiste, mais il s'intéresse aussi un peu à toutes les coutumes, les cultures dans différentes régions en France. Alors est-ce que vous avez cette réponse ?
4: Disons que c'est assez compliqué la question que tu poses, Marius, parce qu'on a peu de documentation sur les origines de la bise. Et quand on regarde d'un point de vue historique comment fonctionne la bise ou comment a fonctionné la bise, on sait que c'est quelque chose qui existe depuis l'aube de l'humanité. On s'est posé la question, est-ce que c'est pas la ritualisation, c'est-à-dire le fait qu'on reproduise un comportement, qu'on en ait fait finalement une formule, comme si c'était un mot, comme si c'était un geste de salutation. Est-ce que c'est les gens avant se sentaient les uns les autres pour vérifier qu'ils n'avaient pas une maladie, ou la mère collait sa joue sur celui de l'enfant, et donc est-ce que c'est pas ce processus là qu'on a sanctifié ou qu'on a ritualisé. Alors on ne sait pas, en tout cas ce qu'on sait c'est que la bise on l'a toujours faite, on l'a faite de différentes façons. Si on remonte par exemple pendant l'Antiquité, on voyait que la bise était un comportement qu'on avait entre des gens de la même caste, alors que ceux qui n'appartenaient pas à la même caste devaient faire une bise sur le pied ou sur le sol à une personne qui respectait. Il faut savoir que d'un point de vue étymologique, bise remonte, en tout cas il y a rattaché à un verbe latin, basiare, qui veut dire poser l'élève sur, mais la définition ne nous dit pas où. Est-ce que c'est sur les joues ou est-ce que c'est ailleurs ? La bise telle qu'on la pratique aujourd'hui, elle remonte plus ou moins aux années 50, aux années 60, et elle fait beaucoup parler d'elle. Une des grandes questions qui se pose, et puis c'est celle que tu poses, Marius, c'est de savoir combien est-ce qu'on en fait. Alors, si on regarde où c'est qu'on en fait une, où c'est qu'on en fait deux, où c'est qu'on en fait trois ou quatre, on va voir que où c'est qu'on en fait une, c'est en Belgique, mais également dans une toute petite partie de la Bretagne, on en fait une seule.
2: Ah ouais ?
4: Grosso modo, l'ensemble des Français en font deux, mais dans la partie méridionale de la France, dans la grande région de Montpellier, mais également en Suisse romande, on en fait trois. Au nord, on en fait plutôt quatre. Alors, on ne sait pas pourquoi on en fait trois ou on en fait quatre. Une des hypothèses pour savoir pourquoi on en fait trois serait que ce rituel rappelle celui de la Trinité, donc le Père, le Fils, le Saint-Esprit, et puis c'est ce rituel-là qu'on reproduirait.
2: La religion, quoi.
4: La religion.
2: Chrétienne.
4: Chrétienne. Et ça vraiment reprend l'air qui était plus ou moins protestante à une certaine période dans la France. Maintenant, si on en fait quatre, l'idée, c'est que chacun devait couvrir au moins une fois la joue de l'autre. Si vous en faites une, c'est peut-être parce que vous êtes flemmard, en tout cas, on n'a pas d'hypothèse meilleure que celle-ci. Et puis, le coup des deux bises est quelque chose d'assez standard. Et là, non plus, on manque de données historiques, parce qu'on ne sait pas comment est-ce qu'on faisait avant, pourquoi est-ce qu'on le faisait. Ce qu'on sait, c'est que la bise a longtemps été réservée à la sphère de l'intime, parce que quand vous approchez quelqu'un et que vous avez un contact de peau, notamment avec le visage, vous êtes dans la sphère de l'intime. Et donc, vous dépassez la sphère du privé. Et normalement, c'est quelque chose qui devrait être réservé à la famille ou aux amis très proches, ce qui explique, si on veut, que ça énerve la plupart des gens, parce que quand on est dans la sphère de l'intime, on va avoir accès à des odeurs ou à des sensations qui ne sont pas toujours agréables.
2: Ah, ça c'est vrai, et c'est dit. Salut les matelots.

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Il était une fois un caillou. Enfin, mieux qu'un caillou. Un galet. Un joli petit galet gris, rond et plat. Le galet idéal pour faire des ricochets. Ce galet vivait sur une plage de galets, parmi les autres galets, allongé au pied d'une très haute falaise, tellement belle. Mais notre galet, il s'en fichait complètement de la falaise. Il la connaissait par cœur. C'est même là qu'il habitait il y a très très longtemps. Un jour, il s'en souvenait par cœur, il était tombé. C'était la tempête, les vagues avaient frappé tellement fort sur la falaise qu'un morceau s'en était détaché avec lui dedans. Enfin, à l'époque, il n'était pas encore un galet. Il n'était pas rond, il n'était pas plat, il était même coupant. C'était ce qu'on appelle un silex. Comme ceux que les hommes préhistoriques utilisaient pour faire du feu en les frottant les uns contre les autres. Ah, il s'en souvenait bien, notre galet, qui donc, à l'époque, était un silex. Ça avait été tellement génial d'être roulé dans les...

mousseuse où il s'amusait comme un petit fou. Car depuis, avec la marée, ça recommençait tous les jours et même plusieurs fois par jour. Dès que la mer montait, les vagues lui faisaient d'abord un petit bisou mouillé, puis repartaient, puis revenaient, et à un moment, elles le recouvraient tout entier et le roulaient avec les autres galets. Ils se frottaient et se cognaient les uns contre les autres dans l'eau salée en riant, et qu'est-ce que c'était bien! Ils ne se faisaient pas mal, car les silex comme les galets sont très solides. Mais en se frottant et en se cognant, ils devenaient de plus en plus ronds et de plus en plus plats. Ils devenaient des galets. Parfois, des petits poissons argentés passaient pour s'amuser avec eux, car les galets et les poissons se comprennent parfaitement. Il y avait un poulpe aussi, qui venait du fond de l'océan. Il avait beaucoup voyagé et racontait plein d'histoires incroyables sur Tahiti. Une île tropicale où le fond de la mer était de sable doré, avec des patates de corail de toutes les couleurs, des poissons perroquets arc-en-ciel, des mérous vert-pomme aux lèvres pulpeuses et des murènes bleues à rayures jaunes qui nageaient en ondulant comme des rubans de gymnastique. Le petit galet ne connaissait pas les rubans de gymnastique. Le poulpe non plus d'ailleurs. Il avait utilisé d'autres mots, des mots de poulpe. Mais rien que d'imaginer toutes les couleurs de l'océan à Tahiti, ça le faisait rêver, le petit galet tout gris. Si seulement la mer pouvait l'emporter avec elle, au lieu de le laisser là, sur la plage, avec les autres galets gris. Tous uniques, c'est vrai, mais quand même très gris. Hélas, un jour arriva où la mer arrêta de monter jusqu'à lui. Fini les jeux dans la mousse avec les copains, les poissons argentés, les histoires du poulpe. Les humains arrivèrent. Ah, les humains! Ils étaient bruyants, ils riaient fort. Parfois, ils étalaient même leurs serviettes sur lui. Mais ça ne le dérangeait pas, notre petit galet. Ça lui faisait de la distraction, surtout quand il y avait des enfants. Ah, les enfants! Il adorait le parfum de chocolat de leur goûter, dont les miettes sucrées tombaient parfois sur lui, et surtout leurs cris de joie quand ils ramassaient un galet plat comme lui et le lançaient dans la mer en essayant de le faire rebondir plusieurs fois sur la surface. Il faisait des ricochets. Et il les entendait crier, notre galet. 1, 2, 3, 4, 5, parfois 6, 7 et un jour, 8. Mais jamais plus que 8. Alors que le record du monde de ricochets, les avait-il entendu dire, était de 90 ricochets. Notre petit galet les regardait avec attention, très concentré, pour voir comment ils s'y prenaient. Car oui, les galets ont des yeux sous leurs paupières de pierre, mais il faut les observer longtemps pour les voir. Jour après jour, année après année, notre galet savait parfaitement ricocher, avec les meilleures techniques, sans jamais avoir quitté sa place. Ah, s'il avait la chance de se retrouver dans la main d'un enfant assez doué en ricochet, il ferait, il en était sûr, rond et plat comme il était, beaucoup mieux que 6 ou 7 ricochets. À condition d'être bien lancé, il enchaînerait les bonds sur l'eau de toutes ses forces. L'enfant battrait le record du monde et lui, le petit galet, pourrait enfin finir par descendre au fond de l'océan et aller voir enfin le corail multicolore, les poissons perroquets, les mérous à lèvres pulpeuses et l'ondulation en ruban de la murène bleue. Mais est-ce que c'était seulement possible de ricocher jusqu'à Tahiti? Hélas, les années passaient. Et notre petit galet n'était jamais choisi. Il faut dire qu'il y a des millions et des millions de galets sur une plage. Alors pourquoi lui? Pour autant, il ne se décourageait pas, notre galet. La nuit, il fermait ses yeux et se réfugiait dans ses rêves parmi le corail et les poissons multicolores de Tahiti. Et toujours, l'espoir renaissait dans son cœur de galet. Il avait raison, car le jour qu'il attendait arriva, annoncé par le bruit d'un enfant qui courait sur les galets. Et puis soudain, plus de bruit, juste une ombre, celle de l'enfant, penché sur lui. « Regarde, papa, regarde, c'est le galet parfait pour faire des ricochets !» Notre galet se força à ne pas rougir,
pour ne pas effrayer l'enfant.

0: Et aussitôt, il se sentit soulevé dans les airs et emmené vers la mer. Il sentait à nouveau les parfums de sel, d'iode, d'algues, les parfums de son enfance. Enfin, il avait été choisi et la mer était là, devant lui, belle et si calme. Les conditions étaient parfaites et l'enfant le tenait bien serré entre son pouce et son index. Un vrai champion, notre galet le sentait. Il se sentit tiré vers l'arrière. Paré pour le décollage, il pensa à tous les ricochets qu'il avait vus dans sa vie et se concentra. Il n'eut pas besoin de respirer à fond, car les galets n'ont pas besoin de respirer, mais il plissa les yeux dans le soleil quand il s'envola enfin. La mer était si calme et il était si rapide qu'à peine avait-il frappé la surface qu'il reprit son envol. Il rebondit une deuxième fois, puis une autre, encore une autre. À chaque fois qu'il touchait la mer, il avait l'impression de reprendre des forces. Quand il entendit l'enfant, qui lui parut très loin, crier
1: « 9 !»
0: il comprit qu'il avait battu le record de la plage. Quand il dépassa les 90 ricochets, il sut qu'il avait battu le record du monde. Quand il atteignit les 500 ricochets, il réalisa qu'il était devenu le galet le plus rapide, le plus bondissant, le plus ricocheur du monde. Notre petit galet traversa des mers, des océans, de plus en plus chauds, de plus en plus bleus, de plus en plus transparents. Au 4 906 500e ricochet, ses forces commencèrent à manquer. Et au 4 906 521e, ce qui correspond à 6771 km, soit la distance exacte entre Étretat en Normandie, d'où il était parti, et l'île de Sainte-Lucie dans les Caraïbes, où il arrivait, ses ricochets se rapprochèrent les uns des autres et il sentit qu'il n'irait pas plus loin. Devant lui, deux montagnes vertes de jungle flottaient sur une mer turquoise. À leurs pieds, des palmiers se balançaient dans la brise, plantés sur une plage de sable doré. Notre petit galet gris n'avait peut-être pas atteint Tahiti, mais il sut qu'il était arrivé à la fin de son voyage. Aussi, après 4 906 654 ricochets, il s'arrêta et se posa sur l'eau avant de se laisser couler tout doucement. Quand il eut atteint le sable d'or et eut sous ses yeux de galet le spectacle sublime des coraux verts, mauves, rouges et jaunes, des poissons chatoyants qui semblaient voler tout autour comme des oiseaux, éclairé par les rayons du soleil qui faisait comme un ciel sous les vagues, alors ce fut encore plus beau, plus coloré, plus grandiose, plus merveilleux que tout ce que notre petit galet gris, rond et plat, avait imaginé. Et voilà, l'histoire est finie. Et maintenant, au lit.
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2: Bonjour, je m'appelle Atap et je me sens très bien.
3: Bonjour, je m'appelle Emma et je me sens stressée.
4: Bonjour, je m'appelle Clémence et je me sens joyeuse.
5: Avec la maîtresse, nous avons travaillé sur l'égalité entre les filles et les garçons. Par exemple, les filles et les garçons ont le droit de cuisiner.
6: Les filles et les garçons ont le droit de partir en voyage pour les vacances.
7: Par exemple, les filles et les garçons ont le droit de nager à la piscine.
8: Ils ont le droit de travailler.
9: Les filles et garçons, ils peuvent danser ensemble.
10: Les filles et les garçons, ils ont le droit de jouer au football.
11: Les filles et les garçons ont le droit de faire militaire.
12: Les filles et les garçons, ils ont le droit de chanter. La la la.
13: Et les filles et les garçons ont le droit de jouer à la poupée.
14: Bah oui.
15: Les filles et les garçons ont le droit d'être vétérinaires.
16: Vive les filles!
17: Vive les garçons!
18: Les garçons et les filles, ils n'aiment pas se mélanger entre 10 ans et 15 ans. Qu'est-ce que vous en pensez?
19: Je suis un peu d'accord avec toi parce qu'il y en a qui préfèrent rester entre filles et il y en a qui préfèrent rester entre garçons, jouer au foot sans qu'il y ait des filles.
20: Non.
18: C'est faux? Elles veulent pas.
21: J'ai déjà joué au foot mais avec des garçons, mais j'ai jamais eu la balle en fait. Et quand j'avais la balle, je l'avais jamais.
22: Pourquoi vous ne passez jamais la balle au foot?
23: Parce que vous ne faites pas des bons appels. Vous êtes toujours devant.
22: Est-ce que toi, tu es copain avec des filles?
23: Non.
22: Pourquoi?
23: Mais parce que moi, j'ai pas envie d'être amie avec eux, avec elles.
22: Pourquoi?
23: Parce que ça me va très bien d'être amie avec des garçons.
24: On n'a pas les mêmes activités de jeu. Du coup, ça fait deux groupes différents.
25: Est-ce que tu oses approcher un garçon ou une fille?
22: Non.
25: Pourquoi?
22: Je sais pas.
26: Moi, j'aime pas m'approcher des garçons parce qu'on n'a pas les mêmes conversations qu'avec mes copines.
27: Ça me gêne de m'approcher des filles parce que c'est gênant.
28: Pourquoi?
27: C'est la vie.
29: On est gêné parce que les autres, ils vont penser qu'on est amoureux et que pas du tout.
30: Parce qu'il y a tous nos copains à côté. C'est pour ça.
31: Moi, de toute façon, je parle pas des filles et franchement, je trouve que c'est bien comme ça.
32: Pourquoi c'est bien comme ça?
31: Parce que déjà, on s'entend pas. À chaque fois, des fois, on se dispute.
33: Ils brossent des Barbies. Nous, on fait pas pareil, nous.
34: Eux, ils jouent qu'à FIFA et après, ils disent que nous, on joue aux Barbies. Nous, on a arrêté les Barbies au CP.
35: Même entre garçons, on n'a pas les mêmes goûts.
36: Moi, je trouve que les filles et les garçons, ils devraient s'entendre. Peut-être pas être meilleurs amis, mais amis et parler entre eux.
37: Bravo.
38: Qu'est-ce qu'on pourrait faire entre garçons et filles pour mieux s'accepter?
39: Pour mieux s'accepter, faire plus de groupes mixtes.
40: On peut pas jouer à la Barbie, mais pour qu'il y ait l'égalité filles-garçons, ils jouent au foot avec nous et nous on joue avec leurs jeux.
41: Parler ensemble pour apprendre à se connaître.

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1: Bonjour, vous êtes sur la boîte à blagues.
2: Laissez votre message après le...
3: Je sens qu'on va bien rire en vous écoutant. À vous les petits rigolos.
4: Bonjour, je m'appelle Abdoul, j'ai 8 ans, j'habite à Strasbourg.
3: Salut Abdoul.
4: J'ai une blague à vous raconter. Abdoul parle à un autre pneu. Est-ce que ça va? L'autre pneu dit, oh tu sais, en ce moment je suis crevé. Au revoir, salut l'info, j'aime trop votre émission.
1: Elle est trop bien cette blague, je vais la raconter à mes potes.
5: Bonjour, je m'appelle Martin, j'ai 9 ans et j'habite à Figeac. J'ai une devinette pour vous.
3: On t'écoute, Martin.
5: Quel est le fruit qui n'oublie jamais les anniversaires?
3: Je ne sais pas, mais j'aimerais bien être comme lui.
5: Vous ne savez pas? La date.
3: Ah, mais oui, bien vu.
1: Trop bien cette blague.
6: Bonjour, salut l'info, je m'appelle Saul, j'ai 6 ans et j'habite à Vincennes. Je veux vous raconter une blague. Que dit un poussin de 200 kilos?
3: Wow, je ne savais pas que les poussins pouvaient parler. Piou, piou.
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1: Il était une fois dans le monde dingo de la musique classique, sports et divertissements, d'Éric Satie.

Erik Satie est un des compositeurs les plus surprenants et les plus mystérieux que l'on connaisse. Il est né le 17 mai 1866 à Honfleur, où il apprend les bases du clavier avec l'organiste, le joueur d'orgue, de l'église du coin. Après le décès de sa mère, il suit son père à Paris. Erik a 12 ans. Il compose déjà quelques mélodies. Quelques années plus tard, Erik Satie n'est pas du genre à rester des jours entiers assis derrière sa table de composition. Non, ce qu'il aime, c'est la vie, c'est la fête, c'est la musique populaire, c'est la nuit dans les cabarets de son nouveau quartier, Montmartre. Erik Satie joue au Chat Noir, le célèbre cabaret parisien. Il accompagne le Théâtre d'Ombre.

Le Chat Noir était le repère de nombreux artistes parisiens de la fin du 19e siècle. Des poètes, des peintres, des philosophes et des compositeurs tels que Claude Debussy qui va orchestrer les plus célèbres des pièces pour piano d'Éric Satie, les Gymnopédies.

Eric Satie est un drôle de personnage. Son look, par exemple. À une époque, il avait acheté un costume de velours en 7 exemplaires. Et il portera ce costume tous les jours pendant 7 ans. Plus tard, il achètera un chapeau melon, un faux col et un parapluie. Et on le verra dans les rues, qu'il fasse beau, qu'il vente ou qu'il pleuve, accompagné de son parapluie. Sous des airs loufoques, Eric Satie est un excellent compositeur, original, novateur, qui cherche de nouvelles formules et qui tente de dépasser les règles de la composition. Pendant la Première Guerre mondiale, il écrit la musique pour un ballet. L'histoire est montée à partir d'un poème de Jean Cocteau, qui est poète, dessinateur, dramaturge, il fait du cinéma aussi, et les décors sont signés Pablo Picasso. Je suis certain que vous connaissez le nom de ce peintre, Picasso.

0: Quelques années plus tard, Satie compose encore deux ballets, Mercure avec Picasso à nouveau et Relâche. Satie meurt en 1925, il a 59 ans, et on découvre à sa mort qu'il vivait dans un minuscule appartement, sale et mal entretenu. Satie ne l'avait dit à personne, mais il était très pauvre. On retrouvera chez lui des centaines de partitions, des dessins et des griffonnages mystérieux.
1: Mais alors, sport et divertissement, c'est quoi ?
0: C'est un recueil de 21 petites pièces que Satie a composées. Mais attention, il le dit lui-même dans la préface de la partition. Cette publication est constituée de deux éléments artistiques, dessin et musique.

Car oui, il y a des dessins aux traits fins et élégants. Vous pouvez en découvrir quelques-uns sur notre site internet, comme le dessin de la balançoire. Dessin et partition accompagnés de ce texte. C'est mon cœur qui balance ainsi. Il n'a pas le vertige. Comme il a de petits pieds, voudra-t-il revenir dans ma poitrine ?

Après la balançoire, et ne voyez aucun lien entre ces petites pièces, Satie nous emmène à la chasse, puis observer le réveil d'une mariée et jouer à ce jeu, vous savez, les yeux bandés, Colin Maillard. Cherchez, mademoiselle, celui qui vous aime est à deux pas. Comme il est pâle, ses lèvres tremblent. Et vous riez. Il tient son cœur à deux mains, mais vous passez sans le deviner. Et après une bonne partie de Colin Maillard, allez hop, un bon bain dans la mer nous fera du bien. Écoutez, on entend l'eau sur les rochers.

Mais attention, qu'est-ce que c'est? On dirait une pieuvre. Une pieuvre qui a avalé un crabe de travers. Oh, elle est de mauvaise humeur. Bon, laissons-la tranquille, sortons de l'eau et allons pique-niquer. Ils ont tous apporté du veau très froid. Vous avez une belle robe blanche. Tiens, un aéroplane. Mais non, c'est un orage. Et à côté de nous, il y a un couple de danseurs. Ils dansent un drôle de tango, lourd, un peu triste même.

Mais oui, c'est complètement loufoque, ces petites pièces de sports et divertissements d'Eric Satie. Allez sur notre site internet pour voir les dessins qui sont associés à ces petites pièces pour piano d'Eric Satie, puis vous retrouverez également toutes les références discographiques. Classico Dingo, c'est sur francemusique.fr.

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3: Oh, attention, ça bouge à la caserne.
4: Bonjour, je m'appelle Antoine, j'ai 6 ans. Je voudrais savoir si les pompiers dorment avec leur combinaison pour aller plus vite quand il y a le feu.
3: J'adore ta question, mon cher Antoine. Est-ce que les pompiers dorment avec leur combinaison pour aller plus vite quand il y a le feu? Mais t'as raison, en plus, c'est certainement possible. Qu'en dites-vous, Florence Rabat, vous qui êtes lieutenant-colonel de sapeurs-pompiers à Saint-Étienne?
5: Eh bien, Antoine, oui, ce serait une bonne idée. Mais c'est vrai que c'est quand même pas très simple de dormir avec une combinaison. Par contre, il y a des petits trucs. C'est-à-dire qu'on prépare vraiment toutes nos tenues. Et parfois, pour aller plus vite, eh bien, on met les chaussures toutes prêtes avec le pantalon roulé dessus. Comme ça, on saute dans les chaussures et on remonte le pantalon.
3: Ah ouais.
5: Donc voilà, il y a des petits trucs comme ça pour aller plus vite. Et puis maintenant, de plus en plus aussi, il y a des vestiaires à la caserne. Donc on se change aussi à la caserne pour prendre nos tenues.
3: Et est-ce que vous êtes entraîné justement à vous habiller très très vite?
5: Ça, c'est chacun qui voit. On peut s'entraîner, oui. Je sais qu'il y a des collègues qui font des compétitions comme ça, se chronométrer combien de temps ils mettent pour s'habiller. C'est rigolo, mais après, c'est pas vraiment le temps qu'on va gagner qui va changer quoi que ce soit sur le délai d'arrivée.
3: Et il y a une seule combinaison par pompier ou vous en avez plusieurs suivant le nombre d'interventions que vous faites dans une semaine?
5: Alors, on en a plusieurs. On en a plusieurs, effectivement. Ces combinaisons, ces tenues, voilà, sont lavées à la caserne pour pas ramener des saletés à la maison dans nos machines à laver.
3: Est-ce qu'il faut les laver de façon spéciale? Parce que les combinaisons de pompiers, j'imagine qu'elles sont, on dit comment, ignifugées, c'est-à-dire faites pour empêcher de prendre feu?
5: Oui, non, on peut les laver dans une machine à laver classique.
3: Ouais. Et ça veut dire, qu'est-ce qu'il y a comme substance dedans alors pour empêcher le feu?
5: Alors, c'est vrai que ce sont des substances un peu... Ce sont vraiment des substances synthétiques, je dirais, qui sont mélangées à du coton, pour pouvoir avoir une capacité justement plus importante de résistance au feu.
3: C'est lourd, une combinaison de pompiers?
5: Alors, ce n'est pas la combinaison qui est le plus lourd, il y a la combinaison. Après, il y a la veste de feu par-dessus. On a donc un surpantalon, donc un de deuxième pantalon quand on va au feu, et puis le casque, avec dessous une cagoule aussi, et puis surtout, ce qui est lourd aussi, c'est ce qu'on appelle l'ARI, appareil respiratoire isolant que l'on a sur le dos, des bouteilles d'air que l'on a sur le dos quand on va sur les incendies.
3: Ce qui veut dire que sous votre combinaison, vous avez quoi? En gros, vous n'avez pas vos vêtements, vous n'avez rien?
5: Non, on est en sous-vêtements dessous. Donc cette tenue, c'est vraiment pour les incendies. Quand on est pour le secours à personne dans les ambulances, bien sûr qu'on n'a pas tout ça, on reste juste avec la combinaison ou une tenue de pièces, une veste, un pantalon, ou même un t-shirt s'il fait très chaud.
3: Bon, moi je retiens la technique du pantalon roulé directement par-dessus les chaussures pour aller plus vite. Tiens, je testerai le matin. 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
2: Bonjour, je suis Julia Carninon et je vais vous raconter l'histoire du grand voyage de Barbara, la petite souris.
3: C'est O-L-I.

0: Barbara est une petite souris qui vit derrière une colline dans un tas de foin avec ses parents et ses 99 frères et sœurs. Barbara adore tous ses frères et toutes ses sœurs, mais elle demande toujours à sa maman « Maman, qu'est-ce qu'il y a de l'autre côté de la colline ?»« Le monde », répond sa maman.
1: « Le monde ?»«
0: On pourrait aller voir ?»« Je n'ai pas le temps », répond sa maman en souriant. « Je suis très occupée avec tous les bébés. Et puis, j'ai un peu peur. Je préfère rester ici. Mais toi ?»

0: Quand tu seras grande, tu pourras aller où tu veux. Alors, quand elle devient une assez grande souris, Barbara prépare un petit baluchon dans lequel elle met une pomme, une noisette, 10 gouttes d'eau dans une feuille de menthe, ses livres préférés, sa petite tasse en émail avec son prénom écrit dessus et une paire de chaussettes, parce qu'elle se dit qu'il doit faire froid quand on dort à la Belle Étoile. Elle fait un bisou à ses parents et à chacun de ses 99 frères et sœurs.
1: Au revoir, Barbara.
2: Au revoir, Barbara.
3: Au revoir, Barbara.
4: Au revoir, Barbara.
5: Au revoir,
4: Barbara.
5: Au revoir.
0: Et elle part. Elle marche longtemps sur ses petites pattes. Elle marche dans les champs, dans les marais, dans les clairières et au bord des ruisseaux. Quand elle croise des animaux gentils, elle leur demande « Excusez-moi, c'est ici le monde ?» Et les animaux lui répondent tous « Non, je crois que c'est un petit peu plus loin. » « Ma maman disait que c'était derrière les arbres, » dit l'écureuil. « Ma maman disait que c'était derrière la montagne, » dit la chèvre. « Ma maman disait que c'était derrière cette fleur, » dit l'abeille. « Il faut que tu continues. » Barbara marche et marche. Et un jour, elle atteint la mer. Il n'y a plus d'endroit où marcher. Alors elle s'arrête le temps de réfléchir. Et puis elle entend quelqu'un qui l'appelle. « Ohé, la petite souris, ohé !» Elle lève les yeux et elle voit sur la mer un bateau. Et sur le bateau, un capitaine crocodile qui lui fait des grands signes. Il lui crie « Tu veux monter sur mon bateau et naviguer avec nous ?»« Oh oui, oui, oui !» crie Barbara de toutes ses forces. « Est-ce que tu sais faire la cuisine ?» demande le crocodile. « J'ai besoin de quelqu'un pour faire à manger à mes marins pendant notre grand voyage. » Barbara ne sait pas si elle sait faire la cuisine, mais elle accepte. Et elle monte sur le bateau, et le voyage commence. Ce n'est pas facile de faire des repas qui plaisent à tous les marins, parce que les marins sont tous des animaux différents. Le timonier est une cétoine dorée, la vigie est une taupe, et le mousse est un petit ours qui grandit un peu trop vite. « Je ne sais pas quoi faire, vous êtes tous tellement différents, » dit Barbara en se grattant la tête. « Toi aussi tu es différente, » répond la taupe. « Quand j'étais dans ma famille de petites souris, on était tous pareils. » « Ça m'étonnerait, » répond la cétoine. « Vous aviez peut-être tous la même tête, mais à l'intérieur, tout le monde est différent, tu sais. « Tu es la seule de ta famille à être devenue marin, » fait remarquer le petit ours. « C'est vrai, ça, » dit Barbara. Et elle retourne dans sa cuisine préparer un festin avec des plats spéciaux pour tous les animaux. Barbara est un marin pendant des années. Elle passe le Cap Horn 12 fois. Elle survit à des tempêtes et à des naufrages, des attaques pirates et des marées noires. Elle visite des îles et des ports et elle fait des progrès en cuisine.
6: C'est excellent.
7: C'est délicieux.
0: Et puis un jour où le bateau longe une côte, elle sent de nouveau l'odeur du foin qu'elle avait presque oublié. Soudain, elle a envie de retrouver la terre ferme, le plancher des vaches, et le plancher des souris. Elle l'annonce au capitaine et à l'équipage.
8: « Alors, tu vas nous quitter, Barbara ?»«
0: Oui, j'ai beaucoup aimé voyager avec vous et être votre cuisinière, et je vous aime tous exactement comme vous êtes. Mais je pense qu'il est temps que je me trouve une maison. » Le bateau dépose Barbara à terre, elle dit au revoir avec sa petite patte et elle part à la recherche de la bonne maison. Elle cherche longtemps. Certaines maisons sont trop froides, d'autres trop sales. Certaines sont juste trop moches. Et parfois, il y a même un chat. Et puis un jour, elle trouve cette maison où habitent une maman et ses deux petites filles et elle l'aime tout de suite.
9: Tu veux que je prépare du thé ?
0: La maison est calme et tiède, et la plus petite des deux sœurs laisse tomber beaucoup de miettes de biscuits par terre. Barbara trouve que c'est bon signe. Elle décide de s'installer là. Elle apporte ses affaires, sa valise avec tous ses souvenirs de voyage. Elle vole un peu de coton démaquillant à la maman pour se faire un petit lit et un fauteuil.

0: veut donner pour toute sa famille. D'abord, elle va dans la cuisine et elle remplit son sac à dos de toutes les miettes qui sont tombées. Puis elle fait levier avec une cuillère pour ouvrir le placard et elle emporte des cubes de sucre. Elle va dans le jardin cueillir des radis, des pommes et de la sauge. Et puis elle s'installe dans sa petite cuisine et elle découpe, elle cuit, elle râpe, elle pâtisse. Quand sa famille arrive, tout est prêt. Barbara a installé une longue planche dans le jardin pour que tout le monde ait de la place. Et sur la planche, il y a des fleurs pour décorer et plein de petites choses bonnes à manger. Barbara fait un câlin à chacun de ses frères et sœurs qui ont tous beaucoup grandi. Elle installe son papa sur une petite chaise en coquille de noix sous le pommier. La maman de Barbara est très émue de la revoir. Elle la serre longtemps contre son cœur.
1: Tu m'as manqué.
0: Comme je suis contente de te voir, Barbara. Tu m'as beaucoup manqué, tu sais. Toi aussi, tu m'as manqué, maman. Est-ce que tu as découvert le monde au-delà de la colline?
2: Oui.
0: Raconte-moi. J'ai marché très longtemps à la recherche du monde. Et je suis montée sur un bateau et j'ai fait le tour des 5 océans. Et j'ai découvert que le monde était partout, tout autour de nous. C'est bien ce que je pensais, murmure la maman. Et qu'est-ce que tu as découvert d'autre, dis-moi? J'ai découvert qu'on était tous différents à l'intérieur. Ça aussi, je m'en doutais, dit la maman. Il suffit de vous regarder, toi et tes frères et sœurs. Vous avez tous le même petit museau rose, mais vous êtes tous des souris spéciales. Et qu'est-ce que tu vas faire maintenant que tu es revenu et que tu as une maison? C'est fini alors, la navigation? Oui, répond Barbara. J'ai assez bourlingué. J'ai fait tout ce que je voulais et plus encore. Il est temps que je vive mon destin de petite souris. Il y a ici 2 petites filles, autrement dit 40 dents de lait qui ne vont pas tarder à tomber. C'est ma nouvelle mission. Très bonne idée, acquiesce sa maman. Quand tout le monde est parti, Barbara range la table et fait la vaisselle. Elle prend un bain dans le beurrier qui lui sert de baignoire et elle se shampooine de toute la poussière de la journée. Elle se brosse les dents, elle met son pyjama et elle va se glisser dans son grand lit moelleux. Barbara met ses petites chaussettes, elle se roule en boule dans la laine très douce et elle s'endort en réfléchissant à ce qu'elle va offrir à la plus grande des sœurs. En effet, depuis hier, la petite fille a une dent qui bouge. Et voilà, l'histoire est finie et maintenant, au lit.
3: Au revoir, papa.

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3: Bonjour, je m'appelle Alex, j'ai 7 ans et j'habite à Nancy. J'aimerais vous raconter une blague. Qu'est-ce qu'un jardinier peut faire pousser sans terre ni eau ?
4: Oula, c'est une plante révolutionnaire, ça.
3: Sa moustache.
4: Ah oui, et la moustache, ça ne se mange pas, par contre.
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5: Bonjour, je m'appelle Adèle et j'ai 8 ans. 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Quelle est la différence entre un gardien de but et un pêcheur ?
4: Je ne sais pas.
5: Le gardien de but déteste avoir quelque chose dans ses filets.
4: Mais oui, alors que le pêcheur adore voir des poissons dans ses filets.
1: Trop bien cette blague.
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6: Un comme infini. 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
1: 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Le Val sans

À Brocéliande, quand tu auras passé les pierres du jardin aux moines et le village de Tréhaut-Rantec, tu arriveras au seuil d'une vallée profonde. Garde-toi d'y entrer. C'est le domaine d'une fée. Comment ? Tu insistes ? Tu veux tout voir, tout savoir ? Bon, à tes risques et périls, prends ma main et ne la lâche pas.

Si tu restes près de moi, la fée Morgane te laissera ressortir du Val sans retour, d'où jamais chevalier ne revint. Au début, on ne perçoit nul danger. Fleuri, ombragé. Le Val semble l'endroit le plus plaisant du monde. Que pourrait craindre un vaillant chevalier avec ses armes et sa cuirasse? Il ne voit pas la brume qui encercle les sabots de sa monture.

0: Tout à coup, il entend, derrière un rideau de feuillage, un rire vif comme une cabriole. C'est un enfant ou un lutin? On dirait un lutin. Sa peau est bleue, son front couronné de reine des prés, plante au doux parfum pleine de bienfaits. Notre chevalier descend de cheval, pose son épée à terre, retire son aume. Le voilà jouant à cache-cache avec une créature insaisissable. Le lutin lui a filé entre les doigts. Notre chevalier s'étonne de voir la brume monter jusqu'à sa taille. Il ne distingue plus son cheval. Où a-t-il laissé son épée? Il veut prendre ses jambes à son cou, mais dans ses membres qui tremblent, le courage le dispute à la peur.
1: Trop tard, chevalier. Tu es prisonnier du Val sans retour. Tu peux te débattre autant que tu veux, tu es sous mon emprise. C'est moi qui ai édifié, par charmes et enchantements, la muraille de brume qui se resserre sur toi et te pousse sur cette pente vers le ruisseau aux eaux noires.
0: Celle qui vient de parler n'est autre que Morgane, la maîtresse du Val. Le Val sans retour est l'œuvre de cette méchante fée. Elle retient prisonniers tous les chevaliers qui s'y sont hasardés. Enfoncé dans le noir ruisseau jusqu'aux cuisses, notre chevalier, à bout de force, a saisi son corps de chasse en ivoire. Il souffle pour appeler à l'aide. Il souffle de toutes ses forces, avec des accents à fendre le cœur.

Seul un cœur sans reproche pourrait briser l'enchantement. Mais ce chevalier au cœur pur, où est-il? Quand viendra-t-il? Pleurez, pleurez, fleurs de chevalerie. Il viendra, ce chevalier au cœur pur. Il dissipera les enchantements du Val sans retour. Et les chevaliers retenus par Morgane seront délivrés de leur prison de brume.

car pour chaque mauvaise fée, il en est une bonne qui défait les sorts et la trompeuse magie. Vous pouvez m'en croire, cette fée qui protège, c'est moi, Viviane.

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3: Et coucou les petites curieuses et les petits curieux, vous savez quoi? Je vous aime.
4: Bonjour, je m'appelle Célène, j'ai 7 ans et je voudrais savoir qu'est-ce que c'est l'amour. Merci, au revoir.
3: Ah là là, vaste question ma chère. Peut-on seulement d'ailleurs définir l'amour? Est-ce qu'on peut mettre des mots sur un sentiment puissant? C'est vous, Christophe André, psychiatre, qui allez essayer.
5: Waouh. Ben, l'amour, c'est... Alors, quand c'est de l'amour pour quelqu'un, je suppose, dont tu nous parles, Célène, peut-être même que tu es un peu amoureuse en ce moment, je ne sais pas. Mais l'amour, c'est quand on se sent bien, quand l'autre est là, quand la personne qu'on aime est là, quand elle arrive, et tout à coup, on se sent heureux, il y a quelque chose qui fait qu'on est super content que l'autre personne soit là. Et quand elle n'est pas là, l'amour, c'est qu'on a envie qu'elle arrive, on a envie de penser à elle, on a envie qu'elle soit là, au moins dans notre tête. Alors, après, il y a toutes sortes d'amour. Hein. Il y a évidemment l'amour, comme on le voit au cinéma, de personnes...
3: La passion, un peu.
5: Ouais, qui sont amoureuses, qui ont envie de se tenir la main, de s'embrasser, voilà, de se faire des câlins, tout ça. Voilà, ça, c'est l'amour, c'est très important. C'est l'amour de tes parents, c'est l'amour de peut-être que tes grandes sœurs ou grands frères auront avec leur petite amie, etc. Mais il y a aussi d'autres façons de ressentir de l'amour. Il y a ça, tu vois, c'est ce qu'on appelle l'amour avec un grand A, le grand amour, la passion, tous ces trucs-là. Et puis il y a aussi des formes d'amour avec un petit A, des petits amours, tu vois. Tu aimes bien ton chien, ton chat, tu aimes ton petit frère. C'est de l'amour aussi, mais c'est pas le même genre d'amour. Là, t'as pas envie de te marier avec eux, t'as pas envie que, voilà, qu'ils soient toujours avec toi, mais quand ils sont là, ça te fait du bien. Et ce que tu ressens aussi, c'est que tu veux qu'ils soient heureux, tu vois. Et souvent, nous, les psychologues, les psychiatres, on a tendance à dire, quand on aime quelqu'un, eh bien, ça veut dire qu'on est heureux que cette personne existe. Ce qu'on aime, ça veut dire on est content que ça existe. Alors, on ne veut pas toujours que l'autre soit là à côté de nous, on ne veut pas qu'il nous obéisse, on n'est pas jaloux, on ne veut pas le posséder, qu'il parle à personne d'autre qu'à nous, parce que ça, c'est des amours un peu envahissants, c'est pas bien, quoi. On aime quelqu'un au point d'être jaloux, de ne pas supporter qu'il fasse des choses en dehors de nous, mais aimer, c'est se réjouir que l'autre soit là. On sait qu'il est là quelque part, qu'on pourra le revoir, qu'on peut penser à lui. Ça nous fait du bien.
3: Et on lui veut du bien.
5: On a envie de lui faire des choses sympas, de lui faire des petits cadeaux, de lui prendre la main, de le réconforter quand il a du chagrin.
3: Mais on peut aussi être moins démonstratif tout en aimant beaucoup, très fort quelqu'un. Salut les matelots.
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0: On s'écouterait pas une petite bestiole sur mon petit France Inter?
1: Quelle bestiole as-tu choisi? L'ambiance est très feutrée en plein milieu de l'océan austral. J'entends à peine des petits bruits de pattes qui remuent sous l'eau. Si la bestiole se sert de pattes pour nager, ça ne doit pas être un poisson. On dirait qu'il y a plusieurs bestioles. Une bestiole de petite taille qui vit en groupe dans l'océan et qui semble nager sans nageoire. C'est certainement le krill. J'enfile ma combi de plongée parce que vu les blocs de glace qui dérivent à la surface, il doit faire presque aussi froid sous l'eau que dans un freezer. Allez, courage! Le plus dur, c'est de se jeter à l'eau.

0: 300 mètres de profondeur, il fait tout noir. On ne distingue plus la lumière du jour. Je sens que la colonie de krill est toute proche, mais je ne parviens pas à la voir.
1: Y a pas grand-chose à manger dans le coin. Décidément, c'est Waterloo, mort en océan, ici.
0: Ah, ils sont devant moi. Les krills, c'est impossible de les compter, tellement ils sont nombreux. Des milliers, voire des millions d'individus. Ils ne vivent et ne se déplacent qu'en groupe, serrés comme les abeilles. C'est pour ça qu'on appelle ces regroupements des essaims. Ils peuvent être aussi vastes qu'une forêt.
1: Bon, les krills, on accélère. On s'active les gambettes, là. Faut bouger plus loin si on veut trouver de quoi grailler.
0: Le krill ressemble un peu à une crevette. Mais ça n'en est pas une parce qu'il n'a pas de pince au bout de ses 10 paires de pattes. Sa tête porte de gros yeux noirs. Son long corps transparent de 5 cm est constellé de points rouges, comme s'il avait chopé la rougeole. On voit tous ses organes à travers sa carapace, et même ses branchies qui dépassent sous sa tête en forme de petits plumeaux. Ce sont eux qui captent l'oxygène de l'océan pour lui permettre de respirer. Comme il n'a pas de nageoire pour avancer, il agite ses pattes arrière et nage comme un petit chien. Malgré son petit poids, à peine 2 grammes, il est obligé de nager en permanence, sinon il coule. Pas trop mal aux pattes, le krill ?
1: Oh, ça va, j'ai l'habitude. Je suis adulte maintenant. Ça fait 3 ans que je rame.
0: Courage, tu en es à la moitié de ta vie. Oh non, j'entends un bruit de moteur qui s'approche de l'essaim de krill.
1: Au secours ! Un tremblement de mer !
0: Chalutier vient de rafler tous les krills dans la poche de son filet. Certainement pour en faire de la nourriture pour poissons d'élevage ou des compléments alimentaires. Silence total.
1: Hein ? Où sont passés les autres ? Il n'y a plus aucun krill à l'horizon ?
0: Le krill est passé entre les mailles du filet. Il a l'air un peu secoué, mais il nage toujours.
1: Oh non! Je suis tout seul! C'est trop dark!
0: C'est sûr que pour une bestiole qui vit en groupe, se retrouver seul, c'est dark. Dark est un mot anglais qui signifie sombre, profond, obscur. Il est parfois utilisé pour qualifier quelque chose de glauque ou de sinistre.
1: J'ai besoin d'énergie pour retrouver un essaim. Faut que je mange.
0: Le krill ne se laisse pas abattre. Il se met à manger. Il agite ses petites pattes avant qui forment une barbiche sous le thorax, comme s'il brossait l'océan avec un peigne. Les soies disposées sous ses pattes collectent les algues microscopiques, les diatomées. Ce sont les mouvements ondulés des soies qui conduisent la nourriture jusqu'à sa bouche. Il n'a pas trop l'air de se régaler.
1: C'est dégueu! Il y a plus de plastique dans l'eau que d'algues!
0: Les humains utilisent du plastique qui pollue l'air et les rivières. En filtrant l'eau pour manger, le krill avale des microparticules de plastique. Comme les krills sont mangés par les poissons, les phoques ou les baleines, le microplastique se transmet dans leurs organismes et empoisonne toute la chaîne alimentaire des êtres vivants océaniques. Ah ! Le krill abaisse sa petite queue, son gouvernail, et change de trajectoire. Tu vas où ?
1: Je suis un migrateur. Je remonte à la surface comme toutes les nuits. La journée, je traîne dans les profondeurs pour échapper aux coups de soleil et aux prédateurs de surface. Et la nuit, quand toutes ces bestioles qui veulent me manger sont couchées, je remonte filtré en surface.
0: Tu fais comme certains oiseaux, mais toi tu migres à la verticale, de haut en bas et de bas en haut, sur des centaines de mètres, mais sur une journée, pas sur une saison. Oh, je distingue des petites lueurs devant moi, comme des phares perdus dans la nuit.
1: Yep ! Je connais ces lumières, ce sont celles d'un essaim. Allez, j'envoie aussi les spotlights pour leur dire que je suis là. Hé ! Les krill. Attendez-moi.
0: Le krill se met à clignoter. Des petites lampes s'allument et s'éteignent sur son corps. Du vert, du jaune, du vert, du jaune. Le krill possède 10 organes lumineux, 2 près des yeux et 8 disposés le long de sa carapace. Ces organes contiennent des substances fluorescentes qui provoquent de petits flashs. C'est la bioluminescence. C'est grâce à ces lumières que la bestiole communique avec les autres krill du groupe. C'est un bon moyen pour se transmettre des informations ou pour attirer d'autres krill dans l'obscurité des profondeurs océaniques.
1: J'espère qu'ils sont sur un bon spot de bouffe. Youhou ! Salut les krill !
0: Des millions de lumières émises par les krill scintillent tout autour de moi, en collet serré. Ça me rappelle les boîtes de nuit. Le krill se dirige droit vers les seins pour se remettre en groupe. Je n'avais pas remarqué quand il était tout seul, mais là, au milieu du groupe, c'est flagrant. Il a de gros yeux, il est plus maigrichon que les autres.
1: Hein ? Quoi ? J'ai de gros yeux, moi ? Et je suis maigrichon ? Oh non, mais comment tu me juges ? C'est vrai, j'ai pas filtré grand-chose ces derniers temps. J'ai un peu maigri, mais faut dire aussi que le plastique, c'est dark. Ça nourrit pas son krill.
0: Les krill, comme les insectes ou les crustacés, muent. Lorsqu'ils sont trop boudinés dans leur carapace rigide et qu'ils n'ont plus assez de place pour grossir, ils s'en débarrassent et une autre plus large se reforme directement sur eux. C'est comme ça que les krill grandissent, en muant toutes les 2 ou 3 semaines. Mais le krill est la seule bestiole à faire des mues d'amaigrissement. Lorsqu'il manque de nourriture, il maigrit et change sa carapace pour une plus petite. Et comme ses yeux ne maigrissent pas, eux, on a l'impression qu'ils sont énormes.

0: pour plonger et attaquer les krill. C'est la panique dans les seins. Ça clignote dans tous les sens. Un vrai feu d'artifice.
1: Si j'arrive à me coller à la glace, ils ne viendront pas me chercher. Un ou deux coups de colle. Et j'y suis.
0: Le krill déploie sa queue en éventail. Il appuie sur l'eau et en deux coups de queue, il fuse vers l'arrière, à la vitesse de 60 cm seconde. Plus que 10 cm pour atteindre la glace. Les krills s'agglutinent sous la banquise. Comme les phoques n'ont pas envie de se casser les dents contre la glace, ils finissent par s'en aller. Avec toute cette agitation, j'ai perdu le krill de vue. Comment je vais le retrouver parmi tous ses semblables? Ah, je sais! C'est le krill aux gros yeux. Ah, te voilà! La tête collée au plafond de glace.
1: La glace est recouverte d'algues. Ça fait trop plaisir. C'est ouvert. Une prairie de bouffe comme j'en ai rarement vu.
0: Tu ne filtres pas?
1: Ben non. Là, il n'y a qu'à racler la surface. C'est plus relax. J'adore les algues glacées. Il n'y a rien d'autre à faire que de laisser traîner ses mandibules.
0: Les mâchoires du krill ont la forme d'un râteau. Pratique pour la récolte. L'essaim de krill broute sans s'arrêter. On dirait un troupeau lumineux qui zigzague et n'en laisse pas une miette. Ça brille de mille feux.
1: Quel festin! Je n'y crois même pas.
0: Oh! Son intestin devient tout vert. À travers son corps transparent, on voit les algues qu'il a mangées. La nourriture qu'il a digérée se dirige illico vers la queue. Voir le cheminement du caca à travers le corps, c'est un peu bizarre. Bon, je vais le laisser ratisser sa banquise tranquillement avec son nouvel essaim. Salut le krill! Pendant cette aventure, nous avons entendu le mot anglais « dark ». Que signifie-t-il? C'est le prénom d'un méchant qui vit dans une étoile noire? Ça veut dire « oui » Ça signifie « sombre » ou parfois « sinistre »,« profond ». Oui, bravo. Dark signifie « sombre » en anglais. La bestiole l'utilise pour exprimer le côté sombre d'une situation. C'était une aventure aussi dark que lumineuse, mais c'était bestiolement génial. La.
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1: Bonjour, vous êtes sur la boîte à blagues.
2: Laissez votre message après le...
3: Tiens, voilà des blagues de très bon goût qui, j'espère, vont vous tenir éveillés.
4: Bonjour, salut l'info, je m'appelle Juliette et j'ai 10 ans et j'habite à Reims.
5: Bonjour, salut l'info, je m'appelle Antoine, j'ai 7 ans et j'habite à Reims.
4: Pourquoi les astronautes aiment-ils le café ?
5: Parce qu'ils sont dans une capsule.
6: Elle est rigolote, celle-là.
7: Bonjour, je m'appelle Gabin, j'ai 7 ans et j'habite à Hérouville-Saint-Clair. Qu'est-ce qu'une vieille barbe à papa ? Une barbe à papy.
1: Trop bien cette blague.
8: Je m'appelle Antonin, j'ai 9 ans et demi et j'habite à Francheville, près de Lyon. J'ai une blague à vous raconter. Qu'est-ce qui est jaune et qui fait croc-croc ? Un poussin qui mange des chips. Merci, au revoir. J'espère que cette blague vous a bien fait rigoler.
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0: Tenez, Mélanip, ces deux-là sont à votre disposition.
1: Merci, Général. Mais nous aimerions surtout punir la meurtrière.
0: Je comprends, mais pour l'instant, elle est introuvable.
2: Mélanip, vous vous souvenez de nous? Mmh. On a discuté hier soir.
3: Nous, on n'a rien à voir avec Bénédictine.
0: Taisez-vous. Bon, allez. Vous les prenez maintenant?
1: Vous avez une place où on peut les pendre et les découper en rondelles?
0: Évidemment. Garde, viens ici et occupe-toi d'eux.
4: Bien, Général.
0: Venez, je vais vous montrer un grand arbre avec de solides branches pour les pendre.
1: Léa, merci.
5: Alors, ça va les Gaulois?
6: Oh, ça alors!
2: C'est pas vrai, Cali! Mais qu'est-ce que tu fais ici?
5: Quand j'ai vu que vous aviez été arrêté, j'ai demandé à me faire embaucher comme gardien des prisonniers. C'est mon nouveau poste.
6: Je suis trop content. J'ai envie de te prendre dans mes bras.
5: Oui, bah attends au moins que je vous sorte d'ici.

0: À la demande d'Alexandre le Grand, Bénédictine a tué Thalestris, la reine des Amazones, en échange de la ceinture au diamant noir. Mais Alexandre trahit sa parole et l'accuse de l'assassinat. Bénédictine parvient pourtant à s'enfuir, tandis que Mousse et Tina, eux, accusés de complicité, ont été jetés en prison.
1: Tina, donne-moi un coup de poing.
2: Quoi ?
1: Il faut que vous me donniez un coup sur le visage pour faire un bleu.
2: Mais on peut pas faire ça !
1: Mais il le faut.
2: T'es sûr ?
1: Oui, parce que ça... Oh ! Oh, ça va pas !
2: Bah, c'est toi qui me l'as dit. Ça va aller ?
1: Ça ira. Je vous enlève les chaînes. Je vais dire que Bénédictine m'a attaqué et vous a libéré. Avec ce bleu, ils poseront pas de questions.
2: Merci. Oui, merci pour tout, Kali.
1: De rien. Bon vent à vous.
0: Sans plus attendre, Tina et Mousse s'engouffrent dans le passage souterrain qui, plus de 2350 ans plus tard, les fait ressortir par la colonne du temple d'Alexandrette, en Turquie. Mais le soulagement n'est que de courte durée, car nos amis se retrouvent livrés à eux-mêmes au cœur de la nuit.
3: Bon, on fait quoi maintenant ?
2: Il faudrait trouver quelqu'un avec un téléphone pour appeler nos parents.
3: Tu penses qu'il s'est passé combien de temps depuis notre voyage dans le passé ?
2: Si c'est comme les autres fois, pas plus de quelques minutes.
3: Ça veut dire que nos parents sont pas prêts d'arriver.
2: Exact. Mais retournons à l'épicerie. Le propriétaire avait l'air sympa.
3: Attends, regarde.
2: C'est une voiture, à la barrière du chemin.
3: Chut. C'est la voiture de Bénédictine.
2: Elle est encore là.
3: Viens, on va voir.
2: Ouais.
0: Bénédictine aussi est de retour dans le monde moderne. Recroquevillée dans sa voiture, elle est en pleine conversation téléphonique. Tina et Mousse se sont approchés à pas de loup.
4: Je vous jure, monsieur, c'est comme ça que ça s'est passé. J'ai fait ce que j'ai pu.
5: Et vous avez échoué. Rentrez immédiatement.
4: Laissez-moi une deuxième chance. Je vais trouver cette ceinture.
5: Et comment allez-vous faire ?
4: Je ne sais pas. Vous avez trouvé de nouveaux indices dans les papyrus ?
5: Ah, les papyrus ne sont pas très clairs à ce sujet. La ceinture est mentionnée lors des premières batailles d'Alexandre. Il est écrit qu'elle le rend invincible. Mais ensuite, l'auteur ne mentionne pas ce qu'il est devenu.
4: Ah.
5: Rentrez !
4: Non ! Non !
5: Rentrez, je vous dis ! Vous allez m'énerver ! N'ayez pas peur. Je ne vous ferai aucun mal. Pour l'instant.
2: Mais à qui elle parlait ?
3: À son chef, j'imagine. Elle a peur de lui.
2: Tu m'étonnes.
0: Les enfants ont repris leur marche et rejoint la petite épicerie isolée. Le commerçant propose de les héberger pour la nuit. Le lendemain matin, une voiture de location se gare soudainement devant le magasin.
6: Papa ! Maman !
7: Tina ! Dans mes bras ! On ne quitte plus maintenant.
0: Une fois l'effusion des retrouvailles passée, Paul et Samia ramènent les enfants en voiture à l'hôtel qu'ils ont réservé dans le centre-ville d'Alexandrette.
2: Ce qui est sûr, c'est que Bénédictine travaille pour quelqu'un. On l'a entendu au téléphone.
3: C'est eux qui ont les papyrus.
7: C'est très inquiétant ce que vous dites. Ils sont donc plusieurs ?
4: Il faut les retrouver, pour prouver notre innocence à l'inspecteur Charef.
3: Il vous croit toujours coupable du vol des papyrus ?
4: Oui. D'ailleurs, on est un peu partis sans le prévenir.
2: Vous vous êtes enfui ?
7: Un peu, oui.
3: Oh.
4: Moi, je ne comprends pas pourquoi Bénédictine vous a kidnappé alors qu'elle cherche cette ceinture ancienne. Qu'est-ce que vous avez à voir avec ça ?
3: Si on vous dit qu'on sait comment voyager dans le passé, vous n'allez toujours pas nous croire ?
7: Pas vraiment.
2: Ben, on va vous montrer. Et là, je pose une question. Doit-on retourner dans le passé ?
7: Le passé, accent aigu, Tina, pas ER. Enfin.
2: Oui, oui. Attendez, attendez. Ça va venir.
3: Ça marche pas. Tina, il faut se faire une raison. La magie des lettres ne fonctionne que devant les gens qui y croient.
4: La magie des lettres?
3: Vous croyez toujours pas ce qu'on vous raconte?
2: Soyez honnête.
7: Avouez que c'est quand même un peu difficile à avaler, là.
2: Laissez tomber.
3: T'imagines ce qu'elle ferait si elle arrivait vraiment à récupérer la ceinture au diamant noir?
2: Bénédictine?
3: Oui. Elle pourrait manger tout ce qu'elle veut dans les restaurants sans payer. Attaquer des banques ou même le président.
2: Ouais, avec la ceinture, elle pourrait devenir maître du monde.
3: Mais ça te fait pas peur?
2: Si. Mais elle l'a pas encore trouvée. Attends, on va demander. Et la ceinture d'Alexandre. Au bout du monde.
3: Mais sans blague, à chaque fois c'est pareil. Pourquoi vous nous faites des énigmes? Vous parlez français, non? Alors faites des phrases qui ont du sens.
2: Attends. Au bout du monde, on sait qu'Alexandre a réussi à conquérir toute la terre connue à l'époque.
3: Oui, je crois.
2: Alors, le bout du monde, c'est l'endroit où il s'est arrêté, non?
3: Oui.
2: Attends, on va vérifier un truc.
7: T'es rassurée?
4: Oui, soulagée de les avoir retrouvés. Mais qu'est-ce qu'on va faire maintenant, Paul? On peut pas retourner à Alexandrie?
7: Oui. Je sais pas trop.
2: Papa, tu sais où Alexandre s'est... Et vous? Qu'est-ce que vous faites?
7: On a rien, rien. Qu'est-ce que tu voulais?
2: Bon. Je voulais savoir si tu savais où Alexandre s'est arrêté dans sa conquête.
7: Oui. À la frontière de l'Inde, c'était les limites du monde connu à l'époque.
3: Et pourquoi il s'est arrêté là?
4: On ne sait pas trop, mais apparemment son armée était fatiguée. La conquête a duré plusieurs années, et les soldats étaient loin de chez eux, et tout le monde voulait rentrer chez soi. Il a dû penser que la taille de son empire était suffisante.
2: Et est-ce que tu sais s'il a fondé une Alexandrie à la limite de son empire?
7: Oh, c'est une question bizarre. Mais oui, il a fondé une ville. Alexandrie Escatée, ce qui veut dire l'Alexandrie la plus lointaine. Mais je ne sais pas trop où c'est.
4: C'est au Tadjikistan. Je ne sais pas s'il y a un temple, mais on a retrouvé des vestiges de la ville.
3: C'est loin le Tchaki.
4: Tadjikistan. Et oui, c'est assez loin. Pourquoi?
2: J'ai entendu Bénédictine dire qu'elle irait au temple de Zeus dans l'Alexandrie la plus éloignée.
7: Ah bon? Tu n'en as pas parlé tout à l'heure, pourtant.
2: J'avais pas prêté attention au sens de la phrase.
3: Bref, elle va sûrement y aller et il y a de fortes chances que la ceinture s'y trouve.
7: Qu'est-ce que vous proposez?
2: À vous de nous dire, vous êtes quand même recherchés par la police.
3: Pendant que les vrais coupables vont se la couler douce au Tchaki, au Kadji...
2: Tadjikistan.
3: Ils vont se la couler douce.
4: Mais je connais l'archéologue qui dirige le site, je peux lui en parler?
7: On pourrait y aller tous ensemble.
2: Exactement.
4: C'est pas à côté, mais on n'a plus grand-chose à perdre.
3: Voilà.
4: Bon. Je vais appeler l'archéologue. C'est Harun Azimov. Il est tadjik, mais je vous préviens, il est un peu fou.
3: D'accord. Tina, viens, faut que je te parle.
2: Quoi? Qu'est-ce qu'il y a?
3: T'es sûr qu'il faut aller au Tchaki?
2: Tadjikistan?
3: Oui, t'es sûr qu'il faut aller là-bas?
2: Les lettres nous disent de rejoindre Alexandre par le tunnel au bout du monde. Donc, je vois pas ce que ça peut être d'autre.
3: Bon, d'accord. Je voulais être sûre.
2: Alors, tu réserves un avion pour... Quoi, mais...
7: Je...
2: Vous faites quoi, là?
3: Oh, ils font des bisous. Ouais. Non, mais vous le faites exprès?
7: Non.
3: Vous pouvez pas vous tenir tranquille 2 minutes, c'est dégoûtant.
7: Non, mais écoutez, Tina, je, c'est normal.
4: Tina, ton père et moi...
2: Je n'ai plus vous parler.
7: Tina!
0: C'est dans ce contexte plutôt tendu que parents et enfants quittent la Turquie en avion et atterrissent à Douchanbé, la capitale du Tadjikistan. Ils poursuivent leur voyage vers le nord, en direction de la deuxième plus grande ville du pays, Kojent. La ville moderne s'est développée autour d'une citadelle antique dont les remparts de plus de 10 mètres de haut impressionnent chaque visiteur.
6: Bienvenue à Quadjent, Samia. Bonjour, je suis Arun Asimov.
2: Bonjour.
7: Bonjour.
4: Arun, merci de nous accueillir.
6: C'est un plaisir. Je suis ravi de te revoir, Samia.
0: Samia avait raison. Arun Asimov est un archéologue un peu excentrique. Vêtu à la mode antique, il s'est affublé d'une armure de cuir, d'une cape et de sandales folkloriques.
6: Samia, je ne suis pas sûr d'avoir bien compris ce qui se passe, mais sache qu'ici vous êtes en sécurité. Nous avons des gardes.
3: Pardon, mais ils sont habillés comme vous ? Ils ont des épées ?
6: Non, pas du tout. Je suis habillé comme ça parce que je fais des visites guidées en costume traditionnel. C'est pour amuser les touristes.
4: D'accord.
3: Mais vous restez habillé comme ça tout le temps ?
6: Oui, c'est pratique, confortable et j'aime bien.
0: Arun Asimov conduit ensuite Tina, Mousse et leurs parents à l'intérieur de la citadelle. Depuis la vaste cour centrale, à l'abri des épaisses fortifications, nos visiteurs admirent le parfait état des bâtiments.
2: La citadelle est très bien conservée.
3: Oh, ça va être facile de trouver ce qu'on cherche, hein, Tina?
2: Ouais, c'est clair. J'ai hâte de voir le temple.
6: Quel temple?
2: Je supposais que comme on est dans une Alexandrie, il y avait un temple grec, non?
6: Ah non, il n'y a pas de temple ici. La citadelle a été reconstruite il y a 25 ans. Il ne reste que très peu de choses de l'ancienne ville d'Alexandrie escatée.
3: Quelle tannée.
0: Nos amis et leurs parents, se seraient-ils trompés de destination? Vous le saurez en écoutant le 7e épisode de Tina et la ceinture d'Alexandre le Grand.
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3: Et coucou les petites curieuses et les petits curieux, direction Rome.
4: Bonjour, je m'appelle Mila, j'ai 6 ans. Je voudrais savoir si au temps de Jules César, les femmes portaient des soutiens-gorge. Merci.
3: Merci Nina pour ta question très précise. Est-ce qu'au temps de Jules César, les femmes donc portaient des soutiens-gorge ? Vous qui êtes archéologue et spécialiste des Gaulois, et donc évidemment vous connaissez les Romains, Laurent Olivier, que répondez-vous à Nina ? Est-ce qu'il y a des traces de soutiens-gorge dans les fouilles que vous faites ?
5: Eh bien oui Nina, alors on a trouvé en Grande-Bretagne, on a trouvé des restes de soutiens-gorge en cuir. Et puis on a des mosaïques en Italie, je crois que c'est à Ostie, près de Rome, où on voit des femmes effectivement en maillot de bain avec des soutiens-gorge. Donc ça existait.
3: Et alors les femmes, à part les soutiens-gorge, pour le coup, à l'époque de Jules César, elles portaient quoi ?
5: Alors les femmes, elles portent des robes, des grandes robes amples. Selon ces différentes classes sociales, on ne s'habille pas de la même manière. Et évidemment, quand on est dans les classes supérieures, c'est là où on a les meilleurs vêtements. C'est là où on peut porter des tissus fins, on peut porter des bijoux. On a aussi à Rome, chez les Romains, beaucoup de domestiques qui s'occupent des femmes. Donc on a des coiffeuses, on a des gens qui s'occupent de vous habiller, on a des gens qui s'occupent de vous maquiller, de s'occuper de vos mains, de s'occuper de vos pieds. Bref, il y a tout un personnel qui est au service des femmes.
3: Et est-ce qu'il y avait des spécificités pour les hommes ?
5: Alors les Romains, ça dépend de la classe sociale à laquelle ils appartiennent, mais ceux qui appartiennent à ce qu'on appelle les citoyens, c'est-à-dire ceux ou les hommes libres, ceux qui ont tous les droits, en fait ils ont une grande toche et un énorme morceau de tissu qu'on met sur soi. Alors il faut le plier d'une manière particulière.
3: Mettre,
5: oui, il faut bien savoir le mettre. Et ça c'est vraiment... Alors puis il y a un petit liseré rouge qui permet d'identifier ceux qui sont vraiment de la classe supérieure. Et les Gaulois, par exemple, n'ont pas du tout ce même type de vêtements. Ils ont ce qu'on appelle des braies, braca en gaulois, et des braies, en fait, c'est un pantalon. Donc c'est assez étonnant parce que c'est un vêtement qui va réapparaître ensuite, après le Moyen-Âge, puis qui va s'imposer après la Révolution, en fait. Et le pantalon, c'est vraiment quelque chose de typiquement gaulois.
3: Il était porté par les hommes et les femmes ?
5: Il était porté par les hommes, ça c'est un accessoire de vêtements masculin. Et puis les hommes, ils ont aussi quelque chose qui est apparu il n'y a pas très longtemps, ils ont des vêtements à capuche. C'est un vêtement de pluie en fait, c'est un vêtement assez épais, en feutre, avec une capuche. Et ça, c'est typique du vêtement gaulois.
3: Et question bonus, Laurent Olivier, les hommes romains sous les toges Jules César, ils étaient tout nus ou pas ?
5: Oui, ils sont tout nus, oui.
3: D'où l'intérêt de savoir bien les attacher, oui. César qui perd sa toge au Colisée, je ne sais pas si ça le ferait trop rigoler. Ave les matelots.
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1: Certaines vies ressemblent à des tourbillons, des ouragans, des tempêtes. Telle fut l'existence de l'épatante Alice Guy. Alice vit à Paris au tout début des années 1900. Elle brûle d'un feu ardent. Ce feu ardent porte un nom. Le cinéma. Première réalisatrice de l'histoire, première scénariste, productrice et directrice de studio, Alice n'a pas seulement assisté à la naissance du cinématographe. Oh non, non, non. Bien avant Hollywood, bien avant Charlie Chaplin et son petit chapeau pastèque, melon, elle a fait le cinéma. Western, mélodrame, comédie, elle essaie tous les genres, elle aime prendre des risques, elle n'a pas peur du danger. Ses acteurs, elle leur demande de faire eux-mêmes leur cascade. Et lorsque le scénario l'exige, elle n'hésite pas à faire exploser de vrais bateaux. Pour le 7e art, Alice Guy s'est donnée sans compter. Bien sûr, tout n'a pas été rose. Elle s'en est pris des murs et quelques bons coups de pelle en pleine poire. Mais tu sais quoi? Chaque fois, elle s'est relevée. Alice Guy est une casse-cou, une femme d'affaires, une immense artiste. Comme une flèche, elle va vite. Elle est en avance sur son temps et sur le monde. Es-tu prêt? Nous embarquons pour une folle aventure au cœur de la magie du cinéma. Attention! Silence sur le plateau! Moteur demandé! L'incroyable odyssée d'Alice Guy, scène 1, prise 1, caméra en place. Ça tourne! Avant de rencontrer le cinéma, Alice Guy a gentiment roulé sa bosse. Nous sommes à Paris, en 1895, notre intrépide aventurière a 22 ans. Pour gagner sa vie, elle est secrétaire. Son patron s'appelle Léon Gaumont, il dirige une société pleine d'avenir, le comptoir général de la photographie. Dans l'immeuble situé au croisement de la rue Saint-Roch et de l'avenue de l'Opéra, du matin au soir, ça travaille dur. On fabrique et on vend toutes sortes d'appareils qui produisent des images comme les fascinantes lanternes magiques qui permettent de projeter des silhouettes sur de grandes surfaces blanches ou les tout premiers appareils photographiques. Ce travail, Alice y tient comme la prunelle de ses yeux. Avoir un métier et son propre salaire, tu te rends compte? Mais c'est géant! Elle n'a de compte à rendre à personne, elle peut faire ce qu'elle veut, elle est libre. À 20h, la porte de son bureau fermée, Alice saute à pieds joints dans le tramway. Elle adore son époque. Comme elle, le monde va vite. Les trains express sillonnent la France, Paris bout comme une casserole d'eau, les rues sont pleines de gens, de vie, de fumée. Et depuis peu, elles sont éclairées à l'électricité. Locomotive, bateau à vapeur, téléphone, automobile, moteur, photographie, les hommes ne cessent d'inventer, d'innover. Alice l'ignore, mais dans quelques jours, sa vie va basculer. Le 22 mars 1895, à 11h30 exactement, Léon Gaumont passe une tête à travers la porte de son bureau.
2: Alice, vous connaissez les frères Lumière ?
1: Cette dernière réfléchit. Voyons, voyons. Elle a bien des cousins que sa mère surnomme les casseroles parce qu'ils chantent extrêmement faux. Et, ah oui, oui, en primaire, elle était en classe avec les deux frères de la famille Ampoule. Mais Lumière ? Ah non, ça ne lui dit rien. Devant son air légèrement perplexe, Léon ajoute.
2: Mais si, Louis et Auguste, ils ont mis au point une nouvelle invention. Il paraît qu'on va avoir une sacrée surprise. Vous voulez venir la découvrir avec moi?
1: Une invention? Une surprise? Un peu, mon neveu, que ça l'intéresse. Comme un cabri monté sur ressort élastique, elle bondit de sa chaise. C'est oui. Arrivée au numéro 4 de la rue de Rennes, Alice et Léon prennent place dans une grande salle. Quelques chaises ont été installées. Sur le mur face à eux, un immense drap blanc est suspendu. De l'autre côté de la pièce, Louis et Auguste traficotent une drôle de machine qui ressemble un peu aux lanternes magiques. Les lumières s'éteignent. Tout le monde se tait. Sur le drap, soudain, apparaît une image. C'est l'entrée d'une usine. Les portes s'ouvrent, un flot d'ouvriers en sort. Ils marchent, ils vont à droite, à gauche, et ils rient. Alice a le souffle coupé, ses genoux tremblent. Les images, c'est incroyable. Elles bougent, elles sont vivantes.
3: Comme c'est beau,
1: murmure la jeune fille.
3: C'est merveilleux, fascinant.
1: Stupéfaite, elle vient d'assister à la toute première projection de cinéma du monde.

0: En rentrant chez elle le soir, elle y repense. Et le lendemain, et le surlendemain, et les jours suivants, et même les semaines d'après. Elle n'est pas la seule. Autour d'elle, tout le monde n'a qu'un seul mot à la bouche. Cinéma, cinéma, cinéma, cinéma, cinéma. Chaussures ? Oh non, non, non ! Cinéma ! Louis et Auguste ont tourné d'autres films, parmi lesquels la spectaculaire entrée du train en gare de La Ciotat. Cette formidable invention, Alice se dit qu'elle pourrait en faire autre chose. De bien mieux, évidemment. Au lieu de filmer des trains, la rue et des sorties d'usine, en un mot, la réalité, et si elle s'en servait pour raconter des histoires inventées, des fictions, avec des costumes, des décors et des comédiens qui, comme au théâtre, joueraient des mots écrits par d'autres. Mais oui ! Oh, ce serait tellement surprenant et surtout extrêmement amusant à voir ! Alice sait que son patron a l'intention d'investir dans le cinématographe. Le lendemain, à la première heure, elle va le trouver dans son bureau.
1: Monsieur Gaumont, j'ai une idée. Je vais écrire des petites scènes, les faire jouer par des acteurs et les filmer. Prêtez-moi du

0: Alice peut faire son film et c'est la seule chose qui compte. Elle se frotte les mimines. Elle a, tu t'en doutes, un très bon scénario en tête. Tu as déjà entendu parler de cette hypothèse, pas du tout scientifique, selon laquelle les enfants naîtraient dans des choux. Eh bien, Alice a décidé de s'en moquer un peu. Voilà qui promet d'être diablement intéressant. Bon, c'est pas tout ça. Maintenant, il faut le fabriquer, ce film. Par où commencer? Alice n'en a pas la moindre idée. Mais justement, c'est ça qui est excitant. Elle va se débrouiller, bricoler, inventer. Les battements de son cœur s'accélèrent. Elle découvre le puissant, l'enivrant frisson de la création. Alice est une jeune femme pleine de ressources. Elle demande à un voisin de peindre un grand drap qui servira de décor. Quelques amis acceptent de jouer les comédiens. Sur une terrasse abandonnée dans le quartier de Belleville, elle fait installer des rangées d'énormes choux en carton, derrière lesquels elle place de faux bébés en bois. Elle pose son objectif pour la prise de vue. Voilà, tout est prêt. Elle peut transformer le monde en images. La magie peut opérer. Le film dure 1 minute. Une minute merveilleuse, durant laquelle on voit une étonnante fée sortir les uns après les autres de beaux bébés à l'intérieur de gros choux. Lors de la projection, les spectateurs rient aux éclats. Ils adorent, ils en redemandent. Léon Gaumont flaire le bon filon.
1: Si la petite Alice tourne d'autres films, à coup sûr, cela pourra m'aider à vendre plus d'appareils de projection.
0: Se dit-il, frétillant comme un poisson. Sans attendre, il commande d'autres films à la jeune réalisatrice. Alice mène désormais une double vie. Secrétaire la semaine, grande artiste du cinéma le soir et le week-end. Elle travaille, nuit et jour, sans s'arrêter. Entre 1897 et 1907, elle tourne plus de 200 films. Il faut voir les œuvres qu'elle réalise, audacieuse, novatrice. La première réalisatrice de l'histoire, à 1000 idées à la seconde, elle invente toutes sortes d'effets spéciaux. Le ralenti, l'accéléré, les fondus, les surimpressions, elle veut aller loin, elle rêve grand. Alice décide de se lancer dans les super-productions. En 1906, elle tourne un film de 35 minutes sur la vie de Jésus-Christ. Elle fait appel à 300 figurants. Et puis, Madame a une nouvelle lubie. Le cinéma parlant. Et oui, depuis l'invention du chronophone, les images animées du cinéma, eh bien, on peut aussi les entendre. Les acteurs parlent et mes aïeux, c'est époustouflant. Au milieu de cet incroyable tourbillon artistique, l'amour fait une entrée fracassante dans sa vie. Herbert Blacher est caméraman. Il a 10 ans de moins qu'elle, les deux osios tombent éperdument amoureux. Crac, boum, zoom. En 1907, ils s'épousent. Le couple part pour les États-Unis. Youhou ! Une nouvelle vie commence. Pas question pour Alice d'abandonner le cinéma, bien au contraire. En 1910, elle crée sa propre maison de production, la Solax Company, et 2 ans plus tard, elle fait construire un grand studio qu'elle dirige évidemment à Fort Lee, près de New York. Hollywood n'existe pas encore, c'est le studio le plus important des États-Unis. Alice tourne en moyenne 1 film par semaine.
2: Once upon a time, a long time ago.
0: Elle travaille désormais avec les plus grands acteurs de son temps. La réalisatrice les dirige avec fougue et, oh oh, oui, une certaine poigne.
3: Peter, what are you doing? I told you to be natural.
4: Coupez, coupez! Peter, mais qu'est-ce que tu fais? Je t'ai dit d'être naturel, comme dans la vie. Est-ce que tu comprends? Tu es un acteur, nom de Dieu, pas un mime! Allez, on y retourne. Elle exige le meilleur de même.
3: Listen to me, Peter. I want you to do the.
4: Écoute-moi, Peter. Je veux que tu fasses la cascade toi-même. Je sais que tu peux le faire. Je te fais confiance. Et bien sûr, quoi qu'il arrive, elle repousse les limites.
3: Yes, yes, I'm going to blow.

0: up a real boat. I don't care if it's dangerous, I don't
1: oui,
0: care.
1: Oui, oui, je vais faire exploser un vrai bateau. Je m'en fiche si c'est dangereux, je m'en fiche des assurances. Je veux que ça ait l'air réaliste, vous comprenez? Tu veux que je te dise un truc? Elle a bien raison. Le succès est au rendez-vous, ses films marchent du tonnerre, Alice est la femme la mieux payée des États-Unis. Elle fascine la presse, le public. Hélas, le vent tourne. D'abord, son mari, ce crétin, la trompe. Il la quitte pour une actrice. Bon, allez, elle s'en remet. C'est autrement plus difficile lorsqu'en 1921, son grand et magnifique studio de Fort Lee prend feu. En une nuit, Alice perd tout. Alors, elle boit un dernier petit whisky et, enfant et bagages sous le bras, elle rentre à Paris. En France, elle a la ferme intention de tourner de nouveaux films. Mais, mauvaise surprise, elle trouve porte close, le cinéma français l'a oublié. Plus tard, les historiens ne citeront même pas son nom dans leurs livres. C'est fou, tous ces hommes du passé qui avaient la fâcheuse tendance d'oublier les femmes. Tu ne trouves pas? Alice Guy a tourné au cours de sa vie près de 1000 films. Aventurière et sacrément casse-cou, elle a participé à la naissance du cinéma. Beaucoup de sa magie est née avec elle. Les Odyssées est un podcast original de France Inter. Pourquoi les producteurs américains ont-ils décidé, à un moment donné, de construire des studios en Californie, à Hollywood? D'abord, parce qu'il y avait du soleil toute l'année, et ça, à l'époque, c'est excellent pour les pellicules. Oh, bien sûr, je parle pas des pellicules sur le crâne. Et puis, entre la mer, le désert et la montagne, les réalisateurs avaient l'embarras du choix pour tourner leurs films.

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4: Bonjour, salut l'info. Je m'appelle Anamika, j'ai 10 ans, je suis franco-indienne et j'habite en Espagne. J'ai une blague à vous raconter. Il fait nuit et deux enfants discutent. Le premier demande au second « Crois-tu qu'il y a des gens sur la Lune ?» Le second répond « Bah oui, bien sûr. Regarde, la lumière, elle est toujours allumée. Merci, j'adore votre podcast !»
0: Elle est trop bien cette blague, je vais la raconter à mes potes.
5: Bonjour, je m'appelle Élise et j'habite à Canet. Je voudrais vous faire une blague. Un mouton plonge dans la mer Noire. Comment ressort

0: sèche-t-il?
1: Ah, je ne sais pas, je sèche.
0: Mouillé. Au revoir.
2: Trop bien cette blague.
0: Je voudrais vous faire une blague. Je m'appelle Elliot, j'ai 7 ans. Quel est le chiffre le plus utile au détective?
1: Le chiffre le plus utile au détective? Aucune idée.
0: Vous savez pas? L'angocha?
1: Oui, l'angocha.
0: C'est 1 et 10?
1: 1 et 10, comme un indice.
3: Élémentaire, mon cher Watson.
0: Merci, j'adore votre podcast.
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1: Chers amis, bonjour.
2: Bonjour.
1: Guesselard, dans la Sarthe, se situe entre deux villes, Le Mans et, disons, quel est l'autre ? Bien, c'est La Flèche. Voilà, on peut situer ainsi la commune dans laquelle nous sommes. Entre Le Mans et La Flèche, c'est une petite localité, une petite ville ou un gros village. C'est selon les points de vue. Guesselard, un peu plus de 3000 habitants. Sous la Révolution, on a rassemblé des paroisses en commune. Ainsi, Fillet et Guesselard ont été rattachés l'une à l'autre. Ces deux villages étaient séparés d'ailleurs par la rivière la Sarthe. Et puis après, de nombreuses démarches et de nombreuses pétitions, le 31 juillet 1880, une loi a élevé Guesselard en commune distincte et autonome. Au XIXe siècle, Guesselard a connu des bouleversements économiques et une baisse démographique, due plus particulièrement à l'avènement du chemin de fer. Cette nouveauté, en effet, a diminué l'activité d'un pays qui, en dehors de ses poteries, vivait surtout de ses hôtelleries et de ses relais pour les diligences et leurs passagers sur cette grande route historique, eh oui, qui reliait Paris à Nantes. Et puis, la courbe démographique a repris une forme ascendante dans les années 1960 pour arriver à présent à une population de plus de 3000, même 3200 habitants pratiquement. Dans cette commune portée par la proximité du Mans, on est à quelques kilomètres au sud du Mans. Le spécial jeune du mercredi dans la Sarthe avec aujourd'hui Oscar Gauthier et Éloine Husson. Ouais. Bonjour Oscar.
3: Bonjour Nicolas.
1: Tu es collégien, c'est ça ?
3: Oui.
1: En classe de 6e ?
3: Oui.
1: Matière préférée ?
3: L'histoire et les maths.
1: Histoire et mathématiques. Et à la maison, les activités, qu'est-ce que tu aimes bien faire pour te défouler par exemple ?
3: Du judo.
1: Tu fais du judo à la maison ?
3: Non.
1: Ah oui, d'accord.
3: Des Legos.
1: Alors, tu fais du judo dans un club sportif, je suppose. Tu es ceinture quoi ?
3: Ceinture orange-verte.
1: Orange-verte et bientôt verte, peut-être ?
3: Oui, un passage de grade.
1: Passage de grade prochainement, au mois de juin. Et donc, les Legos à la maison. Les Legos, c'est un univers absolument passionnant parce qu'il y a beaucoup de choses impossibles maintenant. Qu'est-ce que tu fais, toi ? Qu'est-ce qui t'inspire ?
3: Je construis un peu tout ce qui me passe par la tête.
1: Par exemple ?
3: Moi je suis un peu fan d'histoire, donc je fais des reconstitutions avec des Legos militaires.
1: Ah oui, c'est ça. Oui. Et après, tu détruis ce que tu as construit ou tu gardes un peu ?
3: Non, je l'ai détruit au bout d'une semaine, max.
1: Ah, au bout d'une semaine seulement ? Ah, c'est un peu dommage. Tu prends des photos ?
3: Oui.
1: C'est ça, en souvenir. Et après, tu recommences autre chose ?
3: Oui, c'est ça.
1: Est-ce que tu as une idée du nombre de pièces de Lego que tu as chez toi ?
3: À peu près 5000, 6000.
1: 5000, 6000, c'est pas mal, hein ? Oui, c'est bien. Et puis, il y a des thèmes, il y a des choix. On t'offre, je suppose, ce jeu-là pour les fêtes, quoi, hein, dès que l'occasion se présente pour que tu puisses continuer à faire tes créations. Est-ce que tu lis un peu, Oscar ?
3: Oui, surtout des mangas.
1: Quel manga, quelle série, par exemple, en ce moment ?
3: Tokyo Revengers.
1: Qu'est-ce que ça raconte, Tokyo Revengers, en quelques mots ?
3: Bah, un gang à Tokyo.
1: C'est ça. Il y a de la violence ou...
3: Oui.
1: Ouais. C'est comme ça. Oscar, tu joues avec Éloine Husson. Bonjour Éloine.
4: Bonjour Nicolas.
1: Et toi, tu es lycéen à Nantes. Quelle classe cette année ?
4: En première.
1: En première. Et les loisirs principaux pour le plaisir ?
4: L'escalade.
1: Oui, en salle ou dans la nature ?
4: Surtout en salle. Ça arrive dans la nature.
1: Oui, oui. Qu'est-ce que ça t'apporte, l'escalade ?
4: C'est une bonne question.
1: Oui, je sais.
4: C'est un sport complet. Je suis assez fan des sports individuels par rapport aux sports en équipe.
1: Et tu y vas régulièrement ?
4: 3 fois par semaine.
1: Quand même. Le soir, donc, après les cours.
4: Voilà.
1: Ouais. Oscar Gauthier, Éloine Husson, un collégien, un lycéen réunis. Ils ont tiré au sort les questions. Première question bleue, envoyée sur carte postale par Claire Joly, qui habite Lez-Clinchamp dans le Calvados. Quel nom est donné à un médecin spécialiste du cœur ?
3: Un cardiologue.
1: Un cardiologue, bonne réponse. Le cardiologue spécialiste du cœur. Autre question bleue spéciale jeune. Celle-ci est une question internet. Franceinter.fr, les pages du jeu des 1000 euros. Un moteur de recherche, question jeu des 1000 euros. Vous nous trouverez facilement. Question de Pascal Gavet à Ounance dans le Jura. Dans quelle région se trouve le Mont-Saint-Michel. Ah là là.
3: Là, c'est disputé, mais c'est entre la Bretagne et la Normandie.
1: Et en fait, oui, c'est vrai que c'est un peu c'est un sujet entre
4: c'est
1: les
4: la,
1: deux.
4: C'est la Normandie, mais en fait, c'est la Bretagne dans nos cœurs. Quand
1: même. Oh, ah bah voilà, bonne réponse. Vous êtes parfait, vous êtes très diplomate. Donc, on considère que le Mont-Saint-Michel est en Normandie. Question bleue de Tony Kranga à Marseille, dans le 12e arrondissement. Quelle est cette spécialité gastronomique? Je ne sais pas si vous avez un bon coup de fourchette ou un bon coup de cuillère, vous aimez bien. Qu'est-ce que vous aimez bien manger?
3: Oui. La charcuterie.
1: La charcuterie, d'accord. Bah, par exemple, c'est très bien, avec modération quand même, hein, Oscar. Et toi, Éloane, qu'est-ce que tu aimes bien?
4: Tout.
1: Tout. Est-ce que tu aimes le poisson, par exemple?
4: Oui.
1: Voilà. Alors, la question de Tony qui vous est adressée, quel est le nom de cette célèbre spécialité marseillaise à base de poisson?
3: La bouillabaisse.
1: Ah oui, tu manges de la charcuterie, mais tu connais aussi la bouillabaisse, Oscar. Poisson, croûte de pain, crouton de pain, et rouille pour la sauce, etc., la bouillabaisse. Question blanche de Roger Lecky à Épinal. Quel est le nom de la chouette de Harry Potter? Est-ce que vous avez lu Harry
3: Edwige.
1: Potter? Edwige. Edwige, exactement, Oscar.
3: Merci.
1: Tu les as lus? Tu les as lus? Oui.
3: Oui, je les ai lus et vus.
1: Lus et vus, donc lus livre et vu au cinéma. La chouette, c'est Edwige. Autre question blanche spéciale jeune de la part de Stéphanie Pouget à Colomiers, Haute-Garonne. Au rugby, quel nom est donné à la phase de jeu statique qui permet la remise en jeu du ballon à la suite d'une faute?
3: Une mêlée.
1: C'est bien ça. C'est la mêlée, le nom de cette phase du rugby. Les avants de chaque équipe se mettent face à face en sarc-boutant pour tenter de récupérer le ballon lancé au sol. C'est ce qu'on appelle la mêlée. La question rouge. Question rouge, c'est un petit carton qui nous a été envoyé à la maison de la radio par Ilios qui, je crois, a rédigé cette question en classe puisqu'il nous dit qu'il est en CE2 et qu'il est à l'école de Savournon dans les Hautes-Alpes. Et Ilios vous demande qui a inventé, ou plutôt, si je puis me permettre, perfectionné la lunette astronomique.

0: C'est Galilée.
1: Réponse juste et collective, Galileo. Galilée, l'Italien, il a perfectionné la lunette astronomique.
2: Bravo, parce que le rugby...
1: Ouais, félicitations pour ce beau parcours, ces réponses sans faute à toutes les questions de la part d'Oscar et d'Éloane, qui se complètent parfaitement et qui peuvent directement, s'ils le souhaitent, tentez-le.
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1: C'est une question qui nous vient de Grande-Bretagne. On nous écoute, franceinter.fr. Odile Horsford.

Paul nous l'a envoyé via les pages du jeu en ligne. Et Odile habite Gillingham, en Grande-Bretagne donc. Et elle vous demande, c'est une question banco, de citer deux mots français se terminant par NG. Attention, vous avez une minute et parfois pour ce type de question, ce n'est pas trop. Deux mots français se terminant par NG.

0: C'est une question qui vous inspire, a priori, Oscar et Éloane ?
1: Oui, oui.
0: Oui, ça va. Oscar, oui ?
2: Ouais, plutôt lui.
0: C'est plutôt lui. Lui, c'est Éloane, c'est ça ?
2: Oui.
0: Et donc, vous voulez déjà répondre ou on prend un peu de temps ?
1: Allons-y, non ?
0: Alors, je rappelle la question parce que nos auditrices et auditeurs jouent avec nous. Il faut citer deux mots français, de la langue française, qui se terminent par les lettres NG.
1: Alors, Éloane, c'est toi qui réponds. Nicolas, un coin, le fruit, et un parpaing.
0: Exactement, bonne réponse. Coin, parpaing. Point.
1: Le ping-pong. Et puis...
0: Ping-pong aussi, exactement. Étang aussi se termine par NG. Il y en avait quelques autres. Bravo. Pour cette bonne réponse au banco, voulez-vous vous arrêter ? Repartir avec 500 euros ou tenter de tout remettre en jeu avec le...
3: Super.
1: Super. Ouais.
0: Question à 1000 euros. Une question de Stanichen de Saint-Romain-de-Popet, département du Rhône. Quel est ce département français qui porte le numéro 90 ? Créé en 1922. Là, il y a d'autres éléments, hein, je te rassure, Oscar. Non, tu savais ? Éloane le sait ?
2: Non, moi je sais pas. Oui, c'est
0: bon. Ah, Éloane le sait déjà ? Ah d'accord, bah, je vais quand même poser ma question jusqu'au bout.
1: Je vous en prie.
0: Ah non, mais je vous en prie aussi. Mais alors, donc, quel est ce département français qui porte le numéro 90 ? Tu connais tous les départements, Éloane ?
1: Non, mais j'en ai étudié quelques-uns avant de venir.
0: Avant de venir, tu t'es dit, il y aura peut-être une question sur les départements, donc je vais les apprendre.
1: J'ai fait ça avec d'autres trucs. Le cri des animaux, les trucs qui tombent souvent, je les ai revus un peu.
0: C'est incroyable. Je suis désolé, mais il n'y a pas eu de questions sur les cris des animaux. C'est entraîné. Alors, on se concentre néanmoins sur cette question. Super Banco, quel est ce département français qui porte le numéro 90, qui a été créé en 1922 et où se déroule chaque début d'été, on approche, le festival des Eurockéennes. Quel est le département en question ? Est-ce que Oscar, ça te dit quelque chose ?
2: Non.
0: Non. Est-ce que Éloane, ça te dit quelque chose ?
1: Oui.
0: Oui. On garde un petit peu de suspense.
1: Gardons le suspense.
0: Gardons le suspense pour que celles et ceux qui nous écoutent jouent également. Département créé en 1922, il a fêté ses 100 ans l'année dernière. S'y déroule chaque début d'été le festival Les Eurockéennes.
1: Bien le 90.
0: Département 90, c'est ça, numéro 90.
1: Il s'agit du territoire de Belfort.
0: C'est le territoire de Belfort, il le savait depuis le début. Il a attendu un peu. Éloane Husson et Oscar Gauthier ont répondu au Super Banco. Ils se partagent les 1000 euros. Autre cadeau, le Petit Larousse illustré 2023 et un livre également paru chez Larousse, Les Enfants de la Résistance, livre historique, le journal de 1940 à 1943. C'est une publication éducative, ce sont évidemment des livres culturels, culturels comme l'est cette émission, avec le plaisir du jeu. Rendez-vous pour lequel je vous dis à demain, si vous le voulez bien.

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3: Et coucou les petites curieuses et les petits curieux, allez allez, on s'habille là.
4: Bonjour, je m'appelle Sarah, j'ai 8 ans et j'aimerais savoir pourquoi les filles ont le droit de mettre des jupes et des robes et pas les garçons. Merci de me répondre et au revoir.
3: Et merci à toi Sarah pour ta question. Je suis avec Denis Brunat, historien de la mode et du vêtement. Il est également conservateur au département mode et textile au musée des arts décoratifs à Paris. Alors pourquoi les filles ont le droit de mettre des jupes et des robes et pas les garçons? C'est en train d'évoluer quand même ça, Denis Brunat.
5: Oui, c'est en train d'évoluer. Je ne suis pas tout à fait d'accord avec Sarah, puisqu'on est dans un pays où on a une très très grande liberté vestimentaire. Si demain j'ai envie de sortir de chez moi avec une robe, avec une jupe, j'ai parfaitement le droit. Alors je marquerai en effet un écart dans la rue, puisque les hommes qui portent des robes ou les hommes qui portent des jupes, c'est particulièrement rare, mais j'ai parfaitement le droit de le faire. Mais si on regarde davantage un peu l'histoire de nos vêtements que l'on a portés en Europe, il faut bien avoir à l'esprit que les hommes ont porté des robes et des tuniques. Par exemple, entre le XIIe et le XIVe siècle, les hommes ont porté des robes longues, des tuniques qu'on appelait notamment des cottes. Et c'est à partir des années 1350 que les hommes ont adopté le vêtement court, donc en haut, qui couvrait donc le buste, c'était ce qu'on appelle un pourpoint. Et en bas, les jambes étaient des hommes apparentes, c'était notamment ce qu'on appelait des chausses, c'est-à-dire des longues chaussettes qui montaient jusqu'en haut des cuisses. Et ces chaussettes, elles ont évolué, quoi. Ces chausses, elles ont évolué comme étant des chausses, des hauts de chausses, des culottes, et ensuite l'arrivée du pantalon au 19e siècle. En revanche, le changement ne s'est pas fait pour les femmes. C'est-à-dire lorsque l'homme est passé avec le vêtement qui va montrer ses jambes, les femmes ont conservé les robes et quasiment jusqu'au début du XXe siècle où elles ont eu le droit, pas le droit, mais elles ont eu, je dirais surtout le cran et le courage de montrer leurs jambes pour la première fois dans les années 1920.
3: Elles ont montré leurs jambes, donc elles ont raccourci les jupes. Mmh. Mais par contre, pour prendre un petit peu la défense de Sarah, il y a eu quand même toute une époque où les femmes mettre des pantalons, c'était pas accepté.
5: Alors c'était même non pas accepté, c'était on pouvait se faire arrêter dans la rue au 19e siècle si on n'avait pas sur soi le permis de travestissement. Et ce permis de travestissement, il fallait le demander auprès de la préfecture de police, agrémenté d'un certificat médical. C'était votre médecin qui devait expliquer les raisons pour lesquelles, en tant que femme, vous avez besoin de vous travestir en homme, autrement dit de porter un pantalon.
3: Et c'était quoi les éventuelles excuses?
5: Alors, les excuses, c'était pour des raisons professionnelles, pour des raisons médicales. On savait que les médecins devaient un petit peu arranger le certificat. Mais par exemple, des femmes très célèbres qui ont porté le pantalon, je pense à George Sand. George Sand a renouvelé plusieurs fois son permis de travestissement pour pouvoir porter le pantalon dans la rue. Et petite précision, ce texte, il a été édicté en 1800, il a été supprimé définitivement en 2013.
3: Mais non.
5: En 2013, voilà. C'est-à-dire que même les femmes qui ont porté des pantalons des années 1920-1970, ma mère a porté par exemple des pantalons des années 1970.
3: Elles étaient hors la loi.
5: Elles étaient en quelque sorte hors la loi. Donc il n'y a jamais eu de problème là-dessus dans la rue, mais c'était particulièrement long.
3: À partir de quand les choses quand même se sont vraiment démocratisées, on va dire?
5: Pour les femmes, vraiment les années 1970.

0: Voilà, jupe ou pantalon, qu'on s'habille comme on le souhaite et qu'on soit bien dans sa peau, c'est le plus important. 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
1: Quelle bestiole as-tu choisie? Mais quel est cet animal tout noir, des pattes jusqu'au bec, qui rôde autour de la poubelle du parc en poussant des cris stridents? On dirait... Oh, j'y suis! C'est la corneille noire.
2: La

0: La corneille noire, qu'on appelle Corvus coronae en latin, est un oiseau qui vit un peu partout, sauf dans les forêts. Mais son territoire préféré, c'est la ville. D'ailleurs, elle n'aime pas être confondue avec son cousin, le corbeau, qui, lui, préfère la campagne.
1: Hé, la corneille, pourquoi tu n'arrêtes pas de crier comme ça? On dirait un disque rayé.
2: Hein? Un disque rayé? N'importe quoi! Je coince, monsieur! C'est ma façon de parler! Enfin, une de mes façons de parler! Parce qu'avec mon gosier, je peux faire 23 sons différents! Tout dépend de ce que je veux raconter!
1: Et là, ton coassement, il me dit quoi?
2: Que t'as pas intérêt à t'approcher de la poubelle! Sinon, tu vas avoir affaire à mon bec!
0: La corneille dépasse rarement les 50 cm, mais elle a un sacré caractère.
1: Oh, ne t'inquiète pas, la corneille. Je n'ai pas l'habitude d'aller fouiller dans les détritus.
2: T'as tort. On trouve plein de choses délicieuses dans les poubelles. Des bouts de sandwich, des restes de chips, des trognons de pommes et même des nuggets de poulet. Et moi, j'aime tout parce que je suis omnivore. Mais aujourd'hui, j'ai rien. Nada. C'est la misère.
1: Comment tu réussis à fouiller dans cette boîte à ordures alors que tu n'as pas de bras?
2: Trop fastoche. Surtout depuis que vous avez installé votre système du Vigipirate, là, les poubelles en métal dans les parcs ont été remplacées par du plastique. Et qui dit plastique, dit... dit emballage facile à percer. Et avec quoi je le perce, cet emballage plastique des poubelles d'après toi?
1: Bah, avec ton bec.
2: Eh ben voilà, il a compris.
0: La corneille a la réputation d'être très vive d'esprit. Comme tous les oiseaux de sa famille, les corvidés, elle est capable de résoudre des problèmes et d'utiliser des outils pour parvenir à ses fins.
2: Tu les vois, ces deux humains là-bas, dans l'allée? Ces deux-là, je les connais. Ils viennent toujours grignoter dans ce parc.
1: Tu les connais? Tu veux dire que tu les reconnais?
2: Évidemment! Je repère facilement les visages. J'ai une excellente mémoire. Ils vont manger leur pique-nique. Et ensuite, les restes, ils les jetteront à la poubelle. Et moi, je vais aller la crever, cette poubelle, avant tous les autres oiseaux, et me régaler. Tu vois, il y en a de la gigante sous mes plumes. Anticipation! C'est ça le secret.
0: Sauf que les deux amoureuses semblent prendre leur temps. Tu ne vas pas manger tout de suite.
2: Heureusement que je suis jamais à court d'idées. Et je vais aller grignoter quelques verres en guise d'apéro.
0: La corneille s'approche de l'arbre et fouille la terre avec son bec. La voilà qui retourne une motte de terre. Son bec s'enfonce un peu plus en profondeur.
2: À force de creuser,
1: je ne sais pas, moi.
2: On finit par trouver un ver. Un insecte. Tiens, justement.
0: La corneille a trouvé un asticot. Elle l'attrape dans son bec, il s'agite, il se tortille en vain. La corneille le fait glisser dans son gosier en donnant des petits coups de tête vers le haut. Burk, elle l'avait tout cru.
2: Évidemment, ça ne plaît pas au gardien que je torpille son herbe. D'ailleurs, je vais te dire, il peut pas me saquer.
0: La corneille utilise son bec pour toutes sortes d'explorations. Ça met les jardiniers dans un sacré étadrage. Ils ne supportent pas de voir leur belle pelouse abîmée. À la campagne, la corneille fait souvent de gros dégâts dans les cultures.
2: En attendant, c'est pas un asticot qui va calmer ma faim. Mais qu'est-ce que je vois là?
1: La corneille s'approche d'une petite boule ronde posée à côté de la poubelle. Oh mais oui, je vois maintenant, c'est une noix encore dans sa coque. La corneille l'attrape dans son bec. Ah, elle est pas facile. Elle est grosse et dure, cette noix. Comment va-t-elle faire pour la manger? Elle ne va quand même pas l'avaler tout entière. Elle va s'étouffer. Oh, la voilà qui prend son envol avec son butin dans le bec. Hé, la corneille, tu t'en vas déjà? Mais non, on dirait qu'elle n'a pas l'intention de partir. Mais qu'est-ce qu'elle fait? Pourquoi elle tourne au-dessus de moi? Aïe! Ah, quelque chose de dur m'est tombé sur la tête. C'est un petit machin comme une grosse bille, on dirait... Mais c'est la noix! Eh dis donc, la corneille! Ça va pas de me mitrailler la tête? Tu peux pas faire attention?
2: Mais bien sûr que je fais attention! J'ai même fait exprès!
1: Exprès? Tu veux m'assassiner?
2: Oh! Tout de suite les grandes accusations! Je voulais juste voir si en faisant tomber la noix sur ton crâne, elle allait se fendre en deux. Mais non ! Ah ! T'as le cerveau trop ramollo ! Je vais jamais réussir à manger !
0: Puisque la corneille est très intelligente, elle est capable de faire des expériences, comme laisser tomber en vol un fruit à coque pour le casser, faute de casse-noix.
2: Regarde ! Les amoureux ! Ils ont fini leur pique-nique !
1: Le garçon et la fille se dirigent vers la poubelle et jettent dedans les restes d'emballage. Ah, dommage, ils ont tout mangé.
0: Ah, mais non ! Ils ont laissé par terre une barquette avec des restes de frites.
2: Oh, super ! Super ! Super ! Des frites !
1: La corneille se jette sur la poignée de frites. Elle a anticipé l'arrivée d'un pigeon. Ah, je le vois, il bat des ailes et se rapproche. Lui aussi, le pigeon, il veut manger. Mais la corneille pousse un cri. Elle se jette sur lui. Quelle furie! Le combat est rude pour récupérer les frites. C'est bec contre bec. La corneille est plus vive. Elle pique le crâne de son adversaire avec son bec. La voilà qui lui arrache une plume de sa queue. Et encore une autre. Oh non, elle va complètement le plumer.
0: Le pigeon abandonne. Il titube. Ses pattes sont flageolantes. Il y a un peu de sang sur son crâne. Et notre corneille, maintenant, qui mâchouille tranquillement ses frites en championne du ring.
2: Ah, c'est bon, cette nourriture industrielle. Bon, allez, c'est pas tout ça. Mais maintenant que j'ai l'estomac rempli, je vais aller prendre un bon bain de fourmis.
0: Un bain de fourmis? Mais pourquoi faire?
2: Pour me nettoyer, pardi. Je m'assois sur un nid et je laisse les petites fourmis trotter sur moi. Elles me débarrassent de toutes ces cochonneries de parasites qui envahissent mes plumes. Tu m'accompagnes, Lumin ? Tu verras, c'est aussi agréable qu'un sauna.
0: Non, les bains de fourmis, c'est pas trop mon truc. Je préfère les bains moussants de savon.
2: Ah ! Tant pis pour toi ! Tu ne connaîtras pas ma bande !
0: Tant qu'elles ne sont pas en couple, les corneilles se déplacent en bande. Elles se promènent au gré de leurs besoins. Elles peuvent être plus de 100 à se regrouper et à dormir ensemble sur un arbre ou un bâtiment. Elles forment comme un énorme dortoir à ciel ouvert. Tu me présenteras ta bande une autre fois, la corneille. Et d'ici là, amuse-toi bien.
2: Salut, Luma. La prochaine fois qu'on se croise dans le parc, je te reconnaîtrai parce que je... Parce que je suis intelligente. Vous suivez, mon vieux?
0: Pendant cette aventure, nous avons entendu le mot corvus coronae.

avec le Muséum National d'Histoire Naturelle, évidemment.

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3: Des devinettes et rien que des devinettes. C'est le programme de la boîte à blagues cette semaine.
4: Bonjour, je m'appelle Léonie.
3: Salut Léonie.
4: J'ai 5 ans et 9 mois, j'habite à Guillestre. J'ai une blague pour vous. Que fait une tranche de pain tout seul dans la forêt?
3: Aucune idée.
4: Du pain perdu. Au revoir.
1: Elle est trop bien cette blague, je vais la raconter à mes potes.
3: Allez, nouvelle devinette. Cette fois, je vais trouver la réponse, j'en suis sûre.
5: Bonjour Estelle, je m'appelle Oumaima, j'ai 8 ans et demi. J'habite à Strasbourg. Voici ma blague. Quelle est la différence entre un avion et un chewing-gum?
3: Oh, je ne sais toujours pas.
5: Un chewing-gum, ça colle et un avion, ça décolle.
3: Bien vu.
5: Au revoir Estelle.
6: Trop bien cette blague.
3: Allez, dernier essai, on y croit, je vais y arriver.
7: Bonjour, je m'appelle Lou, j'habite au Grand-Jet et j'ai 11 ans. J'ai une devinette à vous faire. Qu'est-ce qui est silencieux et qui traverse un champ?
3: Non, je ne vois pas non plus.
7: Un chemin. Au revoir, salut l'info.
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1: Magnifique, ce programme de France Musique.
2: Les contes de la Maison Ronde, l'énigme des portraits oubliés. Chapitre 5. Ainsi donc, parmi les ancêtres de Paul, il y en avait un qui avait trouvé la preuve de l'innocence d'Arthur, Till l'espiègle. Till le malicieux, l'insaisissable Till, qui était parti de par le vaste monde pour faire des farces, et avait disparu sans donner son secret. Il n'avait laissé qu'un poème, mais ce poème, comme la plupart des poèmes, on n'y comprenait rien.
3: Ah, cette énigme me fait tourner en bourrique! Quel manque de bol! De tous tes ancêtres, il fallait que ce soit Till qui résolve le drame de l'assassinat de Léandre. Lui qui trouve la preuve de l'innocence d'Arthur. Hein, son énigme, quel cadeau! Si tu savais le temps que j'ai passé à essayer de la comprendre, quel idiot ce Till! À jouer au poète, il ne nous aide pas à résoudre l'enquête. Pendant que Rosine peste, Paul est ailleurs. Son cerveau est en ébullition. Et soudain, il s'écrie. Mais oui, Rosine! Peut-être que chaque strophe correspond à un indice qui nous mène à la preuve. Écoute, la première, j'y comprends rien. Mais la deuxième, gouttelette précieuse, océan infini, des nuages, de nos yeux, tu irrigues la vie. Des gouttelettes, l'océan, des yeux, des larmes. Le visage de Rosine s'éclaire, puis sa réponse fuse. De l'eau ! Oui, c'est ça ! Ma famille a-t-elle cherché dans le puits ou dans le grand bassin ? Oh, oublie, Paul. Les puits et les bassins ont été rénovés. On n'a rien trouvé. Ah, bon. Réfléchissons à la troisième strophe. Si je suis un peu soupe, du petit, je te bois, de l'étable aux étoiles, je contemple ta voix. Contempler une voix. La voix. La voie lactée. Du lait. Du lait, Rosine. Alors, où trouve-t-on du lait au château? Dans la cuisine? Ou dans les anciennes étables? Non, mais laisse tomber. S'il y avait eu le moindre indice... Il a disparu. Pendant la Seconde Guerre mondiale, cette partie du château a été totalement détruite. Quoi ? Le château a un champ de bataille ? Oui, Paul. Le château cachait des résistants. Ton arrière-grand-père en faisait partie. Et les soldats allemands étaient à leur poursuite. Rosine se dirige vers un pan de mur que l'aurore naissante éclaire faiblement. Paul, déconcerté par ce que vient de lui révéler Rosine, met de côté ses réflexions sur l'énigme et la rejoint. Il découvre, non pas un tableau, mais une photo. Cette photo avait été prise en 1943. Elle représente quatre jeunes hommes posant avec armes et drapeaux à l'orée du bois, derrière le château. Rosine désigne l'un des jeunes hommes. Regarde. Celui qui s'appuie sur un fusil est ton arrière-grand-père. Waouh, Rosine, cette photo est étonnante. Je vois des amis qui ont l'air heureux d'être ensemble, mais est-ce que tu sens dans leur regard la violence des combats ?

0: Abasourdi par les émotions qui se dégagent de cette photo, Paul et Rosine restent silencieux un moment. Puis Rosine dit doucement « Comment faire face à des mitraillettes allemandes avec de simples pistolets ?» crie Paul fou de joie. « Paul, ça va ?» Paul, sur la photo, ce sont des fusils, pas des pistolets. Tu comprends ? Pistolet ! Rosine, on a fait fausse route. Il ne fallait pas chercher des indices. En fait, l'énigme est une charade. Écoute, c'est un jeu, une énigme, un casse-tête, une quête. On la cherche, on la suit, et enfin, elle nous mène. Une piste ! C'est une piste ! On avait déjà trouvé ce que signifiait la deuxième strophe de l'eau, et la troisième, c'est du lait. Pistolet ! Nous devons chercher un pistolet qui aurait appartenu à Till. Soudain, la révélation apparaît dans son esprit comme une bulle d'air qui éclate à la surface de l'eau. Paul quitte la galerie en trombe. Quelques minutes plus tard, il réapparaît, rouge, essoufflé et rayonnant, portant un coffret en bois et en nacre. Rosine balbutie.
1: Mais c'est un coffret de pistolet de duel ?
0: Elle saisit le coffret et l'ouvre précipitamment. Complètement surexcité, Paul s'exclame.
1: « Nous avons peut-être trouvé l'arme du crime ! Ah, mais comment le prouver ?»
0: Il saisit le pistolet et commence à l'examiner, le tournant dans tous les sens. Lorsqu'il jette un œil dans le canon, Paul s'immobilise. Il secoue vigoureusement le pistolet et un bout de papier tombe soudain du canon. Paul le ramasse, le déroule, il découvre une lettre à l'écriture serrée et la tend à Rosine.
1: Non. Non, lis-la, s'il te plaît. Oh, Rosine, c'est incroyable. Un certain marquis de machin truc avoue, premièrement, avoir assassiné Léandre. Oh, tu sais, le fiancé de la jeune fille et la mort. Et deuxièmement, oh, avoir fait accuser à sa place le frère de cette jeune fille, Arthur Darod de Sauvant. Oh, il dit qu'il a profité du duel organisé entre Léandre et Arthur pour tirer sur Léandre avant que l'ordre ne soit donné. Mais pourquoi ?
0: Bon, ça c'est pas grave.
1: Une histoire de jalousie. Il était aussi amoureux de la jeune fille et a tué Léandre, son rival. Il écrit qu'il regrette son geste. Également, qu'il donne le coffret et la lettre aux moines qui l'ont accueilli à la fin de sa vie.
0: Oh, alors là, j'en reviens pas.
1: Till l'espiègle a récupéré ce coffret lorsqu'il était caché dans le monastère.
0: Mais c'est formidable! Tu te rends compte, Rosine? On a résolu l'énigme. On a trouvé l'assassin de Léandre. Arthur est innocent. Il faut que j'aille prévenir papy.
1: Paul part en courant. Il dévale l'escalier à toute vitesse, s'engouffre dans le couloir et tambourine à la porte de la chambre de son grand-père.
2: « Papy, papy, réveille-toi !
1: Papy, viens ! Avec Rosine, on a trouvé, on a résolu l'enquête !»
0: Le grand-père ne comprend rien. Il se lève tout de même et suit Paul avec peine. Il proteste lorsqu'ils arrivent dans l'aile abandonnée. Mais Paul le prend par la main et lui dit
1: « S'il te plaît, pas de questions, papy, suis-moi, je t'expliquerai tout dans quelques instants. »
0: Paul entre dans la galerie.
2: Rosine ! Rosine ! Rosine ! Je te présente, moi. Oh ! Rosine ?
0: La galerie est vide. Paul la traverse en courant, mais personne.
1: Attends-moi là, papy, je reviens.
0: Puis il part à la recherche de Rosine dans les couloirs du château. Sans succès. Triste et déçu, Paul retourne vers son grand-père.

0: de l'aurore inonde la galerie. Son grand-père se tient au milieu de la pièce, devant un tableau. Son dos, habituellement voûté, semble s'être redressé. Il tient dans ses mains la lettre d'aveu. Paul s'approche de lui et se trouve devant le tableau « La jeune fille et la mort ». Le lourd rideau de velours qui le cachait auparavant est tombé à terre. Paul pose son regard sur la toile et se fige. Le portrait de la jeune fille représente trait pour trait Rosine. Son grand-père se tourne vers lui, très ému. Il le serre dans ses bras, lui montre le portrait et lui dit « Cette jeune fille est Rose d'Arode de Sauvan, ton aïeule. Rosine était son petit nom. » Paul se met à trembler de la tête aux pieds. « Mais Paul, tu es pâle comme un asticot. Tu as vu un fantôme. Tu dois me prendre pour un vieux fou et ne rien comprendre à ce que je dis. Il faut que je te raconte l'histoire de notre famille. Viens, commençons par celui qui a fait construire le château. » Cette histoire, Paul la connaît déjà. Mais il n'a pas envie d'interrompre son grand-père. Il est ému de le voir si heureux. Et puis, comment lui expliquer ce qu'il vient de vivre? Il le suit, donc, de tableau en tableau, de Philippe le danseur à Henri le militaire. Mais son esprit est ailleurs. Il pense à Rosine. Lorsqu'il se trouve à nouveau devant son portrait, un ruban de lumière éclaire soudain le visage de la jeune fille. Paul se fige. Est-ce un rayon de soleil ou Rosine vient-elle de lui faire un clin d'œil? Une fenêtre s'ouvre, le vent s'engouffre dans la galerie et Paul entend murmurer « Cher Paul, quelle belle aventure! Avec toi, on a accompli des miracles !»
1: Les fantômes sont sympas. Il n'y a rien qui vous réchauffe le cœur comme le sourire d'un fantôme. Au fil de cette histoire, vous avez entendu des musiques de Jean Français, Gérard Pesson, Mozart, Beethoven, Schubert, Tchaïkovski, Richard Strauss, Shostakovich. Et c'est comme s'il vous adressait des sourires à travers les siècles. Mais bon, cette histoire m'a surtout donné envie d'avoir moi aussi un grand portrait de moi en peinture dans mon couloir. Et c'est exactement ce que je suis en train de faire. Je suis en train de peindre mon portrait. Mais bon, comme je bouge tout le temps, c'est pas facile, hein. Si vous connaissez des peintres, téléphonez-moi. L'énigme des portraits oubliés. 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
3: Et coucou les petites curieuses et les petits curieux à Bracadabra.
4: Bonjour, je m'appelle Capucine, j'ai 10 ans et j'aimerais savoir, est-ce qu'un magicien comprend tous les tours de magie des autres magiciens ?
3: Ah, ça c'est la grande question. Est-ce que finalement un magicien n'est jamais émerveillé, n'est plus émerveillé par la magie des autres ? En tout cas, Capucine, je suis avec un magicien, figure-toi. Il s'appelle Yann Frisch. Peut-être que tu le connais, il fait plein de spectacles de magie. Alors, est-ce que Yann Frisch, quand vous voyez un tour de magie d'un collègue magicien, vous arrivez à voir tous les trucs derrière les tours, ou pas ?
5: Alors, Capucine, moi, je suis très souvent bluffé par les autres magiciens. Très souvent. Et c'est une joie, parce que quand t'es magicien, en effet, on pourrait se dire, bah tiens, plus tu vas connaître, plus tu vas être désillusionné. Et la réalité, c'est que moi, j'adore me faire avoir. Donc déjà, je suis un bon spectateur. Et surtout, moi, j'aime beaucoup ressentir l'émotion de la magie puisque ça me permet d'y rester connecté, attaché. Quand je produis un tour de magie, je crée de l'émerveillement chez les gens. Et donc, du coup, le fait d'être capable aussi de le recevoir de temps en temps dans l'autre sens, ça fait du bien, ça rappelle ce qu'on crée chez les autres. Mais c'est aussi parce que la magie, aujourd'hui, est remplie de gens qui sont tous plus créatifs les uns que les autres, qui arrivent à inventer des choses, des principes, qui arrivent parfois à utiliser quelque chose que tout le monde connaît, mais d'une façon qui fait que personne ne le reconnaît. Aujourd'hui, c'est pas très difficile, avec toute la culture du monde, d'être bluffé par un autre magicien.
3: Et si vous partez quand même à un spectacle d'un collègue magicien et vous vous dites, je vais essayer, là j'y vais pas pour me faire émerveiller, je vais justement essayer pour voir tous les trucs qu'il met derrière, est-ce que vous qui êtes un professionnel, vous allez quand même réussir à voir les trucs ou il y a des choses que vous n'arrivez pas à les voir ?
5: Non, il y a des choses que je peux ne pas arriver à voir, mais très sincèrement, quand je vais à un spectacle de magie, j'ai envie que ça marche. Mais exactement comme quand je vais dans un restaurant, j'ai envie que ce soit bon. Je peux analyser le plat. Et il y a sans doute d'ailleurs, même les grands cuisiniers, ils analysent un plat, il y a des éléments qui leur manquent. Ils ne peuvent pas remonter tout le processus, tout le protocole qui a permis à ce plat d'exister. Donc, même si je cherchais, je ne trouverais pas tout. Mais en plus, je vais jouer le jeu. C'est-à-dire que quand on me demande de regarder à un endroit, je vais regarder à cet endroit-là. Est-ce que c'est pour divertir mon attention ou juste parce que c'est important de regarder là ? J'essaie de ne pas me poser la question.
3: Vous vous mettez vraiment dans la peau du spectateur et non pas du magicien professionnel.
5: Parce que moi, j'ai envie de ressentir la magie. C'est ça. C'est quand même pour ça que j'ai payé.
3: Allez hop, place à la magie.

0: Chers auditeurs, chères auditrices, un grand bonjour à toi. Ingrid au micro, bienvenue dans ce nouvel épisode de Salut l'Info.
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0: Et nous allons commenter l'actualité avec une fidèle de l'émission. Elle vit en Bourgogne et elle a 10 ans.
2: Bonjour, je m'appelle Sophia, j'habite à Dijon. Et aujourd'hui, c'est moi qui vais commenter Salut l'Info.
0: Dans ce numéro, tu vas découvrir l'aventure extraordinaire d'un biologiste français qui a vécu seul pendant 8 mois sur une île déserte de l'océan Pacifique. Tu apprendras aussi pourquoi un grand historien est entré au Panthéon et comment une œuvre inconnue du compositeur de musique classique, Mozart, a été retrouvée.
3: Allez, c'est parti !
0: Depuis plusieurs jours, la France fait face à une deuxième grosse vague de chaleur après celle que le pays a connue fin mai. Cette fois-ci, on parle de canicule, parce qu'il fait très chaud pendant au moins 3 jours et 3 nuits, sans fraîcheur la nuit. Le 24 juin a été l'une des journées les plus chaudes jamais enregistrées dans le pays. Dans certaines villes comme Nantes et Bordeaux, le thermomètre a même atteint 43 degrés. Au total, 72 départements ont été placés en vigilance rouge. C'est le niveau d'alerte le plus élevé. Face à la canicule, le gouvernement a déclenché le plan Orsan 3, qui permet notamment d'avoir plus de médecins et de soignants disponibles pour prendre en charge les personnes touchées par la chaleur. Car la chaleur a des conséquences sur le corps. Elle peut provoquer fatigue, maux de tête, insolation, vertige ou déshydratation, surtout chez les plus fragiles.
2: C'est très embêtant parce que y a des gens qui souffrent beaucoup de la chaleur, qui ne la supportent pas. Il y a des gens, des bébés, des personnes âgées, des personnes malades. Du coup, ça peut leur causer des troubles un peu.
0: Alors, quand les températures grimpent, il faut se protéger.
2: Il faut beaucoup s'hydrater. De mettre de la crème solaire, un chapeau, faut fermer les fenêtres pour éviter que la chaleur elle rentre.
0: Et les ouvrir grand la nuit pour laisser rentrer l'air frais. Il faut aussi éviter le sport aux heures les plus chaudes et faire très attention quand on se baigne. Quand il fait chaud, on cherche souvent à se baigner à la piscine, dans la mer ou une rivière, mais fais bien attention. Il faut toujours être sous la surveillance d'un adulte et bien vérifier que la baignade est autorisée pour éviter les noyades. L'été commence à peine, alors prenons de bonnes habitudes dès maintenant pour profiter du soleil qui tape fort en toute sécurité.
1: C'est quoi les news ?
0: Mardi 23 juin dernier, le résistant Marc Bloch et sa femme Simone Vidal, qui ont vécu au début du XXe siècle, sont entrés au Panthéon, ce monument parisien où la France honore ses plus grands citoyens.
2: Je sais qu'il y a des gens célèbres qui sont enterrés là-bas. Par exemple, il y a Joséphine Baker qui était aussi résistante. Il y a Victor Hugo. Il y a Marie Curie. Ça permet de regrouper beaucoup de personnes qui ont vraiment agi pour changer les choses, et puis je trouve que c'est bien.
4: Ainsi, Marc Bloch entre-t-il au Panthéon, vivant, là, devant nous.
0: Mais alors, qui est Marc Bloch ? Un immense historien français et un grand héros de notre pays. En tant qu'historien, il a changé la façon de raconter l'histoire. Il ne voulait pas qu'on apprenne uniquement les listes des rois et des guerres. Il voulait aussi comprendre comment vivaient les gens ordinaires, découvrir ce qu'ils mangeaient, leur métier, leurs peurs. Marc Bloch a été soldat lors de la Première Guerre mondiale entre 1914 et 1918. Puis il a été persécuté pendant la Seconde Guerre mondiale parce qu'il était d'origine juive. Il est alors devenu résistant contre les nazis qui occupaient la France et qui étaient dirigés par le dictateur allemand Adolf Hitler.
2: Et puis il y avait les résistants qui sabotaient par exemple les avions, qui distribuaient des tracts en français pour dire de résister et puis d'empêcher les nazis de prendre le pouvoir.
0: Capturé et torturé, Marc Bloch est mort fusillé le 16 juin 1944 à l'âge de 57 ans. C'est le premier historien à entrer au Panthéon depuis 1791.
1: De quoi on parle maintenant ?
0: De la découverte d'un cahier du célèbre compositeur Wolfgang Amadeus Mozart.
2: Bah, il a écrit beaucoup de partitions très célèbres. Même À vous dirai-je maman, c'est lui qui l'a écrit.
0: Bien joué, Sophia. Et parmi les plus célèbres morceaux, il y a aussi La petite musique de nuit. Et l'opéra La flûte enchantée. Ce nouveau cahier de Mozart a été trouvé près de 230 ans après sa mort, en février dernier, dans les archives de la BNF, la Bibliothèque nationale de France à Paris. Puis des experts en Autriche, le pays où est né Mozart, ont confirmé qu'il s'agissait bien de l'écriture du musicien. Ce document contient 44 pages de partitions écrites en 1778, lorsque Mozart avait seulement 22 ans. À l'intérieur, les spécialistes ont trouvé 7 petits morceaux de musique destinés à être joués à la flûte et à la harpe. Mozart les avait écrits à Paris pour aider une jeune élève à apprendre la musique il y a près de 250 ans.
2: Je pensais pas qu'en 2026, on pouvait encore retrouver des manuscrits comme ça.
0: Ces morceaux ont été joués en public pour la première fois le 21 juin dernier par 2 musiciens de l'Orchestre Philharmonique de Radio France avant d'être diffusés à la radio sur France Musique.
2: Bah, je trouve que du coup c'est assez symbolique que ça soit le jour de la fête de la musique et elle est très très vieille la partition et c'est vraiment des manuscrits originaux de Mozart, du coup bah, c'est vraiment incroyable.

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1: Oui, Ingrid, Mathieu est biologiste marin. Et en avril 2024, il a décidé de poser ses valises sur un îlot complètement désert de l'archipel des Tuamotu. Son but, observer la nature et mesurer les conséquences de la pollution sur ces îles très éloignées. Mais aussi...
2: Partir en pleine immersion, seul, sur cette île inhabitée, me débrouiller par moi-même, vivre avec les éléments, dépendre d'eux, m'immerger comme ça pendant un temps long, observer cette nature qui est vraiment sublime, parce qu'elle est encore préservée, loin des activités, des pollutions, et bien c'était vraiment un rêve d'enfant. Mais c'est l'époque où je lisais à Strapi, et donc je devais avoir 8 ou 9 ans, et puis je rêvais de partir faire comme Robinson Crusoe, mais de manière volontaire. J'aimais bien aussi les récits d'aventure comme l'île au trésor.
1: Une fois sur son îlot, Mathieu commence par construire une cabane avec du matériel ramené de chez lui, des appareils scientifiques, des caméras, un matelas.
2: Et je suis au niveau des arbres, je suis vraiment en hauteur. Donc juste en face de moi, c'est que de la végétation, des oiseaux, parce qu'il y en a plein. Et puis ils chantent tout le temps, le jour, la nuit, quand c'est pas les parents, c'est les poussins qui crient « j'ai faim ».
1: Grâce à des panneaux solaires, il a un petit peu d'électricité. Pour se nourrir, il ramasse des noix de coco et pêche des poissons qu'il cuit ensuite dans un four solaire. Et pour boire ?
2: Il faut que je prenne de l'eau de mer. Et puis avec un appareil qu'on appelle un désalinisateur, retirer le sel pour récupérer l'eau douce. Donc ça prend beaucoup de temps à fabriquer de l'eau douce.
1: Mathieu passe son temps à observer la nature. Il compte les oiseaux, les poissons.
2: Et sous l'eau, c'est un univers incroyable aussi, parce qu'on trouve des coraux qui sont sublimes de toutes les couleurs. Il y en a des mauves, il y en a des jaunes, des bleus pastels, etc.
3: Sous l'océan, tout c'est bien mieux, tout le monde est heureux sous l'océan.
2: Donc on va trouver par exemple, des poissons papillons qui butinent dans les coraux, des mérous, là-bas on va voir des raies, ou des barracudas, des poissons pélagiques. Bien sûr, il y a aussi des méduses, tortues, mais j'en ai pas vu beaucoup sur l'atoll.
1: Il a même reçu une petite visite.
2: Moi, j'étais en train de compter des oiseaux à terre, puis j'entends un bruit énorme, comme une explosion. Puis je regarde au loin, peut-être à 300-400 mètres de moi, dans le lagon. Je dis, qu'est-ce que c'est ce truc-là? Puis là, je vois vraiment une sorte de montagne qui sort de l'eau très, très lentement, qui ruisselle, qui est noire comme ça, et puis blanche une partie. Et puis en fait, je vois que c'est une énorme baleine qui sort le museau de l'eau, la tête de la baleine. Et là, par-dessus, il y a carrément une autre petite montagne qui se met à s'envoler. C'est le baleineau, qui doit quand même faire, 7-8 mètres de longueur, et qui sort complètement de l'eau au-dessus de sa mère. Et qui retombe vraiment assez, assez incroyable, puis tellement inattendu.
1: Si Mathieu est venu sur cet îlot, c'est surtout pour observer un oiseau, le chevalier des Tuamotu, qu'on appelle aussi plus simplement le titi.
2: Mais il a un caractère d'enfer. C'est-à-dire que cet oiseau, bien qu'il pèse que 40 grammes, il a l'audace de venir jusqu'à moi, c'est-à-dire à mes pieds. C'est un animal sauvage. Et pourquoi il fait ça? C'est pour dire, en fait, ici, c'est mon territoire. Donc là, t'es en train de marcher chez moi.
1: Mais le titi est en voie de disparition. À cause des rats arrivés dans l'archipel avec les ramasseurs de coco, l'oiseau a du mal à se reproduire. Mathieu a aussi assisté à une canicule marine. Pendant 5 semaines, l'eau est montée au-dessus de 31 degrés et les coraux ont blanchi.
2: Eh bien, le récif qui était plein de couleurs devient tout blanc, livide. Et si l'eau reste trop chaude trop longtemps, il meurt.
1: La faute au réchauffement climatique. À force d'utiliser des énergies polluantes comme le pétrole ou le charbon, les hommes abîment la planète et le climat se dérègle.
2: Il faut vraiment qu'on cesse d'émettre autant de dioxyde de carbone, de CO2 dans l'atmosphère, pour réduire un peu cette température et laisser cette vie extraordinaire. On estime, je crois, qu'il y a 600 millions de personnes sur la planète Terre qui dépendent des récifs coralliens. Si la planète se réchauffe, ces gens-là n'auront plus rien à manger et pourront plus se protéger des grosses vagues. Il n'y aura plus le récif pour arrêter les vagues de l'océan.
1: Mais Mathieu ne se démoralise pas.
2: Ça ne décourage pas, au contraire. Ça donne envie de se battre
1: Après 8 mois de solitude parfois difficile à supporter, Mathieu a enfin pu

0: rentrer chez lui, retrouver sa femme et ses deux filles. Cette expérience a changé sa vie et sa façon de voir le monde. Alors, il a un message pour vous, les auditeurs de Salut l'Info.
1: Moi, j'invite en tout cas, c'est vrai, j'invite vraiment les enfants à réaliser leurs rêves, quels qu'ils soient. Et souvent, cette nature, elle donne des leçons, entre guillemets, en tout cas des enseignements d'une richesse. Et on se sent tellement bien. Je veux dire, les gens qui aiment la campagne, la montagne, la mer, les rivières, tout ce qu'on veut, qu'importe. Et cette connexion, quand on la sent, c'est vraiment un bonheur profond, en fait, qui envahit.
2: Merci Agathe et merci à Mathieu Juncker. Et pour voir à quoi ressemblait la vie sur son île, Mathieu a réalisé un documentaire qui s'appelle « Seul sur l'atoll, journal d'un naufragé volontaire ». Il sera bientôt diffusé sur France 5.
3: Non, mais vraiment, j'ose pas le dire.
4: J'ai pas envie d'en parler. Mais si, vas-y, on se dit tout.
2: Et cette semaine, c'est Adèle qui nous a laissé un message sur notre répondeur.
5: Il y a quelque chose qui me préoccupe en ce moment. Avant de dormir le soir, j'ai horreur des moustiques, des guêpes et des mouches. Et donc j'entends des bourdonnements et ça me fait vraiment très peur. Pourtant, on revérifie le soir avant de m'endormir. Merci beaucoup.
2: Ma chère Adèle, tu as peut-être ce qu'on appelle une phobie des insectes. Cela veut dire que ton cerveau a une alarme qui se déclenche très fort dès qu'il pense à ces petites bêtes, même quand il n'y a pas vraiment de danger. Ce n'est pas de ta faute et tu n'es pas la seule. Beaucoup d'enfants et même des adultes partagent cette frousse. Tu sais, quand on a très peur de quelque chose, on a souvent envie de l'éviter complètement. Mais il y a un petit piège. Plus on l'évite, plus notre cerveau croit que cette chose est dangereuse. Alors le secret, ce n'est pas de te forcer d'un coup à aimer les insectes, c'est plutôt d'avancer tout doucement. Tu peux commencer par regarder un dessin, puis une photo, puis une vidéo ou un petit documentaire. Plus tard, qui sait, tu pourras peut-être observer un insecte de loin avec un adulte en qui tu as confiance. À chaque fois que tu fais un petit pas malgré la peur, ton cerveau apprend quelque chose d'important. J'ai eu peur, mais tout s'est bien passé. Et sais-tu ce qu'est le courage ? Ce n'est pas de ne plus avoir peur, c'est d'avancer petit à petit malgré cela. Alors, bon courage Adèle.
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2: Attention, humour en approche, voici la première blague de notre boîte à blagues.
7: Bonjour, salut l'info, je m'appelle Manon, j'ai 10 ans et j'habite à Sainte-Terre. J'ai une blague à vous raconter. Pourquoi un motard roule-t-il toujours en pyjama? Vous ne savez pas? Pour mieux se coucher dans les virages. Au revoir, salut l'info, j'adore votre podcast.
2: Merci Manon, allez, suivante.
8: Bonjour, salut l'info, je m'appelle Cassie, j'ai 8 ans. Et j'habite à Aix-les-Bains. Savez-vous compter jusqu'à l'infini ?
9: 1 2
8: C'est facile ! 1 Fini !
9: 4
2: Ah oui, dit comme ça, effectivement, ça va plus vite.
9: 5
2: Merci Castille, on peut compter sur toi pour les 6, chouettes devinettes. On enchaîne !
10: Salut, salut l'info. Je m'appelle Céline, j'ai 9 ans, j'habite à La Riche et j'ai une blague pour vous. Que dit un chou-fleur, un chou de Bruxelles qui n'a pas réussi sa mission? Tu as fait chou blanc.
11: Chouchou.
10: Au revoir.
2: Bien vu. Merci Céline.
11: Chouchou. Cosita sabrosa. Chouchou.
2: Ah, salut l'info. On a super hâte d'écouter tes prochaines blagues et devinettes. Tu peux les partager à tout moment sur le répondeur de Salut l'info au 01 47 79 40 00. N'oublie pas de nous laisser ton prénom, âge et la ville où tu habites et le numéro de téléphone de tes parents.
12: Hé, hey, attends, pars pas tout de suite, c'est pas encore fini.
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2: C'est justement le moment de tendre à nouveau le micro à notre auditrice de la semaine, Sophia, qui habite à Dijon.
14: Bah, j'aime bien aller à l'Acrobranche parce que là-bas, il y a un parc où bah, y a de l'Acrobranche. Aussi à Dijon, bah, y a le musée des Beaux-Arts. Il est plutôt grand quand même. Puis il y a le conservatoire qui est très grand. Bah, c'est là-bas que je vais jouer du violon.
2: Il y a

0: Il y a une spécialité gastronomique très connue à Dijon.
1: C'est la moutarde de Dijon. J'aime beaucoup, beaucoup, beaucoup la moutarde.
0: En parlant de cuisine, quel est ton plat préféré, Sophia ?
1: C'est les pâtes à la carbonara. Celle avec les œufs et beaucoup de parmesan. Et des lardons, toujours. Et c'est vraiment trop bon, je trouve.
0: Et je crois savoir, Sophia, que tu as un animal.
1: C'est un chat et elle s'appelle Mitoufle. C'est une femelle. Elle est grise, blanche, rousse. Et noire. Elle va avoir 5 ans le 1er juillet.
0: Quel vœu aimerais-tu que le génie de la lampe exauce pour toi ?
1: Je choisirais que toutes les inégalités soient supprimées, qu'il n'y ait plus de racisme, que vraiment on écoute les gens pour tout ce qu'ils ont à dire, tant que ça blesse pas les autres.
0: Je crois savoir aussi que tu pratiques le breakdance.
1: C'est du hip-hop, sauf que le hip-hop, ça se danse que debout et le breakdance, c'est debout et au sol.
0: On poursuit en musique avec ta chanson préférée.
1: C'est Respire de Mickey 3D.
2: Approche-toi petit, écoute-moi gamin. Je vais te raconter l'histoire de l'être humain. Au début, il n'y avait rien. Au début, c'était bien. La nature avançait, il n'y avait pas de chemin.
1: En fait, je l'aime bien parce qu'elle dit vraiment aux gens de réfléchir à ce qui va se passer dans l'avenir et de vraiment se dire que si on continue à polluer la Terre, et un jour, il y aura des gens qui auront un seul œil au milieu du front et ils nous demanderont pourquoi on en a deux.
2: Il faut que tu respires.
0: Et c'est déjà l'heure de nous quitter.
1: C'était vraiment cool de commenter sa vie d'info.
0: Merci Sophia de nous avoir si bien accompagnés aujourd'hui. Toute l'équipe d'Astrapi et de France Info te salue, ainsi que tous les auditeurs et auditrices de l'émission. Surtout, garde la pêche et le sourire en attendant notre prochain numéro. Bye bye.

0: Bienvenue à bord de la Disco Mobile, une voiture mélodique dans laquelle vous et moi, j'aimerais qu'on parte à l'aventure, à la découverte d'artistes qui sont devenus des légendes de la musique. Vous êtes prêts? Alors attention, transformation. Eh oui, aujourd'hui c'est moi, enfin c'est nous, qui prenons le volant. Oui, aujourd'hui je suis un duo. Je vais vous raconter notre histoire. Attachez vos ceintures, je suis Daft Punk. C'est ici, dans la cour du collège, qu'on se rencontre pour la première fois. On s'appelle Thomas et Guy Manuel. Et on a des passions en commun. Le cinéma, les jeux vidéo et surtout la musique. Ensemble, on s'imagine bien en rockstar. Alors quand on est un peu plus vieux, disons quand on arrive au lycée, on décide de monter un groupe de rock, Darlene. On n'est pas mauvais, mais c'est pas non plus la folie.
1: Projet à des labels, mais personne ne veut de nous. Alors en gros, c'est un échec absolu. Il y a même un journaliste qui nous surnomme les Daft Punky Trash, ce qu'on pourrait traduire par une débile ou du punk stupide. Bref, vous l'aurez compris, c'est pas encore la gloire. Mais une nuit, on fait une rencontre incroyable. On découvre la house de Chicago, la techno de Détroit, deux musiques qui vont changer nos vies. La résonance des basses, les vibrations, ce son incroyable qui met tout le monde en transe. C'est décidé, on veut faire ça dans la vie. On veut faire cette musique-là. On s'achète des machines, des synthés. On veut faire partie de cette révolution. Vous savez quoi? On va en faire du punk stupide.

Ça se murmurait un peu partout dans les discothèques du pays. Mais nous, on n'aime pas trop les codes. On n'aime pas le star system. On fait de la musique, tout simplement de la musique. On est là pour faire danser notre public, pour le rendre heureux, pas pour être reconnu dans la rue. On veut garder nos vies. Alors on décide de cacher nos visages. On se déguise en robots. On devient...

En très peu de temps, on devient les porte-parole et les stars d'un tout nouveau mouvement qui s'appelle la French Touch, la touche française. En fait, c'est une version de la house américaine, mais version française. D'où cette idée de touche française. Bref, un surnom assez clair finalement et une musique qui décolle à l'étranger.

qu'on a toujours aimé, c'est être là où on ne nous attendait pas. Et pour notre deuxième album, on frappe très fort. Plus qu'un album, on décide d'en faire un film. Enfin, pas vraiment nous, parce qu'on a confié l'aventure à notre héros d'enfance, Leiji Matsumoto. C'est un super dessinateur de manga et d'animé japonais. C'est le créateur d'Albator. Je sais pas si vous connaissez, en tout cas nous, c'est le dessin animé qu'on regardait quand on était petit. On a surpris tout le monde avec ce film. Personne ne s'y attendait. Et c'est un carton.

On avait sorti deux albums au succès planétaire, mais nos fans attendaient toujours de nous voir sur scène. Alors là, on a imaginé un show incroyable. Je vous raconte. Des milliers de personnes devant la scène, hurlant nos noms. Et nous, les Daft Punk, les robots, on sort d'une pyramide géante du haut de laquelle on pilote toutes nos machines, tous nos synthétiseurs. D'ailleurs, je dois vous avouer qu'avec nos casques, on avait chaud et qu'on voyait pas très bien. Une pyramide faite de lumière, derrière nous, des projections comme on n'en avait jamais vu. C'était mythique. C'est le nombre d'années qu'on aura travaillé ensemble. 28 ans, 4 albums, dont le dernier, Random Access Memories, une consécration. On reçoit 5 Grammy Awards pour ce projet qui fait le pont entre le cerveau humain et les disques durs. 28 ans de recherche, de questions, de plaisir, d'émotions et aussi cette envie, toujours, de casser les codes. Alors aujourd'hui, on est séparés. Mais souvenez-vous, 28 ans, on restera à jamais le duo casqué, à jamais les robots du futur, à jamais les punk idiots qui ont montré au monde entier qu'on pouvait être humain en bidouillant des machines. On est Daft Punk.

Ah, j'oubliais. Notre manager, c'était Pedro Winter. Et avant qu'on mette des casques dans chaque ville dans lesquelles on passait en concert, il allait au Farce et Attrape nous acheter des masques. Mais on avait fait un premier et unique concert sans casque quand on avait 20 ans. D'ailleurs, on a failli ne jamais arriver. Mais bref, on a quand même joué, ça s'est bien passé. Dans la chanson Around the World, présente sur notre premier album, on répète ce titre 144 fois. On a enregistré notre troisième album en 12 jours. Oh, et les maquettes de nos casques ont d'abord été conçues en bois avant d'y intégrer des dizaines et des dizaines de câbles électriques. Oh, et le logo de notre groupe, cousu sur un petit morceau de satin noir, a été conçu par Kimal en personne. 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
3: Allez, prenez vos crayons.
4: Bonjour, je m'appelle Lila, j'ai 4 ans et demi et je voudrais savoir comment les gens arrivent à dessiner des vrais gens sur une feuille. Merci, au revoir.
3: Comment les gens arrivent à dessiner des vrais gens sur une feuille ? Lila, je répète ta question pour être sûre que tout le monde l'ait bien entendue. Pascal Torres, lui, l'a entendu, conservateur en chef au musée du Louvre. Et oui, rien que ça pour toi.
5: Et c'est une très belle question, Lila, et je te remercie de la poser. On va essayer de la comprendre, cette question. Tu nous dis comment les gens arrivent à dessiner les vrais gens sur une feuille ? Les vrais gens dessinés, il y a une relation entre le vrai et le faux. Tu supposes que sur la feuille, il y a les vrais gens, tout comme les gens que tu regardes. Eh bien, c'est tout l'essentiel de l'art et de ce qu'on appelait. Alors, c'est un mot compliqué, hein. C'est en grec ancien, c'est Aristote qui donne ce mot dans un grand ouvrage qui s'appelle La Poétique, ce qu'on appelle la mimésis en grec. Mimésis, ça veut dire l'imitation. On va imiter. Puis il y a un grand peintre français qui est l'un des plus beaux peintres au monde, qui s'appelait Nicolas Poussin, et qui définissait la peinture d'une façon très belle, très poétique, et en s'inspirant de Léonard de Vinci, en disant d'abord, la peinture est une chose mentale, ça se passe dans la tête, pas sur la toile, et deuxièmement, la peinture, il disait, c'est une imitation qui est faite au moyen de lignes et de couleurs de tout ce qui se voit dessous le soleil, et sa fin, c'est la délectation. Ça veut dire la fin, la finalité de la peinture, c'est le plaisir qu'on en tire quand on la regarde, tout en la regardant avec les yeux de l'esprit, hein, puisque c'est une chose mentale. En fait, il y a une histoire très belle qui est rapportée par un auteur latin qui s'appelle Pline, qui écrit dans l'Histoire naturelle, c'est au chapitre 35, donc c'est un auteur du 1er siècle de notre ère. Il nous dit que le dessin, justement, et le portrait a été inventé par Butade de Sicyone, dont la fille était amoureuse d'un très beau jeune homme qui devait partir à la guerre. Et puis, elle était tellement triste que son amoureux s'en aille qu'elle a eu l'idée de lui dire « Tu restes là debout, moi je mets une lanterne sur un trépied. » Et puis, cette lanterne, donc cette lumière, a projeté l'ombre de l'amoureux sur un mur. Et avec un charbon, elle a dessiné le contour de son amant. Comme ça, elle en gardait, on pourrait dire, la photographie ou le trait. Elle en a gardé l'image. Et voilà, c'est l'invention mythique du portrait. Eh bien, tu vois que le dessin avait la valeur pour elle d'être la véritable personne. Alors ça, c'est important. Parce que quand tu fais faire ton portrait, tu as une photo de ta maman ou ton papa ou de ton frère ou de ta sœur ou d'une personne que tu aimes et tu la regardes comme ça en photo, tu retrouves la personne. Pourtant, c'est une photo ce que tu as dans la main. Tu vois, c'est pas la vraie personne, mais c'est la vraie personne parce que toi, tu mets sur cette image tout l'amour que tu as pour la personne, ou toute la haine que tu as pour la personne, ou tout le désintérêt, ou toute l'agressivité, ou toute la fascination, etc. Toute ta passion, tu la mets dans le regard que tu portes sur le trait photographique ou dessiné. Voilà comment les gens arrivent à dessiner des vrais gens sur une feuille. Parce qu'il y a une vraie personne qui veut voir la vraie personne sur la feuille, selon sa passion.
3: Faire sortir l'artiste qu'on a tous en soi, quoi. Même bon, s'il y en a clairement des plus doués que d'autres, hein. Salut les matelots.

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2: Bonjour, je suis Pauline Klein et je vais vous raconter l'histoire de Bianca et la machine à fabriquer le hasard.
1: C'est O-L-I-N-K.

Comme tous les matins, Bianca doit sortir de son lit, trouver un pantalon et attendre son petit déjeuner. Comme tous les matins, sa mamita lui demande 10 fois de mettre ses chaussures jusqu'à ce qu'elle le fasse vraiment. Ensuite, elle lui demande si elle veut qu'elle lui porte son cartable et Bianca répond que non, ça n'est pas la peine. Mamita répète toujours les mêmes choses. On dirait qu'elle ne se rend pas compte qu'elle l'a déjà dit la veille et qu'elle les redira le lendemain. Parfois, c'est énervant. Quand elle va à l'école, Bianca retrouve Marlo, sa meilleure amie. La mamita de Marlo aussi raconte toujours les mêmes choses. Elle demande « Qu'est-ce que tu as mangé à la cantine ?» Mais surtout, « Qu'est-ce que tu as fait aujourd'hui ?» Et parfois, c'est très énervant. Il faudrait vraiment trouver quelque chose à leur répondre. Mais quoi ? Qu'est-ce qu'il peut bien se passer dans la journée qui mériterait d'être raconté ? Alors Bianca se met à observer autour d'elle. Elle regarde le surveillant demander « Serrez les rangs !» Et puis un peu plus tard, la maîtresse dire « Descendez dans le silence !»

0: Silence !
1: Mais comme elle, Mamita ne comprendrait sans doute pas ce que tout ça veut dire. À la maison, Bianca regarde à nouveau autour d'elle. Le vase est posé sur la table, le coussin sur le fauteuil, le chat dort sur le canapé. Est-ce que tout est toujours exactement pareil, se demande-t-elle ? Où sont cachées les choses incroyables à raconter ? Le soir venu, assise dans son lit, Bianca entend un bruit qu'elle connaît déjà, mais qu'elle écoute attentivement. Un ronronnement, d'abord lent et faible, mais qui s'accélère, de plus en plus vite, de plus en plus bruyamment, avant de faire carrément vibrer le sol de la maison, tellement fort que le chat d'étale se met à courir dans tous les sens. Elle croit même entendre les objets de la maison trembler, peut-être même se déplacer et voler dans les airs. Le lendemain, Bianca remarque que les choses changent légèrement. Son t-shirt avec un avion dans le dos est introuvable. Ses chaussures sont un peu trop petites. Il n'y a plus de céréales au chocolat. Et quand elle arrive dans la cour de l'école, Marlo a renvoyé le ballon dans la tête d'un grand. Catastrophe. Mais c'est bien sûr, se dit Bianca. C'est la machine que j'ai entendue cette nuit qui fabrique tout ça. C'est une machine à fabriquer le hasard. Un peu plus tard dans la journée, Bianca annonce la nouvelle à Marlo. J'ai fait une découverte incroyable. Cette nuit, je suis restée réveillée et j'ai entendu le bruit de la machine à fabriquer le hasard. Les parents s'en servent pour nettoyer les vêtements, mais si on écoute bien, si on regarde bien, c'est sûr. C'est à cause de cette machine que les choses ne se passent pas comme prévu. Écoute ce soir. Si ça se trouve, tu en as une chez toi. Qui se met en route la nuit et transforme les choses normales en choses bizarres. De retour chez elle, Bianca court dans la salle de bain pour observer la machine. Il y a plusieurs boutons sur lesquels elle peut lire. Cycle court, sans doute pour les choses qui arrivent vite. Cycle long, pour les choses qui vont arriver dans plus longtemps. Délicat, pour les problèmes délicats. Flocons de neige, si on veut partir à la montagne. Prêt à repasser, pour les choses et les gens qui repassent tout le temps. Essorage, pour les choses qui fatiguent vraiment beaucoup. Et puis un bouton avec une main dans une bassine. Celui-là, elle ne comprend pas à quoi elle rime, mais ça doit être justement pour les choses imprévisibles. Si elle appuyait cette nuit en cachette sur le bouton « délicat », elle ferait sans doute un rêve agréable et avec le bouton « sport », elle pourrait peut-être courir plus vite et plus longtemps dans la cour à la récré. Ce soir-là, lorsqu'elle entend le bruit de la machine à fabriquer le hasard, Bianca se lève tout doucement et va appuyer sur les deux boutons « sport » et « délicat », puis retourne dans son lit et s'endort. Et le lendemain, magie. Elle a rêvé qu'elle glissait sur l'eau dans un bateau-fusée et à l'école, la récré lui paraît en effet bien plus longue que d'habitude. Ça marche, lance-t-elle à Marlo. J'en étais sûre. Ce soir, j'appuie sur essorage. Et ainsi, tous les soirs, Bianca se lève tout doucement, ouvre la porte de la salle de bain et appuie sur un des boutons pour voir ce qu'il se passera le lendemain. En appuyant sur délicat, elle réussit à contrôler ses rêves. Ses chaussures sont remplacées par des bonnes à sa taille. Grâce à repassage, le paquet de céréales au chocolat vide est remplacé par un nouveau. Et Marlo l'attend systématiquement dans la cour. Un soir où elle appuie sur le bouton avec la main dans une bassine, le lendemain, elle retrouve son t-shirt avion et il y a même des frites à la cantine. Grâce à elle, le cours des choses change et surtout, elle a toujours quelque chose à raconter à sa mamita.
2: Au revoir, au revoir,
0: J'ose pas les voir ce soir.
1: Mais un soir, alors que Bianca appuie sur le bouton avec un

0: Quand Mamita vient la réveiller, Bianca est très inquiète. Elle ne se souvient plus de son rêve. Mamita vide le paquet de céréales avant de le jeter à la poubelle et d'ailleurs, elle a l'air énervée et c'est sans doute de sa faute, se dit Bianca. Une fois à l'école, elle arrive prudemment dans la cour. « Je crois que j'ai cassé la machine », confie-t-elle à Marlowe. Les deux amies regardent discrètement autour d'elle. « Il y a un truc bizarre, non ?» demande Bianca. « On dirait qu'il ne se passe plus rien du tout. » Le samedi matin, Bianca aperçoit Mamita accroupie devant la machine cassée. Elle a l'air très inquiète, elle aussi. Elle claque le hublot, appuie sur les boutons et finit par ouvrir une petite porte secrète en bas à droite de la machine et soudain, des litres d'eau s'écoulent sur le sol.
1: « Oh non !» pense Bianca. « Tout s'en va. Tous mes rêves, toutes les bonnes nouvelles, les longues récrés, les frites, tous les heureux hasards. Mamita, c'est une catastrophe. Je ne vais plus rien avoir à te raconter. » Mais enfin, pourquoi ? Bon, dit Bianca, je vais t'expliquer. Chaque fois que j'appuie sur un des boutons de la machine, il se passe quelque chose de différent pendant la journée. Mais si la machine à fabriquer le hasard est cassée, il ne va plus rien se passer et je n'aurai plus aucune histoire à te raconter.
0: Mamita réfléchit un instant et dit : Écoute, à partir de maintenant, on va faire autrement. Tous les soirs, j'appuierai moi sur un bouton et à la fin de la journée, tu devras deviner lequel j'ai choisi. Le lundi matin, à l'école, Bianca regarde attentivement autour d'elle. Elle se concentre pour vérifier si Marlowe ne renvoie pas le ballon dans la tête d'un grand. Elle observe les feuilles des arbres remuées. Elle retient ce qu'elle a mangé à la cantine et écoute toutes les choses étranges que dit la maîtresse. Et à la fin de la journée, quand Mamita demande « Alors ?» Bianca répond « Je ne te raconte pas tous les sacrés hasards que tu nous as fabriqués aujourd'hui. » Et voilà, l'histoire est finie. Et maintenant, au lit.
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2: Bonjour, je m'appelle Maëlle et j'ai 10 ans. J'habite à Sydney, en Australie. Aujourd'hui, je vais vous dire une blague. Alors, que font deux dinosaures pour se mettre d'accord ?
3: Alors, je ne sais pas, je n'étais pas née moi non plus à l'époque des dinosaures.
2: Un tirage au sort.
3: Un tirage au sort. Ça ferait un super nom de dinosaure.
0: Elle est trop bien cette blague, je vais la raconter à mes potes.
4: Coucou, je m'appelle Nino. Je voudrais vous lire une blague. Toto, as-tu prêté ta luge à ton copain ? Oui, lui l'a prise pour monter et moi pour descendre.
3: Sacré Toto.
4: Salut l'info.
0: Trop bien cette blague.
5: Bonjour, je m'appelle Ambre, j'ai 6 ans et je vais vous raconter une blague. Je vais compter jusqu'à l'infini.
3: Oh là là, mais ça va durer longtemps ça.
5: Hein ? Au revoir, salut la faux.
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1: 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Épisode 9, le phosphore.
2: Mes petits silex, ça y est, c'est le grand moment. Je vais enfin pouvoir annoncer la grande nouvelle à Professeur Caillou. Mais je suis un petit peu stressé, je vous avoue. Alors, je me suis mis dans mon bureau pour m'entraîner. Ça va faire genre... Professeur Caillou, écoutez. Je vais... Non, ça c'est trop solennel. Pierrette, écoutez, j'ai quelque chose à vous dire. Non, peut-être plus simple. Pierrette, toc, toc, toc, qui est là ? Eh bien, c'est l'amour, car l'amour est entré dans ma vie.
3: Oh, Abel, je vous aime beaucoup, mais je préfère que nous restions collègues. Hein. Et si nous en venions à nous séparer, qui aurait la garde des cailloux ? Non, non, non, non, ce n'est pas sérieux.
2: Mais attendez, professeur, déjà, je parlais pas de vous. Hein. Moi, je suis amoureux de... Et puis, qu'est-ce que vous faites dans mon bureau, déjà ? Vous m'espionnez, professeur ?
3: Oh, ben voilà, tout de suite les grands mots. J'étais en train d'arroser vos plantes, elles vont pas très très bien. Hein. J'espère que vous êtes meilleur en amour qu'en jardinage. Hein.
2: Bon, en tout cas, voilà, je voulais pas le dire comme ça, mais elle s'appelle Ariane, voilà. Elle est super, ça fait un petit moment qu'on est ensemble.
3: Et écoutez, Abel, je vais vous dire...
2: Je sais ce que vous allez dire, et ne vous inquiétez pas, je vous garantis que cette relation ne changera rien à mon implication dans le travail avec vous. Le BRGM, ça va pas devenir le bureau du romantique, glandeur, mais mignon. Non, non, non, non, non. Le bureau des recherches géologiques et minières restera ma grande priorité. S'il vous plaît, croyez-le.
3: Enfin, vous avez quand même le droit d'avoir une vie en dehors. Moi, par exemple, je ne me retiens pas de prendre des cours de mécanique, d'alpinisme ou de faire mon compost à moi-même.
2: Je comprends votre inquiétude. Évidemment, je m'attendais à cette réponse, mais vraiment, je vais faire les efforts qu'il faut et je ne vous décevrai pas.
3: Mais ce n'est pas du tout ce que je vous ai dit. Vous n'écoutez rien, Abel.
2: Oh, un caillou dans la caillou aux lettres. Regardez, un caillou a besoin d'aide. Vous avez vu, je l'ai vu tout de suite, hein, le courrier. Comme quoi, eh ben, on dira ce qu'on veut, mais je suis toujours aussi professionnel. Alors, qu'est-ce que ça dit ?
4: Professeur Caillou et Abel, bonjour. Ici Phosphore. Je vous écris car j'ai un problème. J'habite dans la ferme Courgette et compagnie, dans le Loiret. Le cadre est magnifique. On produit du blé, du colza et des légumes. Je me démène pour que les êtres vivants autour de moi soient heureux. Mais ils ne m'aiment pas. Je les fais grandir, je nourris leur ADN. Je suis même un magazine génial. Et eux, en retour, ils m'évitent. Je vois bien comme ils me regardent, comme un pestiféré. Les ingrats, vous êtes mes derniers amis. Aidez-moi.
2: C'est horrible ça, de perdre ses amis, de voir ses proches s'éloigner parce qu'ils sont accaparés par d'autres choses, comme l'amour par exemple. Moi, eh ben ça m'arrivera jamais, vous voyez, avec Ariane. Jamais, vous m'entendez, professeur ?
3: Oui, oui, c'est terrible. Bon, allez, on y va. Direction la ferme. J'ai justement plus de courgettes dans mon sac à main. Oh, et zut, j'ai oublié mes bottes.
2: Ah mais attendez, prenez les miennes, professeur. Franchement, c'est avec plaisir, ça me dérange pas du tout.
3: Et Abel, vous faites du 43, c'est beaucoup trop grand.
2: Ah si, si, j'insiste. De toute façon, vous avez pas le choix. Allez, elles sont confortables. Allez, ah, c'est bon, on est arrivé.
3: Oh, écoutez Abel, je pouvais prendre mon vélo, hein.
2: Non, non, non, ça me fait plaisir. Il y avait de la place sur mon porte-bagages, alors vous alliez pas vous fatiguer pour rien, professeur.
3: Ouais, enfin, il y avait quand même 2h30 de vélo.
2: Ah bon ? Eh ben, vous savez quoi, je les ai même pas sentis. Je vais quand même m'allonger un petit peu sur le sol, ça vous dérange pas ?
3: Bon, mes petits silex, oh, quel beau cadre pour ce pour cet enregistrement du jour. Alors, il est où notre ami Phosphore ?
5: Je suis là. Ici. Par ici. De ce côté-là. Ici et là aussi.
3: Oh bah c'est impressionnant, mais je préfère parler en face à face, n'est-ce pas Abel ?
2: Oui, je suis là. Non, je suis pas fatigué, je suis pas essoufflé. Je suis super motivé. J'ai juste un peu fermé les yeux comme tout un chacun et ça arrive. Hein.
4: Faut dire que je suis partout à la fois. Dans la terre des champs, dans les tiges des plantes, dans leurs feuilles. Et puis dans les os des agriculteurs et des agricultrices. Vous vous rendez compte ? C'est génial ! J'arrête pas ! Je m'implique avec tout le monde !
3: Oh, Phosphore ! Quel plaisir de te voir ! Toujours autant d'énergie à ce que je vois !
4: Ah oui, c'est sûr, hein. Moi j'ai plein d'énergie à revendre et c'est cool l'énergie ! Tout le monde aime l'énergie ! Alors pourquoi on m'aime pas ? Des fois je me dis que c'est parce qu'on me trouve dans le...
6: Caca.
2: Dans, alors, on n'a pas entendu là. Dans le quoi ?
6: Dans le caca.
3: Tu n'as pas à avoir honte, Phosphore. Ta présence dans le caca te rend très utile. Avant, on utilisait même des excréments d'oiseaux et de chauves-souris comme engrais dans les champs. On appelait ça le guano. Eh ben, je vais vous dire, je vous déconseille de manger des Kinder guano. Hein. Dégoûtante, celle-là, elle est rigolote.
4: Mais il faut pas me réduire à ça.
2: C'est vrai, Phosphore, c'est important de disposer de nombreuses informations. Je vais te dire, hein, en tant que géologue passionné et investi dans son métier, je connais pas plus investi que moi, eh ben, j'ai très envie d'en savoir plus. On va appeler un spécialiste. Vous aimez bien, professeur, quand on appelle des spécialistes dans le podcast? Pardon, le podcast, comme vous dites, et vous le dites tellement bien en plus.
3: Oui, c'est vrai, et je vais appeler Antoine Lebro. Il est chargé de com au BRGM. Il va nous communiquer des trucs sur le phosphore, du coup. Allô, tu m'entends?
6: Oui, oui, oui, je t'entends.
3: Tu vas bien?
6: Ça va, super. J'étais à la CIM.
3: Oh, c'est quoi? C'est un nouveau resto?
6: Non, non, non, c'est le congrès exposition de l'industrie minérale.
2: Bon, elle a pas le temps pour votre blabla.
3: Elle, vous faites quoi, là?
2: Pardon, excusez-moi, peut-être que vous aviez le temps pour son blabla, en fait?
3: Bah non, mais je peux le dire toute seule comme une grande, hein. J'ai pas le temps pour ton blabla. Parle-moi du phosphore.
6: Le phosphore est un élément chimique qui permet à tous les êtres vivants de grandir et de se développer. C'est même l'un des 6 principaux éléments constitutifs de la vie, avec ses copains de la bande des CNOPS. Le CNOPS, c'est le carbone, l'hydrogène, l'azote, l'oxygène, le phosphore et le soufre. Il fournit l'énergie nécessaire à la croissance des plantes, mais aussi des animaux et donc des êtres humains. De nos jours, on utilise principalement le phosphore comme engrais pour aider les plantes à pousser, mais également dans l'alimentation animale ou dans les dentifrices, les allumettes et même les feux d'artifice. Il est produit à partir de minéraux qu'on appelle les phosphates. Alors oui, on a pu exploiter du guano sur des petites îles du Pacifique, mais aujourd'hui, les phosphates viennent principalement de roches qui se sont formées dans des mers chaudes à partir de l'accumulation de millions et de millions de squelettes de petites bêtes, mais également d'eau froide qui remontait des profondeurs des océans. Bon, attention tout de même, le phosphore, c'est comme d'autres choses, avec modération. À trop forte dose, il peut déséquilibrer le milieu dans lequel il évolue en faisant trop se développer certaines algues. Et c'est pour ça qu'on ne l'utilise plus dans les lessives chez nous, par exemple.
3: Merci, un bisou, hein. Je crois que je commence à comprendre. Phosphore, c'est qui le dernier être vivant que tu as senti un peu distant?
4: C'est la courgette. Elle m'a dit, ouais, tout, nanana, je sais pas quoi, nanana, le truc... Ça m'a fait hyper mal au cœur.
3: Ah oui, tout ça, elle a dit tout ça. Bah dis donc, hein, on va quand même lui rendre une petite visite, hein.
4: Super, elle est là-bas.
2: Vous voulez que je vous porte pour y aller, peut-être?
3: Ah ben, ça va, il y a 100 mètres, hein. Mais je vois bien, en revanche, que vous me parliez de cette Ariane. Alors, elle est comment? Quelles sont ses caractéristiques? Dans quel lieu a-t-elle été extraite?
2: Oui, enfin, c'est pas un caillou, professeur.
3: Pardon, des formations professionnelles. Alors, elle est comment?
2: Alors déjà, elle est originaire de Guyane.
3: Ok, donc climat équatorial avec des variations liées aux oscillations de la ZCIT, zone de convergence intertropicale, région qui abrite les plus vieilles roches de France. J'adore.
2: Moi, je trouve qu'elle est super jolie.
3: Super.
2: On rigole vraiment beaucoup.
3: Très bien.
2: Et concernant son métier, elle est astrophysicienne.
3: Pardon? Astrophysique quoi? Non, non, non, non, non, non, non. Depuis quand c'est un métier de regarder les cailloux dans le ciel, Abel?
2: Bah, depuis que c'est un métier de regarder les cailloux de la croûte terrestre.
3: Oh, vous êtes insolent depuis que vous êtes amoureux, Abel.
2: Mais non, mais pardon, mais c'est pas ça. Je voulais dire que tout métier exercé avec passion, comme vous le faites d'ailleurs, parce que vous, alors vous êtes la plus passionnée des
3: passions. Je rigole, Abel. Pour moi, ce qui est important, c'est qu'elle ne fasse pas la tectonique des plaques avec votre cœur.
2: C'est-à-dire?
3: Bah, qu'elle vous brise le cœur, Abel.
4: Comme courgette a brisé le mien.
3: Ah bah justement, quand on parle du légume, on en voit la queue. Enfin, la tige, quoi. Nous y voilà. Bonjour, courgette. Je me présente, je suis le professeur Caillou, et lui, c'est Abel. Faites pas attention, il est amoureux.
7: Bonjour, enchanté. Ah, mais vous êtes avec Phosphore. Salut, Phos. Phosphore, ça va?
3: Apparemment, il y a eu une petite échauffourée entre vous.
7: Ah mais non, mais c'est-à-dire que nous, les légumes, on a besoin de lui. Mais parfois, il faut qu'il y aille un peu mollo.
4: Vous voyez? J'étais nulle.
3: Non, elle n'a pas dit nulle. Tu exagères, Phosphore, hein.
7: Mais j'ai pas dit que t'étais nulle. J'ai dit que t'étais tellement enthousiaste que ça a brûlé le bout de mes feuilles. Moi, en fait, quand il y a trop de phosphore, j'arrive pas à t'absorber, donc je te repousse. Toi, tu pars dans les rivières, tu fais pousser plein d'algues et après, c'est compliqué. Mais c'est pas contre toi.
4: Si, c'est contre moi. Puisqu'apparemment, je suis trop, j'arrête tout. Adieu. À jamais. C'est la pire journée de toute ma vie.
3: Oh là là! Eh ben moi, vous savez ce que c'est, la pire journée de toute ma vie?
2: Pourvu que ce soit pas aujourd'hui à cause de moi, pourvu que ce soit pas aujourd'hui à cause de moi!
3: C'est quand j'ai raté le tri décennal de la carothèque. Ils ont trié tous les cailloux ramassés entre 1967 et 1973. Sans moi! Vous vous rendez compte? Bon, eh ben en tout cas, je m'en suis remise, hein, et vous allez vous en remettre aussi.
4: Oui, mais vous, vous n'êtes pas comme moi! Vous n'êtes pas nul!
3: Abel, passez-moi mon caillotodex, il est dans mon sac. C'est le machin violet avec des autocollants Diddle dessus.
2: Bien sûr. Hop. Attendez, je vais trouver ça en moins de deux secondes. Alors, c'est où? Ça, c'est quoi? Non, ça, c'est votre piolet. Là, j'ai quoi? Un buzzer. Là, c'est... une trottinette électrique. Hop, j'ai, regardez, le caillotodex. Trouvé en moins de 5 secondes tellement que je suis concentré et professionnel.
3: Merci, Abel. Et maintenant, regardez. C'est une petite machine magique qui permet de voir les futurs possibles. Elle me rappelle tous les jours pourquoi je suis géologue. Elle me montre que si on arrête de prendre soin de la planète et des cailloux, on court à la catastrophe.
2: Wow. Attendez là, parce que mes petits silex, je ne sais pas si vous vous rendez bien compte, c'est la toute première fois que le professeur Caillou utilise son caillou-todex magique devant moi. Je croyais même que c'était une légende, ce truc.
3: Allez, j'y vais. Ok, caillou-todex. Oh là là, la commande vocale, ça ne fonctionne jamais. Ok, caillou-todex.
2: Alors attendez, c'est peut-être parce que c'est pas allumé, regardez là.
3: Ah oui, voilà, merci Abel.
2: Avec grand plaisir et professionnalisme.
3: Ok, caillou-todex.
8: Bonjour, professeur Caillou. Voulez-vous reprendre votre recherche de « Et si Nagui animait « N'oubliez pas les cailloux » sur France Inter ? »
3: Non, nouvelle recherche ! Nouvelle recherche ! Je n'ai jamais regardé ça de toute ma vie. Alors, je ne vois pas de quoi on parle.
8: Je vous écoute.
3: Peux-tu me montrer un monde dans lequel phosphore n'existe pas ?
8: Bien sûr. Dans un monde sans phosphore, la vie peinerait à exister. Sans phosphore, les êtres vivants ne pourraient pas grandir, car c'est lui qui leur fournit l'énergie pour le faire. Et il faut beaucoup d'énergie pour passer de 49 cm quand ils sont bébés à 1,53 m comme vous, professeur Caillou. Sans les phosphates dans lesquels tu retrouves ton copain calcium, nos os seraient mous et spongieux. La partie dure des os, c'est du minéral, c'est du phosphate. Je continue ? Je vous raconte comment le phosphore est utilisé dans les nouvelles batteries pour faire avancer les véhicules de demain ?
3: Non, c'est bon, on a saisi l'idée, hein, mais merci le caillou Todex. Et bisous surtout. Tu vois, phosphore, on a besoin de toi. Ce qui est important, c'est juste de trouver l'équilibre et de ne pas en faire trop, hein ? N'est-ce pas, Abel, hein ? Suivez mon regard, hein ?
2: Oui, et il faut pas non plus en faire trop peu. En fait, il faut trouver un juste milieu. Allez, Abel, allez, Phosphore, je veux dire. Tu peux y arriver. Tu vas trouver l'harmonie.
4: C'est vrai, c'est génial. Je suis indispensable à la vie, j'adore. Mais c'est un grand pouvoir. Et comme on dit dans mon film préféré, un grand pouvoir implique de grandes responsabilités. Moi, je dois contrôler ma puissance, parce que je peux impressionner les êtres vivants un peu sensibles, comme Courgette.
7: Bah voilà, c'est ce que je disais. Mais moi, je t'aime bien, Phosphore, hein. T'es juste un peu susceptible.
4: Moi, susceptible ? Si c'est comme ça qu'on me traite, je pars pour toujours ! C'est la pire journée de ma vie !
9: Phosphore !
2: Elle était bien, cette mission. Hein. Peut-être, je me dis, voilà, avec du recul, quand j'y réfléchis, que si ça se trouve, il se pourrait que...
3: Vous en avez fait trop, Abel. Si j'étais une courgette, vous m'auriez cramé. Hein ? Vous voulez me cramer les feuilles ? Non. Eh ben voilà.
2: Non.
3: Alors, vous n'avez pas à culpabiliser. Vous avez une vie et c'est super.
2: Et sinon, vous croyez qu'on peut regarder dans votre caillou Todex pour Ariane et moi, genre, savoir si dans le futur, ça va bien se passer ?
3: Ah bah non, on ne peut pas l'utiliser à des fins personnelles.
2: Bon. Tant pis, j'aurais essayé. À demain, professeur. J'ai rendez-vous avec mon amoureuse.
3: À demain, Abel. Bon, ben, c'est pas tout. Ok, caillou Todex. Reprise de la lecture de N'oubliez pas les cailloux.
10: Et maintenant, dans N'oubliez pas les cailloux, une reprise du groupe Gold.
3: Oh, j'adore le groupe Or. Oh, ouais.

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4: Et coucou les petites curieuses et les petits curieux, prêts pour un atelier botanique ?
5: Bonjour, je m'appelle Dan. Est-ce que t'as toutes les plantes qui font des fleurs ?
4: Et je te demande de m'excuser parce que alors j'ai pas bien entendu ton prénom. En revanche, ta question, oui, je la répète pour que ce soit bien clair. Est-ce qu'il y a toutes les plantes qui font des fleurs ? Catherine Laine, chercheuse en biologie végétale à l'Université de Clermont-Ferrand. Vous répondez par une autre question.
6: Mais c'est quoi une fleur ? Alors, la fleur, c'est l'organe sexuel des plantes. Du moins, pas toutes les plantes, mais presque toutes. Il y a un grand groupe de plantes qu'on appelle les angiospermes. C'est un gros mot pour désigner les plantes les plus nombreuses sur la planète. C'est elles qui ont le plus réussi à couvrir la planète. Ces plantes, elles font des fleurs, des organes sexuels. Prenons un exemple, ça peut être le muguet, ça peut être les digitales, les primes verts, les pâquerettes, le tournesol, etc.
4: Toutes celles qu'on connaît, quoi.
6: Toutes celles qu'on connaît et souvent qui sont très colorées. Elles ne le sont pas toutes, hein, mais la plupart sont très colorées. Mais il y en a plein d'autres quand même qui n'en font pas. Par exemple, ce sont les mousses, ce sont les fougères, mais ce sont aussi les grands arbres conifères. Et alors, qu'est-ce qu'ils font s'ils ne font pas de fleurs ? Comment ils font pour se reproduire ? Quels sont leurs organes sexuels ? Pour les mousses et les fougères, en fait, ce sont des petits organes très discrets qu'on ne voit pas et qui fabriquent des spores. La spore, c'est une petite cellule qui va se balader dans la forêt, portée par le vent ou la pluie, et qui va, quand elle tombe au sol, redonner une petite mousse ou une petite fougère.
4: Et puis chez juste les comme ça, hop, elle tombe au sol et c'est reparti.
6: À peu près, elle va germer et elle va redonner une plante. Et puis pour les conifères, ces conifères, ça veut dire qu'ils portent des cônes. Et donc effectivement, la fameuse pomme de pin, eh bien ça c'est le sexe de l'arbre, du moins c'est son sexe femelle. Et dans ces cônes-là, dans ces pommes de pin, il y a des graines. Donc l'arbre ne fait pas de fleurs, mais il fait des cônes. Donc ça ressemble un peu aux plantes à fleurs, mais ce n'est pas des plantes à fleurs, c'est des plantes à cônes.
4: Et comment c'est fécondé alors cet organe-là ?
6: Alors, à côté, il y a d'autres petits cônes. Souvent, on ne les voit pas. Ils sont jaunâtres et ils émettent des poussières jaunes au printemps. Ce sont des cônes mâles qui fabriquent du pollen. Et ce pollen va être transporté par le vent jusqu'aux pommes de pin pour gagner le partenaire femelle de la reproduction.
4: Et est-ce qu'il y a une différence entre celles qui font des fleurs et celles qui ne font pas de fleurs, au niveau par exemple de leur évolution ? Est-ce qu'il y en a des plus anciennes, des plus récentes ?
6: Ah oui, bien sûr. Elles ne sont pas toutes apparues en même temps sur la planète. Et les plus anciennes seraient les mousses. Et les plus récentes, ce seraient justement les plantes à fleurs. L'invention de la fleur, c'est assez récent, enfin moins 140 millions d'années.
4: Quand même.
6: Mais c'est récent par rapport à l'histoire de la Terre. Et ces plantes, elles sont apparues donc tardivement, et elles ont tellement réussi, parce que la fleur, c'est une innovation technologique extraordinaire, parce que la fleur, en fait, va se transformer en fruit, et le fruit protège les graines. Et cette protection de la génération future, de la graine, fait que ces plantes à fleurs ont réussi sur la planète et ont fini par éliminer les autres. Et finalement, 9 plantes sur 10, sur toute la Terre, sont des plantes à fleurs.
4: Qui sentent bon, enfin presque toutes. Salut les matelots!

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2: Bonjour, je suis Jessé et je vais vous raconter l'histoire d'Armand le Flamand.
0: C'est O-L-I.

0: C'est le tout premier grand voyage d'Armand le Flamant Rose.
1: C'est aujourd'hui, maman ? C'est aujourd'hui qu'on s'envole ?
0: Il est si excité à l'idée de partir avec toute sa famille que sa maman est bien contente que le départ soit pour maintenant. Oui, mon petit flamant chéri, c'est parti ! Sa maman déploie alors ses grandes ailes roses, suivies par son papa et sa grande sœur, qui s'envolent dans le ciel. Armand, lui aussi, écarte ses ailes pour suivre sa famille. Au-dessus des marais salants et des collines, Armand se sent grand, fort, presque adulte.
1: Maman, regarde comme je vole haut!
0: Et Armand fait des tours sur lui-même et des cabrioles dans les airs, tellement il est heureux de ce grand voyage. Mais soudain, un énorme nuage apparaît et un vent fort se lève. Armand ferme les yeux et lorsqu'il ressort du nuage, il ne voit plus sa famille.
1: Maman ? Papa ? Maman ?
0: Personne ne lui répond, seulement ce vent qui souffle. Des larmes lui montent.
1: Non, je dois être fort. Je suis presque un grand flamand après tout.
0: Il continue de voler, mais ses petites ailes deviennent lourdes. Il descend alors et atterrit dans un endroit qu'il ne connaît pas. Une forêt.
1: Oh là là ! Mais où est-ce que je suis ?
0: Autour de lui, seulement de grands arbres feuillus. Il entend un craquement et aperçoit des yeux curieux. Un écureuil sort de sa cachette.
1: Mais c'est quoi ce grand machin rose ?
2: On dirait un sucre d'orge !
0: Ricane un renard qui vient d'apparaître.
1: Il a qu'une jambe ou quoi ?
0: Ajoute un lapin. Et tous éclatent de rire. Armand baisse la tête et pose ses deux fines pattes au sol.
1: Je me suis perdu. Je n'habite pas ici.
0: Mais les animaux de la forêt sont déjà partis jouer entre eux et ne l'écoutent plus. Armand se couche alors contre un gros arbre et s'endort. Au matin, il se réveille entouré de plein d'animaux qui chuchotent.
3: Regarde, c'est l'oiseau rose.
4: Oh, mais quelqu'un lui a renversé un pot de peinture dessus, c'est pas possible.
0: J'ai jamais vu un aussi gros bec. Armand se lève sur ses grandes pattes. Et tous les animaux déguerpissent.
1: Attendez, je cherche ma maman.
0: Mais seuls les arbres sont encore là. Les jours passent et Armand tente de se faire des amis, mais partout où il passe, on murmure.
3: C'est l'oiseau rose.
4: Oh, regarde, c'est l'oiseau rose.
3: C'est l'oiseau rose.
0: Et personne ne lui répond. Alors il reste seul. Et ses plumes commencent à perdre leur couleur. Un matin, la pluie se met à tomber très fort. La rivière qui est non loin de là se met à déborder et les terriers sont inondés. Les animaux de la forêt courent dans tous les sens. Armand, grâce à ses longues pattes, a le corps hors de l'eau.
1: « Montez sur mon dos ! Vite, vite, venez, montez sur mon dos »
0: crie-t-il. Et les petits lapins sautent sur ses plumes, trempés mais sauvés. Il attrape aussi un écureuil par la queue juste avant qu'il ne soit emporté.
1: « Oh là là, merci! Heureusement que tu étais là !»
0: dit l'écureuil.
5: « Oui, tu es notre sauveur !»
0: disent les petits lapins en chœur. Et Armand donne un léger coup d'aile pour s'envoler à quelques mètres de là, où la rivière ne déborde pas. Une fois à l'abri, tout le monde descend de son dos.
1: « Mais au fait, comment tu t'appelles ?»
0: demande un petit lapin tout blanc.
1: « Je m'appelle Armand !»
0: répond le flamand. Et tous les animaux s'écrient alors
1: « Armand, tu es notre nouvel ami !»
0: Et quand la pluie s'arrête et que tout se calme, la forêt entière est au courant de la bravoure de ce nouvel arrivant. « Merci Armand d'avoir aidé mes petits !» dit la maman lapin. L'écureuil et tous ses amis s'approchent aussi du flamand.

0: amicalement pour le remercier et lui tendre quelque chose.
1: « Tiens, c'est pour toi !»
0: dit le petit animal en lui tendant une noisette.
1: « Je la gardais pour le goûter, mais je veux te l'offrir, Armand. »
0: Et l'écureuil fait un câlin à son nouvel ami. Les jours suivants, tous les animaux de la forêt commencent à venir voir Armand. Une chouette lui demande
2: « Armand, peux-tu m'aider ? Mon petit s'est coincé la patte dans un arbre et je n'arrive pas à le dégager avec mon petit bec. »
0: Armand s'envole avec la chouette et grâce à son grand bec, il libère le petit oisillon. La maman et le papa chouette décident alors de remercier le flamand en lui construisant un joli nid douillet pour qu'il puisse dormir confortablement. Armand n'avait pas encore passé une seule bonne nuit depuis son arrivée. Il est ravi.
1: « Merci à vous les chouettes, je vais enfin pouvoir bien dormir. »
0: Et le flamand passe la meilleure nuit de sa vie. À son réveil, ses couleurs sont presque revenues à l'identique. Un hérisson vient alors le voir.
1: « Armand, j'ai vu de bonnes pommes dans un arbre. Elles sont trop hautes et je ne peux pas les attraper. Peux-tu m'aider ?»
0: En un coup d'aile, Armand décroche deux jolies pommes rouges et les offre au hérisson.
1: Attends, garde-en une, Armand. On peut les manger ensemble si tu veux.
3: Avec grand plaisir, répond le flamand.
1: Comment t'appelles-tu ?
4: Moi, c'est Léon,
0: chante le hérisson tandis qu'il croque dans sa pomme.
1: Mais d'ailleurs, comment es-tu arrivé ici, Armand ? On ne t'avait jamais vu avant dans la forêt.
0: Armand regarde ses plumes. Et sa tristesse revient. Il sait que jamais ses plumes ne seront roses comme avant, tant qu'il n'aura pas retrouvé sa famille.
1: « Je me suis perdu pendant un voyage avec ma famille, »
0: dit-il en baissant son long cou.
1: « Il y a eu un gros nuage et je n'ai plus vu ma maman, ni mon papa, ni ma sœur. Alors j'ai atterri ici. »
0: Léon est triste pour son nouvel ami.
1: « Mais Armand, il faut que tu retrouves ta maman !»
0: dit le hérisson qui ne se laisse pas abattre par la nouvelle.
1: « Et toute la forêt va t'aider !»
0: Il part alors en courant pour raconter l'histoire d'Armand à tous les animaux de la forêt. Et en quelques minutes, tous les animaux qu'Armand a aidés, et plus encore, se réunissent.
1: « J'ai une idée !»
0: dit le petit lapin blanc qu'Armand a sauvé de l'eau.
1: « Avec l'aide de tous les animaux, nous allons écrire un message à la cime des arbres. Comme ça, eh bien, la maman d'Armand saura qu'il est ici, en volant, au-dessus de la forêt. »
5: « Super idée, au travail !»
0: s'écrient les animaux de la forêt. Et c'est ainsi que les renards et les lapins s'en vont chercher des branches pour former les lettres. Les écureuils et les chouettes vont chercher des ficelles pour tout attacher ensemble et les castors se chargent d'assembler le tout. En quelques heures, le message est prêt à être hissé au-dessus de la forêt. Armand est ici. Tout le monde est excité. Les chouettes, aidées du flamand, soulèvent le message grâce à leur bec et vont le déposer à la cime des arbres.
2: Voilà, maintenant il n'y a plus qu'à attendre. Allons-nous coucher et attendons demain,
0: dit l'un des oiseaux. Déçu, Armand part s'allonger dans son nid douillet fabriqué par les chouettes. Il aurait aimé que sa maman voie le message dès aujourd'hui. Le lendemain, Armand est réveillé par un brouhaha.
1: Armand, Armand, Armand, vite, réveille-toi, Armand, Armand, Armand.
0: Armand a à peine le temps d'étirer ses grandes pattes qu'une boule rose lui fonce déjà dessus et l'enlace. C'est sa sœur.
1: Oh, Armand, tu nous as tant manqué. On t'a cherché partout. Solande !
0: S'écrie son frère.
1: Je suis si heureux de te voir. Où sont papa et maman ? Ils discutent avec les animaux de la forêt, gros bêta.
0: Et en effet, les chouettes, les écureuils et les lapins racontent déjà toute l'histoire d'Armand à ses parents.
1: Oh Armand, tu nous as créé beaucoup de soucis.
0: Mais il paraît que tu t'es fait plein d'amis et que tu as été très courageux ici, lui dit sa maman.
1: Oui maman, ce sont mes nouveaux amis.
0: Et depuis ce jour, à chaque grand voyage, la famille flamand s'arrête dans la forêt pour qu'Armand puisse retrouver, le temps d'une après-midi, tous ses amis. Et voilà, l'histoire est finie.

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0: Triste.
1: Je suis triste.
0: Oui, c'est vrai. Quand tu es gay.
1: Je suis gay. Mais il me suffit de chanter cet air que vous reconnaissez.
0: C'est quoi cet air ?
1: C'est un air de rien, un air de famille, un air de bœuf.
0: Oh.
1: Ouais.